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7: Bonjour, bonjour à tous. Clap Cinéma de Jean-Max. Bonjour Jean-Max.
8: Bonjour Sylviane.
7: Notre éminent spécialiste et cinéphile Jean-Max Méjean, toujours présent au moment juillet avec la canicule. Il paraît qu'il y a beaucoup de fréquentation dans les salles de cinéma puisque c'est climatisé.
8: Puis en plus, il y avait eu la fête du cinéma.
7: Et en plus, il y avait eu la fête du cinéma.
8: Donc les gens, pour 5 euros, avaient un beau film. Et puis j'ai entendu dire qu'il y a des cinémas à Paris qui...
7: Gratuits.
8: Ouais, gratuits, oui, à une certaine heure, évidemment.
7: Pour que les gens résistent à cette canicule. Alors, nous, on va faire très chaud dans cette émission puisque vous avez choisi comme sujet en juillet, on se demande pourquoi, la Révolution française.
8: Mais oui, on se demande bien pourquoi, quelle drôle d'idée, parce que le 14 juillet, je ne sais pas trop à quoi ça correspond.
7: Oh, je suis sûre qu'il y a des personnes qui ne savent plus. Hein.
8: Ah bon, ben, donc c'est la fête nationale.
7: Le bal des pompiers, peut-être qu'ils connaissent.
8: Le bal des pompiers, oui. J'ai acheté un ticket à la Tombola à Paris, j'ai gagné une couverture de survie.
7: Ah, ben écoutez,
8: ça pourra me servir.
7: Pour mettre sous vos Velux, là, pour avoir moins chaud.
8: Un peu moins chaud.
7: Parce qu'il paraît que cette canicule va durer. Donc, allez au cinéma. Alors, les films sur la Révolution, il y en a beaucoup. Il y en a beaucoup qu'on aime beaucoup.
8: Il y en a beaucoup qu'on aime beaucoup. Il y en a encore plus que ce qu'on a marqué, qu'on a cherché. Mais bon, on s'est contenté de surtout parler de ceux qu'on aime bien, de ceux qui sont incontournables, on va dire.
7: Et alors, pour nous mettre dans l'ambiance, c'est indispensable d'écouter, bien sûr, Édith Piaf, hein, dans le « Ah, ça ira, ça ira, ça ira, ça ira ». Accroché, ça m'avait beaucoup Guité. Marqué, accroché à ces grilles de Versailles.
8: Bah, oui, parce que quand sont arrivés les poissonnières, tous les gens qui voulaient que le roi disparaisse, et donc, c'est le film de Sacha Guitry, « Si Versailles m'était compté ».
7: Dont on ne parlera pas. Donc, ça ira, et ensuite, on parle des films qu'on a aimés. La croix
8: savante nous promet qu'on va nous accorder du pain. Et qu'ils entretiennent

0: est-ce qu'on, Jean-Marc, est-ce qu'on le fait dans l'ordre chronologique? Est-ce qu'on le fait dans l'ordre de, d'amour de, du film? Bah, vous les avez notés d'un point de vue chronologique?
1: Moi, je commencerai bien quand même par La Marseillaise de Jean Renoir,
0: oui.
1: 1938, qui est quand même un incontournable, qui a été financé par la CGT. Et Jean Renoir étant de gauche, tout le monde le sait, donc je trouve que d'abord Jean Renoir c'est un de nos plus grands cinéastes, et puis en plus c'est un film qui est, comment dire, une déclaration d'amour à la Révolution. Je sais pas, c'est vrai, tout à l'heure vous disiez que les gens, et peut-être ils se souviennent même plus que c'est que le 14 juillet, à part une journée fériée, mais c'est quand même, le 14 juillet 1789, c'est le début du changement complet, on est passé de l'Ancien Régime à ce moment-là, on ne savait pas à quoi. Enfin, c'est un changement. Parce c'est que le roi, on ne lui a pas coupé la tête
0: tout de
1: le
0: suite.
1: 14 juillet. Je crois qu'il y a des gens qui croient ça, mais non.
0: Non, mais c'est pour cela, d'ailleurs, que lors de la célébration du bicentenaire de la Révolution française, beaucoup de personnes, beaucoup d'historiens avaient préféré le fêter en 1992.
1: Voilà, oui.
0: Parce que c'est là où on avait vraiment institué la République.
1: Mais en même temps, la prise de la Bastille...
0: C'est un point de départ.
1: Voilà.
0: Donc, mais en 89 avait eu un film très pédagogique, La Révolution française,
1: oui.
0: De Robert Enrico, en deux parties.
1: Voilà, moi je l'ai fait beaucoup avec mes élèves.
0: Moi aussi.
1: Ben voilà, parce qu'en fait, c'est un très beau film. Bon, comme vous disiez, c'est pédagogique, mais en même temps, justement, moi j'ai rien contre la pédagogie quand elle est bien
0: c'était
1: faite.
0: C'était très vrai, très véridique.
1: C'était magistralement interprété. Filmé académiquement, mais sans fausse note.
0: Et je trouve que les acteurs choisis n'étaient pas caricaturaux, parce qu'on voit toujours un Robespierre très guindé, et un Danton vraiment épicurien. Là, je trouve que c'était très...
1: Oui, c'est vrai.
0: C'était très nuancé, un beau Camille Desmoulins. Enfin, moi, j'ai souvenir vraiment de ce film.
1: Et en plus, avec de l'émotion. Et sans parti pris, enfin, c'était pas un film non plus larmoyant, c'était pas un film, ils n'avaient pas fait comme une sitcom, mais ça avait beaucoup d'impact sur les élèves, j'ai trouvé, pour bien comprendre ce changement complet de régime, quoi, en fait. Hein.
0: Alors que, je vois, vous avez noté Les Mariés de l'an 2 de Jean-Paul Rapeneau en 71.
1: Ah oui.
0: Bon, c'était pas du tout la même chose.
1: Non, c'est pas du tout, mais faut pas non plus le...
0: Ah, mais je le dévalorise
1: non,
0: pas, non.
1: Parce qu'il y avait Belmondo, d'ailleurs. Lui, Rapeneau, c'est toujours un brillant directeur d'acteur. Il y a toujours plein de péripéties, de... Voilà, c'est enlevé, voilà. Ce sont des films enlevés et qui permettent de se faire une idée aussi de la vie à cette époque-là.
0: C'est vrai que les costumes sont toujours très bien représentés. Ça, les lieux de tournage, c'est vrai qu'on ne parle pas assez des lieux de tournage. Moi, j'aime bien, à la fin des films, voir toujours où ça a été filmé.
1: Oui, oui.
0: Parce que... On cherche à reconnaître, ah ben là, c'était là ou là, et c'est pas du tout où on pensait.
1: Exactement. Et alors maintenant, c'est beaucoup plus facile, puisque les régions sont souvent coproductrices, donc avec le soutien de la région. Donc du coup, on se prend moins la tête pour savoir. Mmh. Alors notre chouchou à tous les deux, c'est...
0: celui la nuit de Varenne.
1: Voilà, des Torres Cola, avec Marcello Mastroianni dans le rôle de Casanova. Alors là, je crois qu'on est d'accord, c'est un chef-d'œuvre.
0: C'est un chef-d'œuvre.
1: Alors évidemment, ça, le titre l'indique, ça raconte
0: la fuite
1: à Varenne du roi Louis XVI, sa femme et les enfants et une partie de la cour, peut-être pas toute la cour. Voilà. Hein. Mais c'est très bien vu parce que...
0: Oui, le décalage entre la vraie vie du monde paysan et puis ces personnes qui...
1: Quand ils arrivent dans le café aussi, mais c'est vraiment, on s'y croirait. Ouais, hein,
0: Et l'anecdote, moi, que je raconte souvent, et que les gens du

0: ce révolutionnaire qui va avoir, pendant la terreur, la tête tranchée, quoi.
1: Ouais.
0: C'est moi, je sais pas, quand j'étais enfant ou adolescent, je comprenais pas que la Révolution française soit arrivée
1: horreurs. Hein.
0: Voilà, à la terreur. Mm. Parce que c'est pour ça qu'il faut se méfier. Chaque fois, on veut toujours se venger des dirigeants, parce que la plupart du temps, on les hait, ils nous méprisent, ils nous volent notre argent, etc. Mais le problème, c'est dès qu'on c'est pour ça qu'il faut pas trop jouer avec le peuple non plus. Parce que dès que... Voilà, maintenant, je sais pas si ça se referait comme ça, la Révolution française, je sais pas.
1: Ben là, il y avait vraiment une telle misère. Bon, vous pourriez me répondre, il y a une telle misère actuellement.
0: Mais il y en a une aussi, elle est différente.
1: Ouais. Et puis, il y avait là la famine, hein, parce qu'il ne faut pas
0: oublier
1: que la Révolution française, c'est la famine. Hein. Il y avait vraiment rien à manger. Hein.
0: Non, et puis aussi les bourgeois qui voulaient prendre le pouvoir.
1: Et oui.
0: Mais ils s'en sont servis pour renverser la monarchie et instaurer un régime qui leur était beaucoup, beaucoup plus favorable. Ça,
1: pour
0: il ne faut
1: après,
0: pas non plus l'oublier.
1: Hein. À Napoléon et prendre des particules,
0: voilà,
1: et vivre.
0: Et recommencer. Et puis c'est maintenant, quand on voit comment fonctionne l'Élysée, on se dit que finalement, puisque Macron organise des fêtes au château de Versailles, on ne voit pas trop la différence. Hein.
1: Ouais. Alors, donc révolution, mais des révolutions à toutes les époques, puisque là, on parle un peu de notre époque. Et
0: on
1: vous souvenez
0: de Chouan, non?
1: Non, j'allais parler de notre pause musicale avec, après Édith Piaf, on a choisi Serge Gainsbourg.
0: Ah oui.
1: Combien ça a fait couler d'encre cette Marseillaise.
0: Ah, oui. Ah, oui.
1: Moi, personnellement, j'ai beaucoup aimé parce que j'ai trouvé que ça révolutionnait, en fait.
0: C'est le cas de le dire, oui.
1: Non, comment vous avez réagi
0: alors,
1: à la Marseillaise de Gainsbourg?
0: Bah, c'est-à-dire, il faut le replacer aussi, c'est les années 80, c'était la mode du reggae.
1: Ouais.
0: Que maintenant, bon, il y a très peu de gens, à part quelques Rastafari, qui, à l'époque, tout le monde écoutait du reggae. Et on a dit que, moi, je n'ai pas trouvé, parce qu'en plus, il était très ami avec la Légion étrangère, enfin, il flirtait beaucoup avec les extrêmes, hein, c'était un provocateur, Serge Gainsbourg, mais il n'y avait quand même pas de quoi... Voilà.
1: Fouetter un chat, comme on dit.
0: Voilà. Ni
1: mais
0: fouetter
1: bon, moi,
0: un chat, ni...
1: Moi, mais... ça me plaît qu'on l'écoute, parce que
0: oui, bah,
1: c'est une façon aussi de désacraliser.
0: Non, mais je pensais pas que vous vouliez parler d'une musique.
1: Et puis, il y a des polémiques aussi sur cette fameuse phrase très, très violente dans la Marseillaise. Il y en a qui veulent changer les paroles, bon, etc., etc. Là, on parle cinéma, on va pas polémiquer. Donc, on écoute un peu de Gainsbourg.

0: Alors sur Radio Alliance Plus, avec Jean-Marc Méjean, nous parlons de la Révolution française au cinéma. On a déjà évoqué plusieurs films. Et vous pensiez avant Gainsbourg que j'allais parler des Chouans.
1: Voilà,
0: de
1: parce que
0: de
1: vous aviez dit d'autres époques. Alors effectivement, les Chouans, c'est encore autre chose. Hein. C'est une révolution, enfin une révolution, une révolte, mais de la Vendée, c'est-à-dire la France traditionnelle.
0: Bretonne, catholique, vendéenne, pardon.
1: Et comment dirais-je, paysanne aussi. Paysanne. Qui se révolte contre le pouvoir royal, en fait.
0: Et où il y a une répression absolument terrible. Et ce n'est pas du tout comparable au Marié de l'an 2, mais je trouve qu'il y a ce côté épique hein, dans les Chouans.
1: C'est
0: Chouans.
1: Philippe de Broca, tout à l'heure, c'était Jean-Paul Rappeneau. Mais Philippe de Broca, c'est un film de 1988 qui était aussi un spécialiste de ces films. On dit en costume avec

0: beaucoup de mise en scène, beaucoup de rebondissements, beaucoup d'actions. Ben, je sais pas, moi, je le recommanderais à des élèves, par exemple, s'ils veulent se faire une idée plus précise de ce que c'est que la chouannerie.
1: Oh, je sais que j'avais été très, très marquée quand j'avais été visiter les mémoriaux chouans. Vous voyez vraiment des plaques de gens qui ont été exécutés et vous voyez des familles avec les âges à côté. Et il y avait des bébés. Il y avait vraiment, ça m'avait vraiment impressionné.
0: Ça fait penser un petit peu à des exterminations comme la Shoah. Quand on va à Paris au mémorial, ça glace le sang.
1: Il ne faut pas oublier que la Révolution française, c'est quelque chose de très violent avec de terreur. Alors moi, j'allais parler au contraire au niveau de la terreur. Il y a un autre aspect de la Révolution française qui m'a toujours beaucoup marqué, c'est un peu la personnalité de Marie-Antoinette.
0: Oui, voilà.
1: Et le Marie-Antoinette de Sofia Coppola en 2006.
0: Mon film préféré, celui-ci.
1: M'a un peu déstabilisé, moi, mais m'a beaucoup intéressé tout de même.
0: Et vous a déstabilisé, pourquoi ? Parce qu'elle a l'air de...
1: Bon, elle a l'air toute mignonne.
0: Voilà,
1: toute...
0: c'est ça, de dédouaner un petit peu, parce qu'en fait, il faut dire, c'est pas moi qui vais vous l'apprendre. Quand même, au moment de la Révolution, ça a été précédé par... Il y avait l'affaire du collier. Et il y avait également... Bon, la fuite à Varennes, mais il y avait bien avant... Toutes les satires sur Marie-Antoinette étaient détestées. Ouais. Elle était détestée. Bon, là, elle est présentée un peu comme une viveuse, un petit peu...
1: Les parties de cartes.
0: Voilà, les parties de cartes, les soirées, les sucreries, les escarpins loup-boutin, parce qu'il y a plein d'anachronismes dans le film qui sont évidemment voulus. Ouais. Il y a les petits macarons la durée. Voilà. Alors, moi...
1: Seriez-vous gourmand ?
0: Oui, un peu, oui. Non, mais en même temps, ça allait bien avec le film parce que
1: J'ai pas dit que je n'ai pas aimé, mais j'étais un petit peu surprise parce que moi, Marie-Antoinette, elle est un peu un bouc émissaire et puis je vois cette femme très jeune quand elle est dans le chariot pour aller à la guillotine après ses mois de captivité. Et puis je vois toujours, je ne sais plus dans quel film c'est, quand elle quitte l'Autriche, on la déshabille complètement, il faut qu'elle n'ait plus rien d'autrichien. Elle arrive, elle ne parle pas français, elle ne connaît pas son futur mari. Je me dis, mais quel choc, quel traumatisme. Et moi, je vois ce côté humain. Et notre Marie-Antoinette, là, de Sofia Coppola, elle a l'air d'avoir bien...
0: Oui, récupéré.
1: Quoi.
0: Oui, elle a un côté un peu... les viveuses des années 90, vous savez, qui se rendaient dans les nightclubs, qui participaient à des soirées, parce qu'il y a une soirée d'ailleurs, il y a plein d'anachronismes, il y a des soirées où on entend de la musique de cette époque-là.
1: Alors, il y a un film que vous avez noté, Jean-Marc, je vais avouer que
0: Un peuple et son roi.
1: Ouais, je connais pas du tout. Alors, de Pierre Scholler, 2018.
0: Oui, alors là, c'est beaucoup plus sérieux. On n'est pas dans la faribole, un petit peu comme avec Sofia Coppola. Mais elle ne veut pas dédouaner Marie-Antoinette. Elle donne son interprétation de la vie à la cour. Non, là, Un peuple et son roi, c'est beaucoup plus sérieux. C'est la relation qu'entretient le peuple français vis-à-vis de son roi. Et c'est comme un parricide, en fait, quand on coupe la tête à ce père. C'est un mauvais père. C'est un mauvais père, oui. C'est un père dominateur. Hein. Alors après, ça sert plutôt sur le plan psychanalytique. Pourquoi aller jusqu'à couper la tête de son roi ? C'est quand même assez... Je sais bien que la guillotine avait été inventée.
1: Il y a eu un antécédent en Angleterre. Hein, donc
0: oui, c'est vrai.
1: Il avait été décapité.
0: La guillotine, on ne l'a pas inventée pour aller couper la tête des princes, des rois et autres.
1: Est-ce que c'était vraiment nécessaire, en fait ? C'est ça qu'on peut se poser comme question.
0: Je ne sais pas.
1: En fait, ça a permis l'alliance de tous les pays. Hein. Si on n'avait pas coupé la tête de Louis XVI... Peut-être qu'il n'y aurait pas eu toute cette alliance contre la France.
0: Ils avaient certainement peur que le roi, avec les alliances qu'il avait, parce que c'est pour ça que les rois se mariaient entre familles, d'autres. Ils avaient peur que ce qui s'est passé avec la fuite à Varennes, que ça recommence, qu'ils veuillent remonter sur le trône. Là, c'était une façon, de couper complètement. Et sinon, il y a les adieux à la reine.
1: Oui, on n'en a pas parlé. Ah, c'est beau.
0: Ah, c'est magnifique, voilà. Ouais, elle ne peut pas dire autre chose. Parce
1: 2012,
0: que...
1: oui. Mais il y a beaucoup d'autres films, mais ce qui est assez extraordinaire, c'est que chaque réalisateur a son point de vue, a sa façon de... peut-être qu'on va faire un film dans un mode, vous savez, comme les opéras qui se passent dans des époques contemporaines, dans des décors contemporains, une révolution française.
0: Ça n'a pas déjà été fait, non ?
1: Peut-être.
0: Donc on est c'est-à-dire la mettre dans des...
1: Dans une autre époque.
0: Dans une autre époque. Oui, mais justement, je ne sais pas si ça se passerait de la même façon.
1: Ouais. Oui, mais c'est toujours intéressant. Et puis le cinéma, il est toujours là pour nous faire réfléchir. Alors, nous avons consacré une grande partie de cette émission à la Révolution française au cinéma.
0: Noblesse oblige. Hein.
1: Vous allez nous parler des sorties, bien sûr, de juillet. Et puis d'autres chouchous. Et vous avez choisi une musique. Expliquez-nous pourquoi vous avez choisi Histoire d'amour de Dalida.
0: Alors, parce qu'il y a un film qui sort en juillet. Qui sort à la fin du mois de juillet, qui s'appelle Les Matins Merveilleux, qui a été présenté hors compétition à Cannes. Et c'est ce genre de film, comment on pourrait dire, feel good movie, vous savez, ces films où on se sent bien, en fait. Bon, c'est une histoire, c'est une jeune fille qui découvre à la mort de sa grand-mère qu'elle avait de nombreux disques, 33 tours et 45 tours. Et mystérieusement, la grand-mère lui a dit « Apporte-les à un certain monsieur qui habite sur la Côte d'Azur. » Donc cette fille qui avait une vie tout à fait étriquée, je ne raconte plus. Elle part dans le midi de la France et sa vie va changer. Et le film est ponctué. C'est un genre un peu comme tous les... Chaque année à Cannes, il y en a un qui sort comme ça. Il y avait eu Annette, par exemple, de Léos Carax. Un genre de comédie musicale. Et c'est India Air que j'ai découverte.
1: Oh, c'est une très bonne actrice.
0: Excellente actrice, mais là, dans la comédie, elle est encore plus excellente. Et Eric Cantona, qui joue le rôle de cette amie, de sa mamie, qu'elle doit retrouver. Et elle chante... un karaoké, d'ailleurs, j'espère qu'on va en sortir un disque. Elle chante « Mon ami la rose » de Françoise Hardy. Mais je n'ai pas choisi ça. J'ai choisi une autre chanson qu'on entend dans le film et qui donne justement le titre, hein, puisque le film s'appelle « Les matins merveilleux » et c'est des mots qu'on entendra chez...
1: Dalida.
0: Voilà, merci.
1: Tout ça, c'est très réfléchi.
0: Donc, on l'écoute.
1: On l'écoute.

0: Alors, nous avons parlé de ce chouchou Les Matins Merveilleux en sortie de juillet. Il y a également alors, l'Odyssée de Christopher Nolan. Alors, je vais vous dire carrément, j'ai vu la bande-annonce, j'irai pas le voir.
1: Bon, moi, je l'ai vu. Mais moi, alors, vous voyez, bon, est-ce que je peux me permettre de donner mon avis un petit peu ?
0: Mais bien sûr.
1: Je trouve que c'est trop sombre. Sombre, je parle sur l'étalonnage. Hein.
0: Ouais. Et,
1: moi, en fait, bon, peut-être l'Iliade, je la verrais dans les sombres, mais l'Odyssée, pour moi, c'est assez solaire.
0: Lumineux,
1: parce que,
0: oui.
1: Mais oui, c'est le chemin d'un homme pour retrouver sa femme.
0: Mmh.
1: C'est quand même merveilleux comme histoire.
0: Donc
1: alors,
0: ça
1: se passe souvent dans des cavernes, dans des sous-sols, la nuit avec des torches, je sais pas.
0: Ah, mais moi, j'ai eu l'impression de voir un blockbuster où il est avec des super-héros, enfin les extraits.
1: Bon, donc ça Christopher pas... Nolan, c'est toujours un peu comme ça quand même. Hein. C'est quand même pas. C'est un peu ploum-ploum. Hein.
0: Enfin, chacun peut décider d'aller le voir. Hein. Je ne critiquerai pas. Par contre, le film de la Comédie Française, alors là, je vais me précipiter.
1: Oui, ben ça, c'est très, très.
0: Il est passé hier dans l'émission C'est à vous, que j'apprécie pas spécialement, mais il y avait. Stoker, je ne sais plus son prénom brusquement. Il y avait trois acteurs, et Marina Hans, je ne sais plus son prénom, alors que j'adore cet acteur, Stoker. Et c'était vraiment extraordinaire de les entendre parler. Et puis moi, je vais régulièrement au cinéma Pathé ou Kinépolis Nîmes pour voir les retransmissions de la Comédie Française.
1: Eh ben oui,
0: là, j'ai vu un Cid magnifique.
1: Il y avait des femmes savantes qui étaient formidables.
0: Ah, ben j'ai moins aimé.
1: Ah, moi j'avais adoré.
0: J'ai vu Hamlet, alors là, un choc absolument extraordinaire. Donc ce film de la Comédie Française, ils sont tous là.
1: Alors il y a le passage aussi qui est très drôle, qui est quand il y a une actrice un peu en retard, la pièce va commencer, elle oublie son badge. Et celui qui est à l'entrée, il ne veut pas la laisser passer parce qu'il n'a pas son badge, en lui disant, bon voilà, ben c'est très comique. Voilà, moi ça m'avait fait penser, en plus drôle quand même.
0: Ah, vous l'avez déjà vu, moi
1: oui.
0: J'ai vu que la bande-annonce.
1: Il m'a fait penser un petit peu au film de Christophe Honoré qu'il avait fait justement pendant le Covid sur justement la Comédie Française.
0: Ouais.
1: Et en fait, c'est vrai, c'est bien maintenant que la Comédie Française soit un peu...
0: plus accessible.
1: Ouais, dépoussiérée. Voilà. Moi, j'aime pas trop dépoussiérée parce qu'elle n'était pas poussiéreuse. Mais qu'on la mette un petit peu... accessible à tout le monde. Voilà, que ce soit pas le temple secret pour les initiés, les adeptes, voyez.
0: Enfin, ce sont des acteurs. Ce qui reste tout de même, ce sont les acteurs. C'est le jeu. En plus, au cinéma, vous voyez vraiment des gros plans et vous voyez combien ils sont... vraiment.
1: Ils sont d'un talent.
0: Un talent vraiment extraordinaire. Alors, il y a une autre sortie que vous avez citée. Alors, je ne vois pas du tout ce que c'est.
1: Justement, je le conseille pas quand même à tout le monde. Parce que, alors, vous avez déjà vu des films de Greg Araki ?
0: Ben non.
1: Pardon, je me suis encore trompé. C'est Greg Araki. Ça fait penser un petit peu au Raki. Turc. Alors, en fait, c'est un provocateur, lui, un réalisateur américain provocateur. Il n'avait pas fait de film depuis 14 ans, et là, I Want to Sex, il fait de façon, comment dire, complètement déjantée, mais aussi, on va pas dire pornographique, mais très osé quand même, de les 11 nuances de Grey, vous savez.
0: Sur
1: les rapports sado-maso entre une maîtresse, on paraît qu'on appelle ça une maîtresse, la femme qui domine les hommes, et qui est une grande star. Alors, c'est un genre de Madonna. Et voilà, et pendant 1h40, vous allez voir ces relations. Il faut avoir le cœur bien accroché quand même. Mais c'est très, très... Au niveau des images et tout, c'est très anti-warholien, vous voyez. Au niveau de la mise en scène, c'est... Mais il y a quand même des scènes pour un public averti.
0: Averti.
1: Voilà.
0: Alors, on va finir par autre chouchou. C'est notre histoire,
1: film.
0: Chronique du Caire, par A.B. Chofki.
1: On peut en parler tout de suite de ce film.
0: Allez,
1: alors ça, c'est un film
0: quelques secondes.
1: Égyptien qui nous ramène vers l'époque du cinéma égyptien, Youssef Chahine, tous ces grands du cinéma. Vous savez que c'était le plus grand cinéma du monde, le cinéma égyptien, qui a un peu perdu. Et là, alors là, franchement, c'est la grosse surprise. Donc, il est sorti le 1er juillet, donc je vous le recommande. C'est un film qui...
0: À voir
1: et qui est une épopée, l'épopée d'une famille. C'est un genre d'Amarcord.
0: D'accord. Ben merci à vous, Jean-Max, pour ce mois de juillet. S'il continue de faire très chaud, ben nous allons hanter les salles de cinéma climatisées. et on se retrouve pour le mois d'août.
1: Merci et bonnes vacances.
0: Merci, merci.
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0: 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Il est 7h, et tout de suite le journal de Radio France Internationale.
1: Il est 5h en temps universel, 7h, ici à Paris.
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1: Bonjour à tous. La France qui fait face à une troisième vague de chaleur avec des départements en vigilance rouge. Dès aujourd'hui, la canicule, la sécheresse aussi et leurs conséquences. On va en reparler dans nos chroniques et nos reportages au cours de ces 3 heures d'information qui commencent avec votre journal. Bonjour Martin Guez.
3: Bonjour Clotilde Dumay, bonjour à toutes et à tous.
1: Et à la une, la tête au carré pour la France, les Bleus, premiers qualifiés pour les demi-finales de la Coupe du Monde.
4: Décidément abonné au dernier carré, c'est la troisième fois d'affilée que l'équipe de France de Didier Deschamps se qualifie en demi-finale de la compétition. La France tout en maîtrise et vainqueur 2-0 du Maroc en quart de finale. Match que vous avez pu suivre sur les antennes Afrique de RFI.
5: La frappe et le but pour l'équipe de France de Kylian Mbappé. Un bijou qui a surpris Yacine Bounou.
4: Frédéric Suto qui nous a fait vivre la rencontre hier soir depuis Boston. Il lui reste un petit peu de voix ce matin. On retrouvera notre envoyé spécial dès le début de ce journal. Autre grand titre de l'actualité internationale ce vendredi, ces nouvelles frappes en Iran, notamment sur la ville de Bushehr qui abrite la seule centrale nucléaire encore active dans le pays au moment où l'Iran enterrait le défunt guide suprême Ali Khamenei. Nous serons aussi au Sénégal où Bassirou Diomaye Faye remporte une victoire à distance face à son ancien Premier ministre Ousmane Sonko alors que le Conseil constitutionnel lui donne raison en censurant une révision de la Constitution. Et puis enfin, le très conservateur sénateur de droite Jean-Noël Buffet, pressenti comme futur défenseur des droits en France, ce qui ne passe pas du tout auprès des associations de défense des droits de l'homme, vous l'entendrez.
1: La France fonce donc tête baissée dans cette Coupe du Monde. Les Bleus, encore une fois, dans le dernier carré de la compétition.
4: À la troisième fois de suite, Clotilde, seul le Brésil et l'Allemagne ont fait aussi bien dans l'histoire du mondial. Des Français qui enchaînent une 6e victoire de suite. La 3e sans prendre de but dans ce tournoi. Succès 2-0 face au Maroc en quart de finale. Grâce à Kylian Mbappé et Ousmane Dembélé. Un match maîtrisé. Qu'a donc suivi pour nous notre envoyé spécial, Frédéric Suto, en ligne avec nous depuis Boston. Bonjour Frédéric.
6: Bonjour Martin.
7: Et 1, et 2, et 3 demi donc pour les Français qui se qualifient pour la 3e fois de suite en demi-finale de la Coupe du Monde. Des Français portés une nouvelle fois par une attaque de feu.
6: Oui, attaque de feu avec ses 4 mousquetaires, on va dire, Mbappé, Dembélé, Olysée, et puis le duo Doué-Barcola, puisque l'un remplace l'autre. On compare cette équipe au Grand Brésil des années 70, parfois, avec ce jeu de passe le plus souvent léché, et puis cette capacité à toujours trouver une solution. Ça a encore été le cas ce jeudi soir à Boston. Les Français auraient pu s'impatienter en voyant Yacine Bounou, le gardien marocain, multiplier les parades dans son but en première période notamment. Il a même arrêté un penalty de Kylian Mbappé. Mais les Bleus ont continué, ils ont insisté, une façon aussi de montrer à l'adversaire, au Lion de l'Atlas, eh bien, qu'ils ne les laisseraient pas avoir leur chance dans ce match. Un Maroc étouffé, puis résigné. Ce qui est assez incroyable, Martin, c'est que cette équipe de France, elle en est à 16 buts marqués depuis le début du Mondial, tous marqués par des attaquants. Vous avez quand même d'ordinaire un défenseur, un milieu de terrain qui marque de temps en temps. Là, non, ce ne sont que les attaquants, ceux qui brillent, les stars, les flèches irrésistibles. La prime, revenant à Kylian Mbappé, 8 buts, et Ousmane Dembélé, 5 buts depuis le début de la compétition.
7: Voilà, 4 fantastiques à la tête de l'attaque française et un ancien milieu défensif qui mène tout ça, un général, un vrai perle à victoire de cette équipe de France, un certain Didier Deschamps, bien sûr.
6: Oui, il est en train de laisser une trace indélébile, Didier Deschamps, en poste depuis 2012. Sa première Coupe du Monde, 2014, ça s'était arrêté en quart de finale. Il avait appris 4 ans plus tard, 2018, le titre mondial. 2022, la finale perdue contre l'Argentine, mais finale encore. Et puis là, nouvelle épopée qui est en marche. Bien sûr, il peut s'appuyer sur les joueurs exceptionnels dont on vient de parler, cette génération qui arrive à point nommé. Mais c'est aussi, et avant tout ça, réussir à lui de savoir à chaque fois depuis 14 ans se réinventer, s'adapter aux joueurs dont il dispose. Il y a 4 ans, le style de l'équipe de France au Qatar était beaucoup plus défensif. Là, Didier Deschamps accepte de lâcher les chevaux. Il sait qu'il ne sera plus sélectionneur à la fin de la Coupe du Monde. Et c'est comme si là, avec la confiance totale de ces joueurs. Il libérait, Martin, toutes les énergies.
7: Voilà, des bleus pleins d'énergie. Et vous aussi, merci beaucoup, Frédéric Suteau, depuis Boston, sur RFI. À noter que Kylian Mbappé a été élu homme du match, lui qui a inscrit son 8e but dans le tournoi. Il rejoint ainsi Lionel Messi, en tête du classement des buteurs. La France qui jouera sa demi-finale mardi prochain. Elle attend désormais son adversaire. Ça sera soit l'Espagne, soit la Belgique, qui se retrouve à 19h, temps universel à Los Angeles. Un match qui sera à suivre ce soir sur les antennes Afrique de RFI.
1: À la une également ce vendredi, Martin, le dernier adieu d'un pays à son guide suprême.
7: 6 jours de funérailles nationales qui se sont achevés cette nuit à Machad, ville natale d'Ali Khamenei, inhumé tout à l'heure. L'ancien dirigeant à la tête de l'Iran depuis 1989 est mort le 28 février dernier, au premier jour des frappes américano-israéliennes sur Téhéran. Cérémonie marquée par une immense ferveur populaire et par des appels à la vengeance, alors que de nouveaux affrontements ont éclaté ces 2 derniers jours entre les États-Unis et l'Iran. Il s'agit de la reprise des hostilités la plus importante depuis la signature le 17 juin d'un protocole d'accord. Un adieu à l'ancien guide suprême marqué également par une absence, celle de son fils et successeur désigné, Mojtaba Khamenei, qui n'a jamais été vu en public depuis la mort de son père. Une absence qui interroge, nous dit le chercheur Jonathan Piron, spécialiste de l'Iran.
8: Le régime iranien a affirmé que la non-présence de Mojtaba Khamenei se motivait en fait pour des raisons de sécurité. Il est vrai maintenant que les frappes qui sont réalisées par les États-Unis tentent à légitimer ce discours. Mais on est quand même aussi dans une situation où beaucoup de questions en fait demeurent sur l'état de santé réel du nouveau guide iranien. Est-il toujours blessé? Dans quelle mesure est-il réellement aux manettes en fait du pays? On est peut-être aussi dans une situation où aujourd'hui, à la différence du règne d'Ali Khamenei, Mojtaba Khamenei est peut-être plus une espèce d'arbitre, en fait, de coordinateur entre les différentes factions, que vraiment la personne qui représente le centre de décision comme l'était son père. Et donc, il faudra voir dans les semaines et dans les mois à venir comment ce nouveau pouvoir va s'organiser. Cette absence est peut-être à la fois une faiblesse du nouveau régime, mais aussi le signe que la manière de décider à l'intérieur du régime iranien change. Et il faudra attendre justement, en fait, à court et à moyen terme, de voir clairement les impacts de ce changement de direction.
7: Des propos recueillis pour RFI par Oriane Verdier. Donald Trump et Benjamin Netanyahou se sont appelés hier soir. Le président américain a informé le premier ministre israélien des derniers mouvements américains dans le Golfe, alors que l'Iran indique qu'une installation militaire a été visée hier près de la ville de Boucher, qui abrite la seule centrale nucléaire du pays en activité. Le ministère américain de la Défense a démenti être à l'origine de cette frappe. De son côté, le ministre israélien de la Défense, Israel Katz, a affirmé que son pays était prêt à attaquer l'Iran une troisième fois si nécessaire, encore plus durement, a-t-il ajouté.
1: Après les attentats de mardi, la Syrie arrête des membres d'une cellule affiliée au groupe État islamique.
7: C'est en tout cas l'annonce faite par les autorités syriennes après ce double attentat survenu pendant la visite du président français Emmanuel Macron. Une double explosion qui a provoqué la mort d'une personne et blessé 36 autres. Ça s'est passé à proximité de l'hôtel où avait séjourné le dirigeant français. Les responsables sont désormais entre nos mains, a affirmé le ministre syrien de l'Intérieur, Anas Ratab. Les auteurs présumés ont été arrêtés dans différents secteurs de Damas, notamment dans 2 quartiers de la capitale, abritant une forte communauté alaouite, dont est issu le clan de l'ex-président Bachar el-Assad, chassé du pouvoir en décembre 2024.
1: Moscou lance un avertissement à Kiev au moment où l'Ukraine intensifie ses frappes.
7: Une escalade qui ne fera que prolonger la guerre, prévient le Kremlin, alors que l'Ukraine multiplie depuis des mois les frappes de drones sur les raffineries, sur des dépôts de pétrole et des cargos en mer, ce qui a provoqué une pénurie de carburant en Russie. Des frappes ukrainiennes qui ont fait 38 morts en Russie la semaine dernière, selon Moscou. Et ce, alors que le président américain Donald Trump a donné l'autorisation à l'Ukraine de produire sur son sol des missiles Patriot. Des détails techniques doivent encore être réglés, a précisé le chef d'État ukrainien Volodymyr Zelensky. Des missiles indispensables contre les missiles balistiques russes, qui touchent par exemple quotidiennement Zaporijja, dans le sud de l'Ukraine. La ville qui était aussi la cible des drones FPV, petits engins chargés d'explosifs, face auxquels policiers, secouristes et civils sont impuissants. Reportage Luc Alazo.
9: Maxime est un jeune officier de police de Zaporijja. Il claudique, la main ferme sur sa béquille, la jambe recouverte d'épais bandages.
10: En réalité, j'ai eu énormément de chance. L'éclat qui est entré dans ma jambe est passé à seulement 2 cm de l'artère. Il est entré là, puis il est ressorti par ici.
9: 2 jours plus tôt, il intervenait avec ses collègues sur les décombres d'un bâtiment ciblé par une frappe russe en plein centre-ville.
10: Lorsque j'ai commencé à documenter les dégâts, tout est arrivé soudainement. vraiment, je n'ai rien entendu, je n'ai pas eu le temps de voir le drone. Simplement un flash, puis un bourdonnement dans mes oreilles. J'ai baissé les yeux et je me suis rendu compte que ma jambe était déjà couverte de sang.
9: 20 minutes après la première frappe, un petit drone FPV surgit à son tour, équipé d'une caméra et piloté à distance depuis les lignes russes. Il cible l'intervention des secours. C'est la hantise d'Alexander Setchov, le directeur de la défense civile. Il équipe désormais ses hommes comme s'ils opéraient sur le front.
11: Beaucoup de nos véhicules sont équipés d'une protection supplémentaire, notamment des grilles spéciales. La cabine est renforcée pour mieux protéger les équipes contre les éclats. Ces véhicules sont également dotés de systèmes de brouillage électronique. Lorsqu'on intervient, on les active pour tenter de neutraliser les drones ennemis.
9: À Zaporizhzhia, Alexander redoute désormais un scénario à la Kherson, une ville où civils et secouristes sont harcelés quotidiennement par ces drones kamikazes. Lucas Lazo, de retour de Zaporizhzhia, RFI.
12: L'Ukraine, par ailleurs, où une enquête a été ouverte à Lviv, la grande ville de l'ouest du pays, où l'enrôlement d'un jeune homme par des militaires a engendré des échauffourées. Deux procédures pénales ont été ouvertes. Elles concernent des militaires, des policiers et environ 200 civils, selon le bureau du procureur général.
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1: À Dakar, il est 5h10, le Conseil constitutionnel dit non à la réforme de la Constitution.
12: Un conseil saisi à la demande du président Bassirou Diomaye Faye, alors que cette révision avait été adoptée le 29 juin dernier par l'Assemblée nationale, présidée par son ancien Premier ministre Ousmane Sonko, largement dominée par le PASTEF, une réforme qui devait revenir sur l'équilibre des pouvoirs entre l'exécutif et le Parlement. Le chef de l'État qui avait saisi le Conseil constitutionnel ce lundi pour violation de la procédure et le Conseil des sages qui lui a donné raison hier soir, Léa Lisavestre.
14: Pour justifier sa décision, le Conseil constitutionnel invoque une série de violations de différents articles de la loi suprême. Exemple, la décision d'accroître les moyens humains, matériels et budgétaires de la future Cour constitutionnelle sans prévoir de recettes compensatrices, contraire à l'article 82 de la Constitution, estime le Conseil des sages. Ou encore, le refus par le président de l'Assemblée nationale, Ousmane Sonko, d'accorder à l'exécutif la procédure dite de vote bloqué, une disposition qui permet d'adopter une proposition de loi sans les amendements. La révision de la loi fondamentale telle qu'adoptée lundi dernier est donc déclarée contraire à la constitution du Sénégal. Pour le PASTEF d'Ousmane Sonko, à l'origine de cette proposition de loi, c'est un revers. Pour le chef de l'État, à l'inverse, une victoire politique. Bassirou Diomaye Faye reprend la main. Il va pouvoir réintroduire sa version de la révision de la loi suprême et la soumettre à un référendum s'il le souhaite, ou alors laisser cette réforme dormir dans un tiroir, car le chef de l'État n'est soumis à aucun délai pour organiser un référendum sur cette question. Léa Lisavestérov, Dakar, RFI.
12: L'actualité africaine marquée aussi par cette visite officielle de 3 jours du président sud-africain en France, Cyril Ramaphosa, qui arrive aujourd'hui à Paris. Il sera reçu ce soir par son homologue français Emmanuel Macron. Visite qui témoigne des bonnes relations entre les deux pays, assure l'Elysée. Même si un petit point de tension reste à dissiper, la France ayant préféré inviter le Kenya plutôt que l'Afrique du Sud lors du G7 au mois de juin à Evian. Cyril Ramaphosa qui doit aussi assister aujourd'hui à un sommet sur la transformation de l'éducation organisé par l'UNESCO.
1: L'Europe frappée de plein fouet par une nouvelle canicule.
12: La troisième depuis le début du mois de mai, une accélération dramatique des épisodes caniculaires, notamment pour l'Espagne, pays en première ligne sur le vieux continent face au réchauffement climatique causé par l'activité humaine. L'Espagne, où un feu de forêt a fait 12 morts dans le sud du pays, près de la ville d'Almeria. Bilan qui dépasse celui de l'ensemble de l'année 2025 dans le pays. La France, elle vient de placer 9 départements en vigilance rouge canicule dans l'ouest du pays pour ce vendredi, où la barre des 40 degrés devrait être atteinte. Il fera 37 degrés à Paris ce vendredi, selon Météo France. Météo France qui place pour demain 24 départements en vigilance rouge canicule.
1: La France, où la nomination du nouveau défenseur des droits fait polémique.
12: Cette autorité administrative indépendante a été créée en 2008. Elle a notamment été incarnée ces dernières années par l'ancien ministre Jacques Toubon et par l'ancienne présidente d'ATD Quart-Monde, Claire Hédon, dont le mandat arrive à expiration le 20 juillet. Et c'est François-Noël Buffet qui est pressenti pour lui succéder. Le président de la République Emmanuel Macron a confirmé vouloir le nommer, ce qui inquiète vivement le monde associatif. Ses détracteurs craignent un défenseur des droits anti-droits. Le sénateur républicain étant connu pour ses positions très conservatrices en termes d'immigration et de droits LGBTQ+. Un très mauvais signal pour l'état de droit, pour Paul Allauzy du collectif d'accès aux droits.
15: Ce sénateur, c'est un homme très réactionnaire. Il rentre dans la catégorie des gens qu'on qualifierait d'anti-droit. Quand il parle de la demande d'asile, par exemple, il dit que ceux qui attendent la demande d'asile profitent bien tranquillement. Moi, ça fait 10 ans que je suis sur le terrain avec des demandeurs d'asile qui vivent un enfer à la rue à Paris quand ils attendent. Tous les sujets qui sont habituellement portés par le défenseur des droits, la lutte contre les discriminations, l'égalité de droit pour les minorités et entre tous les citoyens, c'est des choses qu'il a plutôt combattues lors de sa carrière politique. Donc, on a vraiment l'impression qu'on est en train de nommer un pyromane à la tête d'une caserne de pompiers, quoi. Il y a toute notre démocratie qui est en train de brûler en termes d'atteinte aux droits fondamentaux et on choisit un réactionnaire pour aller diriger le défenseur des droits. C'était terrifiant.
12: Des propos recueillis par Amélie Beaucourt. Allez, enfin, la tapisserie de Bayeux est arrivée au British Museum à Londres pour ce prêt historique. Elle a quitté l'inestimable, elle a quitté la ville de Bayeux, cette broderie mythique du 11e siècle, longue de 70 mètres de long, narre la conquête de l'Angleterre en 1066 par Guillaume le Conquérant. Elle a donc voyagé cette nuit, elle a quitté la Normandie hier, ce trésor médiéval qui doit donc être prêté et exposé pour un an au prestigieux British Museum.
1: Et à Londres, il est 6h15, une heure de plus à Paris.
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27: Nous sommes heureux de vous retrouver et c'est le Festival OFF qui nous accueille puisque nous venons de voir un spectacle intitulé Apollinaire, éclat d'amour au Théâtre des Corps Saints, un spectacle pour lequel nous recevons le metteur en scène et l'auteur Stéphane Titeka et le comédien interprète Pierre Jouvencel. Bonjour Stéphane. Comment est venue l'idée de ce spectacle ? Car on y retrouve bien sûr Apollinaire derrière les lignes, blessé, mais qui revit ses moments d'amour avec ses amoureuses.
0: Oui, alors l'idée du spectacle, elle est venue de Pierre, en fait, qui m'a d'abord contacté en tant que metteur en scène en disant « j'aimerais bien parler d'Apollinaire » et il avait commencé à écrire un texte, mais qui était plutôt une suite de textes d'Apollinaire, avec c'était plus une poétique qu'un quelque chose. Et il voulait que je le mette en scène sur quelque chose qui soit plus du théâtre. Et quand j'ai commencé à lire ce qu'il avait commencé à faire, je lui ai dit « mais en fait, je peux rien faire pour toi parce que moi, je peux rien t'apporter plus que ce que tu sais faire et très bien faire parce que c'est un petit peu la spécialité de Pierre. » Et puis on a commencé à parler dramaturgie, arène dramatique, ce qu'on pouvait faire, etc. Et puis on s'est dit « ah ben, si on écrivait tous les deux ?» Et puis finalement, en fait, j'ai écrit tout seul en repartant quasiment d'une idée, mais d'une page quasi vierge. Et au bout du compte, je lui dis « mais Pierre, je suis désolé parce que je me rends compte que quand j'ai fini d'écrire, bah, y a très peu d'Apollinaire et beaucoup de moi. » En tout cas, dans les mots, hein, parce que j'ai essayé de me fondre dans le personnage. Et effectivement, trouver cette arène dramatique où, au moment où il est blessé, qui est le moment où ça bascule dans sa vie, puisqu'il s'en remettra jamais de cette blessure, jamais totalement. À ce moment-là, c'est le moment qui va lui permettre, entre onirisme et réel, de pouvoir revoir sa vie, etc. Et l'idée, c'était de créer un spectacle qui soit très immersif pour le spectateur et où on essaie de voir tout ce que fut la vie d'Apollinaire. Elle a été riche et on est beaucoup, et je dis « on » parce qu'en fait, j'ai beaucoup travaillé avant de décrire ce texte, mais il y a plein de choses que j'ignorais, et on apprend plein de choses sur cette vie de cet homme qui était assez exceptionnel. Donc l'idée, elle est venue de là, de pouvoir de raconter Apollinaire, de raconter sa vie, d'essayer de se fondre dans son univers et dans ses mots, pour écrire des mots qui ressemblent à ce qu'il aurait pu faire à ma modeste échelle.
27: Effectivement, nous sommes entre la littérature et l'histoire, puisque ce 17 mars 1916, Apollinaire fut blessé par un éclat d'obus. Vous avez trouvé une scénographie, une mise en scène assez sobre, finalement.
0: Oui, l'idée, c'est qu'on soit dans l'histoire et qu'on puisse être porté avec des émotions. Et je pense qu'il n'y a pas besoin de faire des choses... Enfin, en tout cas, je n'avais pas envie de faire des choses très complexes en mise en scène, mais quelque chose de vraiment dans la sobriété et les mots et le comédien. C'était ça qui était important pour moi.
27: J'ai trouvé cette mise en scène un peu minérale, ça bascule, mais très adapté à ce soliloque que va vivre Guillaume Apollinaire, puisque ce qui le sauve, c'est la mémoire de sa vie antérieure et ses amours.
0: Oui, les mots pour lutter, en fait. Ouais, c'est exactement ça, c'est l'idée. Les mots pour survivre, les mots qui comme arme de survie, c'était effectivement ça. Et au fond d'un trou, tout seul, avec rien. Donc voilà, c'est ce qui fait que c'est minéral, effectivement, en termes d'intention de mise en scène.
27: Merci Stéphane Titeka. Tournons-nous maintenant vers le comédien Pierre Jouvencel. Comment vous présenter en essayant d'oublier votre passion pour Victor Hugo? Là, vous êtes vraiment dans le Guillaume Apollinaire qui est seul, dans ce décor un peu minéral. Ce qu'il sauve finalement, c'est les mots, essayer de retrouver sa vie intérieure.
2: Absolument. Alors il se trouve que Apollinaire fait partie aussi des poètes que j'aime depuis toujours, en fait. Et donc j'ai eu très envie de faire un spectacle sur Guillaume Apollinaire et j'étais heureux que Stéphane accepte ce challenge. Et effectivement, c'est un homme qui est face à... qui est dans cet enfer de la guerre et qui va trouver les ressources en lui pour arriver à survivre. Donc c'est un homme surtout qui ne veut pas mourir et qui veut vivre et qui se bat. C'est un homme aussi qui n'avait pas besoin de faire la guerre puisqu'il n'était pas français et qui fera des pieds et des mains pour la faire, pour défendre la patrie. Il sera assez amer à la fin de la guerre contre tous les planqués et tous ceux qui seront restés à l'arrière. Et il considère que quand la patrie était en danger, il fallait y aller. Et lui qui n'était pas obligé de le faire, il l'a fait. Et je rappelle qu'il a été nationalisé le 9 mars 1916 et qu'il prend cet éclat d'obus le 17 mars.
27: Pour nous, c'est aussi l'occasion de mieux connaître la vie de Guillaume Apollinaire que vous semblez quand même avoir étudié de près.
2: Oui, bah je connais assez bien Apollinaire pour avoir cheminé avec lui depuis plusieurs années. Et en fait, c'est un poète qui n'est pas si connu que ça, finalement. Les gens connaissent à peu près le nom de Guillaume Apollinaire, mais après, ils connaissent peu de choses sur sa vie. Or, ce poète a été quand même très important, puisqu'il sert de passage entre le 19e et le 20e siècle dans le domaine culturel. C'est lui qui va aider les cubistes, c'est lui qui va créer le mot surréalisme. Juste avec ses calligrammes, effectivement, il va complètement bouleverser la poésie de l'époque. Et surtout, il va défendre les peintres, Picasso, Braque notamment. C'est lui qui va les porter. Et donc, Apollinaire me semble être un poète absolument essentiel dans notre vie culturelle. Et c'est pour ça que j'avais envie aussi de mieux le faire connaître. Voilà, c'était très important. Et puis j'en profite pour vous dire aussi que j'ai un autre spectacle qui s'appelle Humaniste. Et je pense qu'Apollinaire était aussi dans cette ligne-là.

Je crois que vous aviez la contrainte qui portait un jugement sur le fait de participer ou non à la guerre. Et là, vous avez l'attitude de Guillaume Apollinaire. Merci Pierre Jouvencel. Nous venons de vous présenter cette création 2026, Apollinaire éclat d'amour, qui est donnée au Théâtre des Corsins tous les jours à 14h40. À demain pour une nouvelle rencontre.

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1: 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Et tout de suite, les informations de Radio France Internationale.
2: Il est 6h en temps universel. 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
2: Le journal international. Bonjour Marion Cazeneuve.
4: Bonjour Clotilde.
2: À la une, ces foules de fidèles en noir en Iran pour les obsèques d'Ali Khamenei.
5: L'ancien guide suprême a été inhumé tout à l'heure à Mashhad. La fin de funérailles de 6 jours. Elles auront été marquées par la reprise des hostilités entre l'Iran et les États-Unis. La France, première qualifiée pour les demi-finales de la Coupe du Monde de football. Les Bleus se sont défaits du Maroc 2-0 et la nuit a été bien courte pour les supporters qui ont fêté cette victoire jusqu'à des heures indues. On sera dans les rues de Paris dans ce journal. Paris où atterrit tout à l'heure le président sud-africain. Visite d'État de 3 jours pour Cyril Ramaphosa et après des tensions entre les deux pays liées au dernier G7. Et puis une partie de l'Europe suffoque sous une nouvelle vague de chaleur. Le gouvernement français vient de déclencher un plan inédit pour y faire face.
2: La fin donc de 6 jours d'hommage à Ali Khamenei.
5: L'ancien guide suprême mort le 28 février au début de la guerre a été inhumé il y a quelques heures dans sa ville d'origine, Mashhad, dans le nord-est. Des funérailles marquées par des foules de fidèles vêtus de noir, en deuil, en pleurs souvent, en Iran mais aussi en Irak où sa dépouille a aussi été exposée. Ses obsèques ont aussi été marquées par la reprise des hostilités entre l'Iran et les États-Unis. Les Iraniens faisaient donc leurs adieux à l'ayatollah dans cette ville de Mashhad, où s'est rendu aussi RFI reportage sur place de Sami Bourlifa.
6: Le cercueil de l'ancien guide suprême Ali Khamenei est en train d'arriver. Et avec lui, des petits cercueils aussi, ceux de ses petits-enfants, tués dans la frappe qu'il a visée en février dernier. Les gens sont en pleurs, les mains en l'air. Tout le monde salue le passage du cortège funèbre. Qu'est-ce que ça vous fait, madame, de voir le cercueil du guide suprême passer ?
7: Ce n'est que plus tard que nous mesurerons vraiment l'ampleur de cette perte.
6: Je vois que vous êtes très émue, très triste, en pleurs.
7: Je suis à la fois extrêmement triste et heureuse. Heureuse parce que mon imam, mon guide, est devenu martyr. Comme il le souhaitait, il a rejoint ses compagnons, nos chefs militaires, eux aussi tués.
6: C'est une semaine de funérailles qui s'achève. Quelle est la suite pour vous ?
7: Nous devons marcher dans les pas de notre guide et soutenir son fils, son successeur, jusqu'à notre dernier souffle.
6: Les gens se tapent la tête, ils se tapent le visage, comme le veut la tradition chiite. Bonjour monsieur, comment vous vous appelez ?
8: Amir.
6: Amir, c'est une semaine de deuil, mais en même temps c'est une semaine où la guerre reprend. Comment vous vivez ça ?
9: Nous sommes la patrie de la résistance, alors nous résisterons jusqu'au bout. Nous remettrons les Américains à leur place.
6: La mise en terre vient de s'achever. Ali Khamenei repose désormais ici au bout de cette rue dans laquelle je me trouve, au mausolée de l'imam Reza, au lieu de la spiritualité chiite. Il repose dans sa ville natale. Sami Bourkifa, Mashhad, RFI.
5: Et je le disais, ces obsèques ont été marquées par la reprise des hostilités entre les États-Unis et l'Iran, avec des frappes dans le Golfe, mais aussi en Iran. Une installation militaire a été touchée hier à Bouchehr. C'est dans cette ville, au bord du Golfe Persique, que se trouve la seule centrale nucléaire en activité du pays. Et depuis la reprise de ces frappes, le trafic maritime chute dans le détroit d'Ormuz. C'est ce qu'indiquent des analystes. Et c'est surtout la route omanaise, soutenue par l'ONU, qui est concernée. Des attaques ont visé des navires sur cette route plus tôt dans la semaine.
2: Dans l'actualité, Marion, il y a aussi le mondial de football et les Bleus qui entrent dans le dernier carré.
5: L'équipe de France dompte les Lions de l'Atlas. 2-0 contre le Maroc avec un but de Kylian Mbappé, un autre d'Ousmane Dembélé hier soir. Direction les demi donc pour les joueurs de Didier Deschamps. Une victoire savourée par des millions de supporters dans les bars. Les bars autorisés à ouvrir jusque tard dans la nuit à Paris pour l'occasion. Et dans ces bars, dans les rues aussi, il y avait beaucoup d'heureux et quelques déçus au micro de Marius Lafont.
10: On s'est éclaté, on a rigolé, on était enthousiastes, c'était ouf quoi.
11: Le Maroc, c'est dommage parce qu'on aime le Maroc aussi.
12: C'est une belle équipe quand même.
11: Belle équipe et non, vraiment, c'était top, top, top.
13: Très bonne ambiance déjà dans Paris, dans les bars. 2-0, on n'a pas trop vu les Marocains, mais c'est ok.
14: Inch'Allah, la prochaine fois, on va gagner. Aujourd'hui, on a perdu le football. On a oublié le football. Malheureusement, on n'a pas joué ni la défense, ni l'attaque. Honnêtement, zéro action. Sauf
12: c'est sévère.
14: Sauf le pilanti de Bounou, qui nous a sauvés dès le premier mi-temps. Bravo les Français, félicitations, je suis content parce que voilà, c'est le football. J'espère la prochaine fois, ça veut dire 4 ans. C'est encore loin. Peut-être je mors, peut-être vous êtes encore jeune, mais moi je commence à vieillir. Alors.
5: Des supporters rencontrés à Paris par Marius Lafont. Avec les moyens techniques de Steven Elsie, la France connaîtra son adversaire en demi ce soir. Ce sera le gagnant du match Espagne-Belgique.
2: On reste à Paris avec cette visite d'État.
5: Celle du président sud-africain Cyril Ramaphosa arrive tout à l'heure en France. Pour 3 jours, il se rendra au siège parisien de l'UNESCO pour co-présider un comité sur l'éducation. Il assistera aussi à la commémoration des 110 ans de la bataille du Bois d'Elleville pour rendre hommage aux soldats sud-africains tombés en France lors de la Première Guerre mondiale. Mais le point d'orgue de cette visite, Valentin Hugues, ce sera la rencontre ce soir entre Cyril Ramaphosa et son homologue Emmanuel Macron. Leur relation s'était refroidie après le G7.
0: Le président sud-africain Cyril Ramaphosa doit rencontrer Emmanuel Macron en tête-à-tête ce vendredi. C'est vraiment le temps fort de sa visite en France, car même si les relations diplomatiques entre les deux pays sont toujours bonnes, il y a tout de même eu un petit point de tension cette année quand la France a préféré inviter le Kenya plutôt que l'Afrique du Sud pour le G7 au mois de juin. Le porte-parole de la présidence sud-africaine avait rapidement tapé du poing sur la table, affirmant que Pretoria avait bien été invité au G7 quelques mois plus tôt, mais que des pressions américaines auraient forcé Paris à revoir sa liste d'invités. L'Afrique du Sud avait ensuite choisi de temporiser et la France avait justifié son choix d'inviter le Kenya en raison du sommet Africa Forward, co-organisé par Paris et Nairobi la même année. Reste que cet événement a tout de même quelque peu entaché l'amitié franco-sud-africaine. Cette visite, qui intervient donc moins d'un mois après le G7, est cruciale pour en quelque sorte effacer cet épisode récent et s'assurer que les deux pays conservent de très bonnes relations diplomatiques. Valentin Hugues, Johannesburg, RFI.
5: Et Cyril Ramaphosa arrive donc ce soir pour une visite d'État de 3 jours à Paris.
2: Et pour le moment, il est 8h07 à Paris et à Berlin, en Allemagne, des dizaines de milliers d'emplois menacés. Et
5: ça se passe chez Volkswagen. Le constructeur auto, très en difficulté, avait déjà engagé un plan social prévoyant la suppression de 50 000 postes d'ici 2030. Et le PDG de Volkswagen ne devrait pas en rester là. Le conseil de surveillance s'est réuni hier soir. Peu d'informations ont filtré, mais la presse évoque un plan d'économie historique. Les syndicats en colère réclament à la direction des informations claires. À Berlin, la correspondance de Pascal Thibault.
4: Un plan de 12 mesures doit permettre à Volkswagen en difficulté de reprendre des couleurs. Face au recul des ventes en Europe comme en Chine et aux incertitudes liées aux droits de douane pour le marché américain, l'heure est à la réduction des capacités et des coûts. Volkswagen veut produire moins de voitures, 9 millions par an au lieu de 10 aujourd'hui. Et pour rappel, 12 millions avant la pandémie de Covid. La gamme des modèles doit être réduite de moitié et les options des trois quarts. Le communiqué de Volkswagen au terme d'une réunion du conseil de surveillance très attendue ne donne en revanche aucun chiffre sur des suppressions d'emplois supplémentaires ou des fermetures de sites. Dans la presse, il était question de 100 000 postes en moins au lieu de 50 000 prévus jusqu'à maintenant. 4 usines en Allemagne seraient menacées. Dans une vidéo mise en ligne hier soir, le PDG de Volkswagen, Oliver Blum, reste très vague.
8: Nous agissons maintenant. Avec notre programme d'avenir, nous poursuivons notre transformation avec un objectif précis. Volkswagen doit devenir plus rapide, plus robuste et plus concurrentiel.
4: Après avoir organisé dans la journée des manifestations de protestation, les syndicats se montrent encore plus remontés. La présidente du comité d'entreprise de Volkswagen exige du PDG qu'il se présente ce vendredi devant ses employés pour jouer carte sur table. La manière dont la direction traite les salariés est le comble du manque de respect pour Daniela Cavallo. Pascal Thibault, Berlin RFI.
2: Également dans l'actualité, Marion, plus d'un millier de personnes évacuées à Taïwan à l'approche d'un puissant typhon.
5: Le typhon Bavi a touché déjà plusieurs îles du Pacifique et il devrait frapper l'île aujourd'hui et demain. Ce sera probablement l'une des pires tempêtes depuis des décennies à Taïwan. On s'attend, Romain Huertal, à des pluies torrentielles et des rafales allant jusqu'à 200 km/h.
12: Écoles, bureaux et administrations fermées. C'est avec des rues inhabituellement calmes que Taipei s'est réveillé vendredi 10 juillet. Comme dans l'ensemble de la partie nord de Taïwan, les habitants de la capitale étaient invités à se préparer au passage du du typhon Bavi qui devrait lécher les côtes nord de l'île dans la nuit de vendredi à samedi avant de se diriger vers la Chine. Des vents violents et jusqu'à 900 mm de pluie sont attendus, ainsi que des vagues de plus de 6 mètres, notamment dans les régions de Keelung et Ilan. La veille, les Taïwanais se sont rués dans les supermarchés pour acheter des provisions, provoquant de longues files d'attente et des rayonnages vides. Certains magasins ont également barricadé leur devanture avec des sacs de sable. Bavi, qui a frappé l'île de Guam et les îles Mariannes du Nord lundi en tant que super typhon, a depuis perdu de la puissance, mais reste un typhon puissant, a averti l'agence de météo taïwanaise. Le rayon des vents violents s'étire sur plus de 300 km en faisant une des tempêtes les plus larges à frapper l'île depuis 1995. Autre conséquence, des dizaines de vols internationaux et domestiques ont été annulés par les compagnies aériennes, une liste qui pourrait encore s'allonger d'ici à dimanche. Romain Wertal, Taipei, RFI.
5: Et le réchauffement des océans favorise l'intensification des tempêtes tropicales, notamment de ces typhons. Le réchauffement climatique lié aux activités humaines favorise aussi la précocité et l'intensité des canicules. L'Europe suffoque sous une nouvelle vague de chaleur en ce moment. Elle provoque notamment des incendies. 12 personnes sont mortes dans un feu de forêt en Espagne, en Andalousie. Des milliers d'hectares ont été brûlés en France, dans plusieurs régions. La France vient d'ailleurs de déclencher un plan inédit, un plan chaleurs extrêmes dans les départements placés en vigilance rouge. 9 sont concernés aujourd'hui.
2: Et dans ces départements, Marion Uber Eats et Deliveroo suspendront leur livraison entre 14 et 18 heures.
5: Et les deux entreprises répondent aux demandes du gouvernement français qui souhaite protéger la santé des livreurs. Mais ce n'est qu'une demi-mesure, regrettent les syndicats. Ces travailleurs ne sont pas salariés, ils ne seront donc pas indemnisés. Et surtout, la mesure ne s'applique pas lorsqu'un département est en vigilance orange, ce qui pourtant rend déjà les conditions de travail très difficiles pour ces livreurs rencontrés à Paris par Nicolas Pichon-Levenbrock.
15: 14 heures à Paris, 34 degrés à l'ombre, un peu moins à l'intérieur de la maison des coursiers rue Saint-Denis. Ici, une dizaine de livreurs profitent du frais sur les canapés de l'association. Comme Mohamed, 49 ans, il vient de finir sa première tournée de la journée.
16: J'ai commencé à 11h45 jusqu'à 14h. Avec la chaleur, c'était un peu pénible au fait.
15: Beaucoup de ses collègues renoncent à livrer entre midi et 2, mais lui n'a pas le choix.
16: Quand tu n'es pas encore régularisé, il y a des choses que tu fais et que ton cœur n'a pas envie, mais tu le fais pour pouvoir survivre.
15: La suspension des livraisons de 14h à 18h, son collègue Jumo Abo est pour, à condition que les livreurs soient indemnisés.
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0: Il est 11h sur l'antenne de Radio Alliance Plus et tout de suite le bulletin d'information de la Radio des Nations Unies.
1: Bonjour à toutes et à tous, Jérôme Bernard pour ce bulletin d'ONU Info. Au menu de l'actualité, le premier dialogue mondial sur la gouvernance de l'IA se tient à Genève. La République démocratique du Congo préside le Conseil de sécurité pour le mois de juillet. Et les États membres font le point sur la réalisation des objectifs de développement durable. Le premier dialogue mondial sur la gouvernance de l'intelligence artificielle se tient cette semaine à Genève. À l'ouverture des travaux, lundi, le secrétaire général de l'ONU, Antonio Guterres, a appelé à la mise en place d'un cadre international ambitieux pour encadrer cette technologie dont les effets dépassent désormais la capacité de chaque État à les réguler seul. On l'écoute par l'intermédiaire d'un interprète.
2: L'IA transforme d'ores et déjà notre monde. La question, c'est de savoir si nous allons définir cette transformation ensemble ou si nous laissons cette technologie nous définir. Nous avons une réponse ici à l'occasion de ce dialogue mondial sur la gouvernance de l'IA pour la première fois. Et chaque pays a donc un siège à la table. Il a fallu des décennies pour faire parvenir la pénicilline dans les villages qui en avaient besoin. Il a fallu plus d'un siècle pour connecter l'électricité. L'IA n'a pas à attendre. Bien utilisée, partagée à bon escient, elle peut condenser des décennies de développement en quelques années. Au XXIe siècle, ça peut permettre une vraie égalité des chances, mais le futur ne se construit pas tout seul. Et donc on a le choix parfois, mais ce n'est pas que un choix entre suivre l'IA ou la craindre en fait. Il s'agit de gouverner à dessein plutôt que de les choses se faire par défaut.
1: La République démocratique du Congo occupe la présidence tournante du Conseil de sécurité pendant le mois de juillet. Le représentant permanent de la RDC auprès des Nations Unies, l'ambassadeur Zeno Mukongo Ngai, a expliqué à la presse que son pays entendait présider au débat du Conseil en toute impartialité. On l'écoute.
3: La République démocratique du Congo est profondément honorée d'assumer la présidence du Conseil de sécurité au cours de son mandat actuel en tant que membre élu. Cette présidence revêt une signification particulière pour mon pays, marquant son retour au Conseil près de 3 décennies après la fin de son précédent mandat en 1991. Nous abordons donc cette responsabilité avec un profond sens du devoir et de l'humilité, pleinement conscient des attentes placées dans le Conseil à un moment où la paix et la sécurité internationale font face à des défis multiples et complexes. Depuis son entrée au Conseil, la République démocratique du Congo s'est efforcée de contribuer de manière constructive à ses travaux en favorisant le dialogue, en encourageant le consensus et en promouvant un engagement de principe au service des buts et principes de la Charte des Nations Unies. Tout au long de notre présidence, nous conduirons les travaux du Conseil avec impartialité, transparence, efficacité et inclusivité, tout en promouvant la coopération entre les membres du Conseil et en veillant à ce que le Conseil demeure réactif face aux défis urgents auxquels il est confronté. Notre objectif est de faciliter les délibérations substantielles et des résultats concrets contribuant au maintien de la paix et de la sécurité internationale conformément à la Charte des Nations Unies.
1: Les États membres se réunissent ce mardi à l'occasion du Forum politique de haut niveau sur le développement durable, organisé par le Conseil économique et social des Nations Unies, l'ECOSOC, afin d'évaluer les progrès accomplis vers la réalisation des objectifs de développement durable à l'horizon 2030. À l'ouverture des travaux, le président de l'ECOSOC, Lok Bahadur Thapa, a lancé un appel en faveur d'un renforcement de la coopération internationale. On l'écoute par l'intermédiaire d'un interprète.
4: Le monde d'aujourd'hui est plus complexe, plus incertain et plus interconnecté que jamais. Les conflits continuent de ravager les vies humaines, le changement climatique s'intensifie, les pressions budgétaires et les fardeaux de la dette entravent le développement. Dans le même temps, des progrès rapides dans le domaine scientifique, technologique, de l'intelligence artificielle transforment nos économies et nos sociétés à une vitesse extraordinaire, ce qui crée des possibilités sans précédent, mais également de nouvelles sources de division. Le fardeau de ces multiples crises n'est pas partagé de manière égale. les pays les moins développés, les pays sans littoral en développement et les petits États insulaires en développement, tous ces pays continuent de se heurter à des difficultés disproportionnées. Il reste moins de 5 ans avant 2030. Et la difficulté à laquelle nous nous heurtons n'est pas seulement d'aller plus vite, c'est de travailler différemment, c'est de travailler collectivement. Notre objectif, c'est de travailler de manière résolue. La mise en œuvre ne peut pas seulement se faire un objectif ou un secteur ou une institution à la fois. L'action publique doit être intégrée. Cela suppose des partenariats plus solides et cela suppose aussi une coopération internationale plus efficace.
1: Voilà, fin de ce bulletin d'ONU Info. Vous pouvez nous retrouver sur Internet et sur nos comptes médias sociaux, X et Facebook. Merci de votre fidélité.

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4: Nous sommes heureux de vous retrouver et c'est le Festival OFF qui nous accueille puisque nous venons de voir un spectacle intitulé Apollinaire, éclat d'amour au Théâtre des Corps Saints. Un spectacle pour lequel nous recevons le metteur en scène et l'auteur Stéphane Titeka et le comédien interprète Pierre Jouvencel. Bonjour Stéphane, comment est venue l'idée de ce spectacle? Car on y retrouve bien sûr Apollinaire derrière les lignes, blessé, mais qui revit ses moments d'amour avec ses amoureuses.
5: Oui, alors l'idée du spectacle, elle est venue de Pierre, en fait, qui m'a d'abord contacté en tant que metteur en scène en disant « j'aimerais bien parler d'Apollinaire » et il avait commencé à écrire un texte, mais qui était plutôt une suite de textes d'Apollinaire, avec c'était plus une poétique qu'un quelque chose. Et il voulait que je le mette en scène sur quelque chose qui soit plus du théâtre. Et quand j'ai commencé à lire ce qu'il avait commencé à faire, je lui ai dit « mais en fait, je peux rien faire pour toi parce que moi, je peux rien t'apporter plus que ce que tu sais faire et très bien faire, parce que c'est un petit peu la spécialité de Pierre. » Et puis on a commencé à parler dramaturgie, arène dramatique, ce qu'on pouvait faire, etc. Et puis on s'est dit « ah ben, si on écrivait tous les deux ?» Et puis finalement, en fait, j'ai écrit tout seul en repartant quasiment d'une idée, mais d'une page quasi vierge. Et au bout du compte, je lui dis « mais Pierre, je suis désolé parce que je me rends compte que quand j'ai fini d'écrire, y a très peu d'Apollinaire et beaucoup de moi. En tout cas, dans les mots, hein, parce que j'ai essayé de me fondre dans le personnage et effectivement trouver cette arène dramatique où, au moment où il est blessé, qui est le moment où ça bascule dans sa vie, puisqu'il s'en remettra jamais de cette blessure, jamais totalement. À ce moment-là, c'est le moment qui va lui permettre, entre onirisme et réel, de pouvoir revoir sa vie, etc. Et l'idée, c'était de créer un spectacle qui soit très immersif pour le spectateur et où on essaie de voir tout ce que fut la vie d'Apollinaire. Elle a été riche et on est beaucoup, et je dis « on » parce qu'en fait, j'ai beaucoup travaillé avant de décrire ce texte, mais il y a plein de choses que j'ignorais et on apprend plein de choses sur cette vie de cet homme qui était assez exceptionnel. Donc l'idée, elle est venue de là, de pouvoir de raconter Apollinaire, de raconter sa vie, d'essayer de se fondre dans son univers et dans ses mots pour écrire des mots qui ressemblent à ce qu'il aurait pu faire à ma modeste échelle.
4: Effectivement, nous sommes entre la littérature et l'histoire, puisque ce 17 mars 1916, Apollinaire fut blessé par un éclat d'obus. Vous avez trouvé une scénographie, une mise en scène assez sobre finalement.
5: Oui, l'idée c'est qu'on soit dans l'histoire et qu'on puisse être porté avec des émotions. Et je pense qu'il n'y a pas besoin de faire des choses, enfin en tout cas j'avais pas envie de faire des choses très complexes en mise en scène, mais quelque chose de vraiment dans la sobriété et les mots et le comédien, c'était ça qui était important pour moi.
4: J'ai trouvé cette mise en scène un peu minérale, ça bascule, mais très adaptée à ce soliloque que va vivre Guillaume Apollinaire, puisque ce qui le sauve, c'est la mémoire de sa vie antérieure et ses amours.
5: Ouais, les mots pour lutter en fait. Ouais, c'est exactement ça. C'est l'idée. Les mots pour survivre, les mots qui comme arme de survie, c'était effectivement ça. Et au fond d'un trou, tout seul, avec rien. Donc voilà, c'est ce qui fait que c'est minéral effectivement en termes d'intention de mise en scène.
4: Merci Stéphane Titeka. Tournons-nous maintenant vers le comédien Pierre Jouvencel. Comment vous présenter en essayant d'oublier votre passion pour Victor Hugo? Là, vous êtes vraiment dans le Guillaume Apollinaire qui est seul. Dans ce décor un peu minéral, ce qu'il sauve finalement, c'est les mots, essayer de retrouver sa vie intérieure.
6: Absolument. Alors il se trouve que Apollinaire fait partie aussi des poètes que j'aime depuis toujours en fait. Et donc j'ai eu très envie de faire un spectacle sur Guillaume Apollinaire et j'étais heureux que Stéphane accepte ce challenge. Et effectivement, c'est un homme qui est face à, qui est dans cet enfer de la guerre et qui va trouver les ressources en lui pour arriver à survivre. Donc c'est un homme surtout qui ne veut pas mourir et qui veut vivre et qui se bat. C'est un homme aussi qui n'avait pas besoin de faire la guerre puisqu'il n'était pas français. et qui fera des pieds et des mains pour la faire, pour défendre la patrie. Il aura d'ailleurs, il sera assez amer à la fin de la guerre contre tous les planqués et tous ceux qui seront restés à l'arrière. Et il considère que quand la patrie était en danger, il fallait y aller. Et lui qui n'était pas obligé de le faire, il l'a fait. Et je rappelle qu'il a été nationalisé le 9 mars 1916 et qu'il prend cet éclat d'obus le 17 mars.
4: Pour nous, c'est aussi l'occasion de mieux connaître la vie de Guillaume Apollinaire, que vous semblez quand même avoir étudié de près.
6: Oui, bah je connais assez bien Apollinaire pour avoir cheminé avec lui depuis plusieurs années. Et en fait, c'est un poète qui n'est pas si connu que ça finalement. Les gens connaissent à peu près le nom de Guillaume Apollinaire, mais après ils connaissent peu de choses sur sa vie. Or, ce poète a été quand même très important, puisqu'il sert de passage entre le 19e et le 20e siècle dans le domaine culturel. C'est lui qui va aider les cubistes, c'est lui qui va créer le mot surréalisme. Juste avec ses calligrammes, effectivement, il va complètement bouleverser la poésie de l'époque. Et surtout, il va défendre les peintres, Picasso, Braque notamment. C'est lui qui va les porter. Et donc, Apollinaire me semble être un poète absolument essentiel dans notre vie culturelle. Et c'est pour ça que j'avais envie aussi de mieux le faire connaître. Voilà, c'était très important. Et puis j'en profite pour vous dire aussi que j'ai un autre spectacle qui s'appelle Humaniste. Et je pense qu'Apollinaire était aussi dans cette ligne-là de tous ces humanistes. Et donc ce spectacle que j'ai créé l'année dernière, je le joue également à l'Optimiste à 19h40. Et je reprends 14 extraits des grands discours qui vont de Mirabeau à Badinter. Et cette grande tradition humaniste française me semble importante d'être portée, en tout cas, sur la scène.
4: Merci Pierre Jouvencel. Ce seul en scène, donc, je crois, a porté les spectateurs. Nous avons passé demi-heure avec Guillaume Apollinaire. Et je dis ça pour toutes nos radios partenaires. Vous voyez que nous avons été éclectiques, puisque il y a deux jours, je crois, vous aviez la contrainte qui portait un jugement sur le fait de participer ou non à la guerre. Et là, vous avez l'attitude de Guillaume Apollinaire. Merci Pierre Jouvencel. Nous venons de vous présenter cette création 2026, Apollinaire éclat d'amour, qui est donnée au Théâtre des Corsins tous les jours à 14h40. À demain pour une nouvelle rencontre.
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10: mer. Bienvenue dans À l'océan, l'émission qui donne des nouvelles de nos océans, nos abysses, nos mers, nos littoraux, bref, de nos milieux marins et des merveilleuses créatures qui s'y trouvent. Mais aussi des menaces et des destructions qui pèsent sur ces écosystèmes. Pas de panique, je vous donne des petits outils pour lutter en faveur des océans. Je m'appelle Clotilde et je suis passionnée d'écologie marine. Je vous invite à mettre vos palmes, votre tuba et plongeons ensemble à la découverte de notre planète bleue. Ça y est, nous arrivons au dernier épisode de la première saison d'À l'océan. Alors pour célébrer cette année de podcast passée ensemble, je vous propose une petite rétrospective des épisodes et notamment des menaces abordées. Et oui, c'est dans l'intro tout de même. Allez, on passe en revue tout ça. Lorsque je recherche des sujets d'épisodes, la menace la plus récurrente qui ressort est celle du réchauffement climatique. Je vous en ai parlé dès le deuxième épisode en parlant des courants océaniques. La pompe océanique, due au brassage des eaux froides et chaudes et qui provoque les courants, s'épuise avec le réchauffement de notre planète. Ce réchauffement est créé à cause de nos émissions de gaz à effet de serre produites à chaque fois que l'on brûle des énergies fossiles. Des milliards de particules de CO2 sont rejetées dans l'atmosphère et en partie absorbées par les océans. Cette absorption entraîne l'acidification des océans, provoquant la mort des coraux ou encore l'incapacité pour certains organismes marins de créer leurs coquilles calcaires. L'acidification des océans est la 7e des 9 limites planétaires assurant la stabilité du système Terre et que nous avons franchi fin 2025. Je vous renvoie à l'épisode 3 sur le sujet. Autre conséquence du réchauffement climatique, les canicules, et notamment les canicules marines. En ce 29 juin 2026, il y a des canicules marines sur tous les littoraux français. la température en surface de la mer Méditerranée est de 27 degrés, alors qu'elle devrait être à 22 degrés en cette même période, soit une augmentation de 5 degrés. Pareil pour le golfe de Gascogne, avec une augmentation de la température de l'eau de 6 degrés. Je vous en parlais dans l'épisode « L'eau qui se réchauffe ». Et depuis, les records de température n'arrêtent pas d'être battus. Et malgré ce que disent ceux qui parasitent le débat public, nous ne sommes pas tous logés à la même enseigne. Et on ne pourra pas mettre des clims dans les milieux marins. Les clims n'empêchent pas le réchauffement des mers et des océans, ni les incendies sous-marins associés. Face au réchauffement climatique, dont on connaît les mécanismes et les conséquences depuis les années 70, ce sont des solutions à l'échelle collective qu'il faut le mettre en place, de réelles actions politiques. Mais bon.
4: Qui aurait pu prédire ?
10: Enfin, celle qui est heureuse de ce réchauffement, c'est bien Cyanea capillata, vous vous souvenez ? La reine des méduses ? Et oui, ce réchauffement favorise certaines espèces comme les méduses, mais cela déséquilibre tout l'écosystème et accélère l'effondrement de la biodiversité. Un autre acteur phare de l'océan dont je vous ai parlé, c'est le plancton. Lui aussi subit le réchauffement climatique. Mais ce n'est pas la seule menace qui pèse sur lui, souvenez-vous. Le plancton est victime de nombreuses pollutions, comme la pollution chimique des eaux et aussi la pollution plastique. La pollution des milieux marins, c'est la deuxième thématique récurrente dans les épisodes d'À l'océan. D'abord, on a la pollution plastique, que l'on retrouve sur nos plages et que je vous invitais à ramasser lors d'actions de nettoyage dans le tout premier épisode d'À l'océan. Je n'ai pas fait d'épisode spécifique sur la pollution plastique cette saison, mais je l'ai mis dans ma liste de sujets pour les prochains épisodes. La pollution plastique touche aussi les oiseaux marins, qui en mangent de plus en plus par accident, étant donné que la pêche industrielle décime les populations de poissons. Et c'est pas tout, il y a aussi la pollution chimique, qui influence leur comportement, leur capacité de reproduction, et aussi la solidité de leurs coquilles d'œufs. D'ailleurs, en parlant de pollution chimique que l'on met dans notre environnement, la nouvelle loi du plomb pour réintroduire plusieurs pesticides dans l'agriculture française a reçu un avis favorable du Conseil d'État. Une pétition est toujours en cours d'ailleurs. Enfin, la pollution la moins connue et la plus subtile abordée dans l'océan, c'est la pollution sonore. Une enquête européenne récemment sortie, portée par l'ONG IFO, indique que 84% des Européens et Européennes veulent une réglementation pour imposer une réduction des vitesses des bateaux et 7 personnes sur 10 accepteraient d'avoir des temps de livraison de leurs colis plus longs pour réduire la pollution sonore dans les mers et océans. Actuellement, l'Union Européenne révise la directive cadre stratégie pour les milieux marins. C'est un texte législatif destiné au bon état écologique des eaux européennes et qui pourrait prendre en compte la réduction de la pollution sonore. La santé de nos cétacés est donc dans les mains de nos politiciens et politiciennes. D'où l'importance de bien les choisir. En plus de la pollution sonore, les baleines sont aussi victimes de la pêche industrielle, et notamment de la pêche du krill. La pêche industrielle est la troisième menace qui pèse sur les océans, et nous en avons parlé via différents aspects. Pareil, je vous prépare un épisode spécifique sur le sujet pour la saison 2. Mais revenons à la pêche industrielle du krill. C'est une bonne nouvelle que je vous annonce. Oui, oui, une bonne nouvelle. Le 28 avril 2026, grâce à 2 amendements portés par l'eurodéputée LFI Emma Fourreau, le Parlement européen a invité la Commission européenne à soutenir la mise en place d'un moratoire de 5 ans sur la pêche au krill dans l'océan Austral. Le Parlement a aussi exprimé, je cite, sa préoccupation face à l'augmentation et à la concentration de la pêche au krill dans l'océan Austral par certains pays tiers. Ici, il faut comprendre la Norvège, qui pêche les 2/3 du krill. Affaire à suivre donc pour voir si cette politique de pêche et cette possibilité de moratoire pourra aboutir au sein de nos institutions politiques. La pêche industrielle, c'est aussi le massacre des requins. Je laisse d'ailleurs notre enquêteur Bernard Lhermitte vous informer des avancées sur le sujet. Oui, alors malheureusement sur ce sujet, les nouvelles ne sont pas bonnes. L'initiative citoyenne Stop Finning, soutenue par plus d'un million de citoyens et citoyennes européens et européennes, et par plus de 100 ONG, avait déposé une feuille de route en 2024 pour la protection des océans, et qui contenait l'interdiction de l'aileronnage. Mais bon, en mars 2026, ils ont dû déposer une plainte officielle auprès du médiateur européen contre la Commission européenne pour mauvaise administration dans le traitement de leurs demandes. Il semblerait que le massacre des requins ne concerne pas vos politiques et qu'il a encore de beaux jours devant lui. La quatrième menace que l'humanité fait peser sur les océans, c'est l'exploitation minière et pétrolière. Dans l'épisode sur les abysses, je vous parlais de l'enjeu d'exploiter des nodules métalliques qui contiennent des terres rares essentielles pour la fabrication de nos smartphones et autres tablettes. Alors en 2026, la Norvège a repoussé de 4 ans l'exploitation des fonds marins, ce qui est une belle victoire. Et désormais, plus de 43 pays ont signé le moratoire contre le deep sea mining, interdisant cette pratique dans leurs eaux territoriales. En Antarctique, les associations et ONG luttent pour la mise en place d'une aire marine protégée pour empêcher ces différentes exploitations, qu'elles soient minières, pétrolières ou de pêche. En espérant que ce soit une véritable aire marine protégée, pas comme les AMP françaises du gouvernement actuel. Voilà encore une bonne raison de bien choisir nos élus. Et en parlant de choix d'élus, je ne résiste pas à l'envie de vous parler de Zohran Mamdani, le maire de New York, qui en appliquant son programme et en taxant les propriétaires de biens immobiliers de luxe d'une valeur supérieure à 5 millions de dollars, un peu comme le penthouse de Jeff Bezos dont je vous parle dans l'épisode sur les parasites, a récolté près de 500 millions de dollars par an pour la ville. Ce nouveau budget va permettre de financer des gardes d'enfants, des crèches et améliorer la propreté et la sécurité de la ville. En France, la taxe Zuckman, qui propose de taxer les ultra-riches, pourrait rapporter 25 milliards d'euros par an au pays. Ça me semble un sacré budget pour nos hôpitaux saturés pendant cette période de canicule et nos écoles qui sont de véritables bouillards thermiques, vous ne trouvez pas? Mais bon.
11: Qui aurait pu prédire?
10: Voilà, ce dernier épisode d'À l'océan... Attends Louis, j'entends... Qu'est-ce qui se passe là? C'est quoi la friture là sur les ongles?
12: La friture, c'est moi! C'est Salomon le saumon! Je me suis échappé de mon élevage pour vous parler du bien-être animal! Oui, parce que en 2026, le 26 avril, vous étiez environ 1000 personnes à manifester contre le projet d'implantation d'élevage industriel de saumon à Verdon-sur-Mer, en Gironde! Ouais! Et il y a eu 27 ONG qui ont alerté sur les chiffres, avec des chiffres et des faits scientifiques sur les risques du projet. La commission locale de l'eau et le conseil scientifique de l'estuaire ont émis de grosses réserves aussi sur la réalisation du projet et sur ses impacts écologiques. Ouais! Puis il y a eu plein de participation à l'enquête publique, c'était super, merci beaucoup. Mais bon, malgré tout ça, l'enquête publique a émis un avis favorable. Elle a rejeté les avis des citoyens et des citoyennes, ouais, car elle a analysé les adresses IP qui indiquent d'où se sont connectés les gens pour donner leur avis sur le projet. En voyant que ça venait de la France entière, la commission d'enquête publique a estimé que la mobilisation nationale ne comptait pas. Apparemment, la protection des océans et le bien-être animal a des limites géographiques, ce que je ne savais pas. Bref, la dernière étape, c'est la validation ou pas de la préfète de la Gironde le 2 juillet. Il y a des mobilisations prévues sur place. Ça va encore se jouer au choix d'une femme politique. Oh, je suis en cavale avec d'autres collègues poulpes qui m'ont demandé de parler pour eux sur la menace de l'élevage intensif. Alors, en Espagne, l'entreprise Nevoa Pescanova, qui voulait implanter son élevage aux Canaries, n'a pas rendu dans les délais l'étude d'impact environnemental complète. Du coup, d'après le droit espagnol, l'autorité portuaire doit fermer le dossier et refuser la licence portuaire de l'entreprise Nevoa Pescanova. En France, la sénatrice du groupe Écologie Sénat, Mélanie Vogel, a posé la question au Sénat qui a répondu, je cite, « ne pas opposer agriculture à environnement et éleveur à la nature » et qu'il voulait garantir le bien-être animal et non interdire l'élevage de mollusques. Alors moi, j'ai pas bien compris qui c'était le Sénat. Mais là aussi, c'est vous qui choisissez qui va décider de notre sort. Parce que franchement, essayez de faire gaffe, hein, derrière, c'est nous qu'on trinque, quoi. Allez, je me casse avant que je me fasse fumer par l'inspecteur Lermite.
10: Bon courage Salomon, et puis ben merci pour cette dernière mise à jour. Alors, à travers cette première saison d'À l'océan, j'ai abordé beaucoup de sujets reliés souvent entre eux par les mêmes menaces qui pèsent sur les milieux marins, à savoir le réchauffement climatique, les différentes formes de pollution, la pêche industrielle, les exploitations pétrolières et minières, ou encore les élevages intensifs d'animaux marins. Toutes ces menaces sont les conséquences de nos choix politiques passés. Alors est-ce que ça vous donne pas envie de vous intéresser plus à la politique? N'oubliez pas que si vous n'êtes pas intéressé par elle, la politique, elle s'intéresse à vous. Alors en 2027, votons pour un parti qui a un véritable programme écologique afin de protéger vraiment le monde marin et les merveilleuses créatures qui s'y trouvent. Tout le monde sera gagnant, nous les premiers. Voilà, ce dernier épisode d'Allo Science se termine. Plein de nouveaux projets se préparent pour la rentrée, ainsi que plein de nouveaux sujets et de nouvelles espèces marines à découvrir, de nouvelles actions, bref, on va pas s'ennuyer. Merci beaucoup de m'avoir écouté toute cette année et pour tous vos retours qui m'ont permis de m'améliorer. Merci à Julien pour toutes les relectures et conseils et à Louis pour tous les fous rires lors des enregistrements. 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Allez, cette fois c'est moi qui prends mon masque, mes palmes et mon tuba pour aller plonger tout l'été. Et je vous laisse avec Nude de Claire Laffut et Ize. Bel été à tous et à toutes, et je vous fais des bisous salés bien sûr.

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1: Bonjour, bonjour à tous. Aujourd'hui, je suis avec Jean-Jacques Salgon. Bonjour Jean-Jacques.
2: Bonjour Sylviane.
1: Que je connais bien, que vous connaissez bien, car il est venu plusieurs fois au micro, car c'est un écrivain, un auteur prolixe, on va dire.
2: Oui, enfin, je publie, ces dernières années, j'ai publié assez régulièrement, oui. Oui.
1: Et aujourd'hui, un sujet qui est assez étonnant, peut-être pas pour les Nîmois, mais moi, ça m'a étonné, puisqu'on a intitulé cette émission « Flip ». Et Flip, c'est le nom de votre livre aux éditions Verdier, qui a été publié le 16 avril 2026. Et on a sous-titré « Flip, le suicide de Philippe Daudet à 14 ans ». Alors ma première question, c'est pourquoi vous intéressez au suicide d'un adolescent de 14 ans, en dehors de son nom illustre? Qu'est-ce qui vous a poussé à vous y intéresser?
2: En fait, je suis tombé sur cette histoire que je connaissais pas et qui d'ailleurs est un peu oubliée, je dois dire, aujourd'hui, alors qu'elle a défrayé la chronique à l'époque, par hasard, en lisant le journal de l'abbé Munier, qui a une espèce de chronique qui traverse la fin du siècle 19 jusqu'au début du 20e, et il rencontre tout un tas de célébrités. Et là, dans une de ses soirées, il rencontre Lucien Daudet, qui lui parle de la mort de son neveu, Philippe Daudet, donc, qui était le fils de Léon Daudet, lui-même fils d'Alphonse. Et en fait, en lui disant, il s'est suicidé, c'est un suicide. Et donc, tout d'un coup, ça a fait tilt, parce que bon, c'était un adolescent de 14 ans, et c'est quand même assez rare de trouver un suicide à cet âge-là.
1: Avec un pistolet,
2: oui.
1: Dans un taxi.
2: À Paris, dans le boulevard Magenta.
1: Et rien ne laissait deviner cette décision.
2: Cette issue fatale.
1: Il avait un pistolet.
2: En fait, si, il y avait beaucoup de signes précurseurs. Après, le livre, c'est une exploration à la fois de ses fugues, parce que c'était un fugueur, qui d'ailleurs m'a tout de suite fait penser à Rimbaud, qui a fait un certain nombre de fugues avant de faire des grandes fugues définitives, mais lui, les siennes n'ont pas été arrêtées par un suicide. Il a eu une fin douloureuse, mais lui, on peut dire que lui, il a eu quand même une rupture dans la jeunesse, qu'il a cessé brutalement d'écrire la poésie. Et Mallarmé disait d'ailleurs, je trouve que la formule est extraordinaire, qu'il s'était opéré vivant de la poésie. Donc c'est une forme de suicide littéraire.
1: Alors vous êtes physicien de formation, mais vous êtes un pur littéraire, moi je trouve, dans les différents livres dont nous avons parlé ensemble. En plus, un voyageur, vous avez été dans des pays, on a surtout parlé de l'Éthiopie avec votre livre Obok, mais vous êtes aussi et surtout, je dirais, un promeneur, d'ailleurs c'est le titre du précédent livre, que vous représenterez à Colias le 18 juin à 18h à la Maison du Castor. Oui. C'est aux éditions Le Temps qu'il fait. Et on peut vous connaître comme ça, parce que ce mot promeneur, marcheur, ça vous convient bien. En fait, ce livre, Flip, je reviens à Flip, vous vous mettez dans les pas de Philippe Daudet, vous reconstituez son itinéraire. C'est un peu particulier comme démarche.
2: Oui, c'est un peu ma démarche, disons, littéraire, et pas seulement littéraire, parce que j'ai fait beaucoup de voyages avec toujours des motivations qui sont liées à des écrivains ou à des personnalités que...

0: j'admire et dont j'ai envie de retrouver des lieux de vie ou des endroits qui sont attachés à leur biographie.
1: Mais vous
0: et donc ça guide mes voyages et mes promenades. C'est aussi toujours, comme je dis, quand on marche, spécialement dans la nature, même dans une ville d'ailleurs, on est en état d'alerte et on peut capter des signes qui sont aussi reliés à des personnages du passé ou à des voilà. Quand j'ai fait les promenades dans Nîmes, j'ai retrouvé pas mal d'écrivains.
1: Ah, c'est tout de même assez particulier, ça me fait penser, en fait, c'est peut-être très bête ce que je dis, mais un peu du spiritisme, vous savez, les esprits.
0: Non, je ne vais pas jusque-là, je ne vais pas jusqu'à faire tourner les tables pour faire ressurgir les morts, mais je l'ai fait d'ailleurs à une époque, comme beaucoup d'adolescents. D'ailleurs, j'ai un ami qui publie un livre là, sur ce sujet-là, Christian Garcin. Et en fait, voilà,
1: vous entrez en contact par votre façon personnelle.
0: Je dirais presque l'inverse, c'est les signes
1: qui
0: viennent vers moi, quelquefois, et qui m'attrapent par le bras en me disant, tu sais, je suis là.
1: Enfin, vous pourrez être déçu. Dans les extraits que vous allez lire, on peut être déçu parce que les années 20 et puis actuellement, les endroits ont totalement changé.
0: Ah,
1: oui. Malgré tout, vous arrivez à vous abstraire ou au contraire à vous introvertir, je ne sais pas. C'est très
0: particulier. En fait, c'est une sorte de... Quand, par exemple, dans le cas du dernier livre, là, de Flip, j'ai refait deux fugues. Une à Marseille et l'autre au Havre, qui est la dernière qui lui a été fatale puisqu'il n'est jamais revenu chez ses parents. Celle de Marseille était rentrée chez lui après. Et quand je... Voilà, c'était à la fois reconstituer son parcours et en même temps, oui, j'étais dans un état un peu hors du temps, oui, c'est vrai. Comme si je devenais le sujet de mon livre.
1: Oui. Mmh. Alors... D'ailleurs, il y a des passages dans le livre qui est à la première personne, vous racontez en fait votre quête, votre exploration, votre déambulation.
0: Oui.
1: Et je vous propose de lire votre démarche à la page 15 du livre, un petit passage.
0: Absolument, je vais faire. C'est toujours la même histoire qui me pousse, comme s'il s'agissait pour moi de retrouver des voies secrètes de communication avec le passé afin d'animer ou de réanimer le présent, et que c'était les lieux qui pouvaient m'en délivrer les clés les plus efficaces. Une quête qui le plus souvent me semble vaine, mais à laquelle je m'accroche pourtant comme un naufragé à sa bouée. Du reste, j'ai toujours aimé marcher dans les rues de Paris, mais je n'ai cependant jamais trouvé très attrayant ce boulevard auprès duquel j'ai longtemps vécu, trop rectiligne, trop encombré et comme contaminé par la proximité de deux gares qui rejettent vers lui leurs officines de change ou leurs hôtels sans attrait. Et c'est le boulevard Magenta.
1: Donc c'est... Mais c'est vrai, je crois que quand on se promène dans Paris, on regarde, on absorbe, on se projette quelque part. Et votre démarche, est, aux deux sens du terme, est vraiment très, très intéressante.
0: Et puis dans Paris, quand on marche dans Paris spécialement, on est forcément sur les traces de tas de gens qui nous ont précédés, parce qu'il y a eu énormément d'écrivains, de peintres, d'artistes qui ont créé autour de Paris. C'est une ville qui est habitée par toute cette histoire.
1: Par les artistes. Alors d'ailleurs, le début du livre, c'est à l'enterrement de Flip, on va revenir à Flip, où il y a tout le beau monde de
0: Tout le gratin des années 20, donc du début du siècle, juste après la guerre de 14.
1: Il faut dire que Lucien, le frère de Léon Daudet, a été l'ami ou l'amant de Marcel Proust, qui est décédé un an avant.
0: Oui.
1: Donc c'est un lieu de... Comment dire? Un lieu du gratin, je reprends votre...
0: Oui, en fait, ce qu'il faut... on va peut-être pas parler longtemps de Léon Daudet, mais Léon Daudet, donc le fils de...
1: D'Alphonse,
0: c'était quand même un personnage particulier, puisqu'il était antisémite, c'était un polémiste, monarchiste, il était anti-républicain. Mmh. Et comme je le dis, il a quand même trouvé le moyen de se faire élire député. Mmh. Donc il était anti-parlementariste, mais il était très content d'être... élu député, et en fait, il avait ce site particulier que par l'histoire familiale, c'est-à-dire de son père, surtout Alphonse, et il avait connu tous les écrivains de l'époque, il était quand même très connu à l'époque aussi.
1: Et puis on sait ce qu'il a fait après, au moment de la Deuxième Guerre mondiale, son lit, son hebdomadaire.
0: Pour la Deuxième Guerre mondiale, il était... D'abord, il est mort en 1942. Mmh. Il est enterré d'ailleurs à Saint-Rémy-de-Provence, parce qu'il avait des attaches avec le Midi. Mais disons que je dirais que son antisémitisme a été dépassé par sa germanophobie.
1: D'accord.
0: Et donc après la Première Guerre, son antisémitisme s'est un peu atténué, si je puis dire, au profit de la germanophobie.
1: C'est pas mieux.
0: Et oui, mais il n'était pas du tout. Voilà, c'était un nationaliste, pas un patriote. Et
1: alors, donc, son fils Philippe a peut-être souffert, parce que vous me proposiez un titre aussi, on l'a vu dans des articles de journaux, un anarchiste ainsi. Est-ce que.
0: Oui. Alors, c'est
1: un
0: pas...
1: fugueur, un anarchiste, un rebelle, mal dans sa peau.
0: Oui. C'est tout à fait ça. En fait, son père et sa mère ont nié le fait qu'il était devenu anarchiste, parce que ça n'a duré que 3 jours, juste avant son suicide. Et en fait, je pense qu'il a vécu dans un milieu très oppressant, parce que c'était un milieu assez fermé, même s'il y avait beaucoup d'adeptes des idées de l'Action française et les Camelots de Roy étaient nombreux, il en faisait partie. Mais le milieu familial était quand même...
1: Oppressant.
0: Ouais, je pense qu'il y avait quelque chose d'oppressant. Bon,
1: il fuyait la famille.
0: Je pense qu'il y a une révolte vraiment très classique à l'adolescence.
1: Même dans les années 20.
0: Plus contre son père que contre sa mère.
1: Ouais,
0: qui pourtant, c'était elle qui était au départ la plus virulente, ouais. Parce que c'est elle qui avait entraîné son mari vers le nationalisme intégral.
1: On verra tout à l'heure, vous lirez un autre extrait avec son père, parce que c'est toujours ambigu, c'est toujours complexe, les relations familiales.
0: Oui.
1: Et donc, ce fugueur, et vous avez choisi comme pause musicale, si on peut dire que c'est une pause, La Complainte de Robert le Diable, chantée par Jean Ferrat. Il y a quelques extraits dans
0: Oui, alors justement au moment où je remonte le boulevard Magenta, on passe tout près de la gare de l'Est, et immédiatement les vers d'Aragon... me sont revenus en mémoire, d'autant plus que cette remontée, comme je le raconte, est un peu morne, parce que cette avenue déjà n'est pas très attrayante, et en plus les numéros sont très espacés. Et donc j'avais hâte d'arriver à le numéro qui m'intéressait, c'était celui devant lequel le taxi s'était arrêté, et à la suite d'un coup de feu et du suicide de son passager qui était Flip.
1: Donc La Complainte de Robert le Diable, chantée par Jean Ferrat.

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0: Alors sur Radio Alliance Plus, nous continuons de cette exploration du livre de Jean-Jacques Salgon, Flip, comment un adolescent de 14 ans, Philippe Daudet, se suicide avec un pistolet dans un taxi. Vous venez à Paris, vous venez de dire ce taxi, parce qu'il y a eu après, vous disiez, Lucien au début a tout de suite parlé d'un suicide, oui. Mais on a parlé de meurtre, on a parlé d'assassinat.
1: Non, c'est-à-dire que quand il est allé le trouver à la morgue de l'hôpital Lariboisière où il était mort, parce qu'il n'est pas mort tout de suite, il est mort une heure après s'être tiré le coup de feu, mais il est mort dans cet hôpital, et donc pour... Léon Daudet est venu le reconnaître et a reconnu le suicide, et ensuite il a demandé à un de ses connaissances qui étaient des neurologues, il avait pas mal d'amis de neurologues, de rédiger un document comme quoi il n'était pas responsable de ses actes, parce que le suicide était très mal vu par le catholicisme. Donc,
0: oui, il n'aurait pas été enterré religieusement.
1: Et pour pouvoir l'enterrer religieusement, il l'a déclaré qu'il n'avait pas tous ses moyens d'ailleurs, et qu'il était affecté d'un trouble psychique.
0: Oui, mais enfin, il a tout de même fait un procès au chauffeur de taxi.
1: Non, alors attendez, ça c'est après. Après, trois jours, il ne savait pas trop, Léon Daudet, que pendant trois jours, son fils avait fugué. Si, il savait qu'il avait fugué, parce qu'il était habitué à ses fugues, mais il ne savait pas qu'il était avec les anarchistes.
0: Ah, d'accord.
1: Et là, il se trouve que les anarchistes ont publié, quelques jours après les obsèques, un document qui a fait un scandale, où il annonçait à ses parents, c'était une lettre autographe qu'il avait laissée au directeur du Libertaire, le journal anarchiste de l'époque, où il annonçait qu'il était devenu anarchiste. Mmh. Et ça, c'était quelque chose d'insupportable pour sa famille. Donc sa famille a déclaré tout d'un coup que c'était pas du tout ça, mais que c'était la police de la République qui l'avait assassiné, parce que la police de la République était corrompue, comme tout le monde sait. Et il a fait des procès à répétition qu'il a tous perdus, d'ailleurs.
0: Ouais.
1: Et voilà, ça a duré deux années. Et c'est ce qu'on appelle l'affaire Daudet, c'est ça. C'est l'affaire
0: des chauffeurs de taxi, tout de même.
1: Pauvre chauffeur de taxi, il a été très malheureux. C'était un brave homme. Qui habitait à Levallois-Perret, qui avait une voiture très moderne pour l'époque, qui était une brasier. Vous voyez ce genre de voiture avec des gros phares et une espèce de capote en toile cirée, comme les anciennes calèches d'ailleurs. C'était un peu une transition entre la calèche et l'automobile, on peut dire.
0: Oui, c'est vrai, c'est les années 20. La date exacte de ce suicide
1: il s'est suicidé le 24 avril 1923. C'était un samedi.
0: Alors, quand vous êtes à Paris sur les traces de Philippe Daudet, de son itinéraire, vous vous intéressez surtout à quoi ? Au jeune homme, 14 ans, au fils, au rebelle ?
1: Écoute, j'ai envie de vous dire, je m'intéresse à tout. Au fils, au père, au lieu qu'il a traversé. Enfin, je suis dans un état de curiosité.
0: Vous immergez dans un...
1: Puis, je sais pas, c'est une forme de curiosité. Je suis un peu comme Pantagruel, celui qui a toujours soif de tout.
0: Ouais. Hein, c'est bien, voilà. C'est ce qui donne.
1: Et en fait, j'étais aussi intéressé de voir les lieux où ça s'était passé, parce que je les connaissais un peu, mais savoir que c'était à cet endroit-là qu'avait eu lieu la tragédie.
0: Vous pensez qu'un lieu garde la mémoire de quelque chose ?
1: Je pense certains lieux, bien sûr. Quand on a affaire à par exemple, des ruines comme les ruines de l'Aqueduc, ce sont des vestiges du passé qui gardent la mémoire d'une autre époque. Ça, c'est une banalité.
0: J'en suis convaincue.
1: Voilà, et puis que cette mémoire se présente à nous pour nous raconter une histoire.
0: Ouais. Mais... Vous êtes allé au Havre ?
1: Oui, alors j'ai fait le voyage du Havre, ça c'était sa dernière fugue, il est parti le mardi je crois, c'était en plein hiver avec un temps très froid et très brumeux à Paris.
0: Oui, vous le décrivez.
1: Oui, oui.
0: Connaissiez le Havre avant ?
1: Non, justement, je ne connaissais que parce que je connaissais l'histoire du Havre. Parce que
0: c'est une ville détruite.
1: La mère de mon épouse a été sous les bombardements allemands au Havre quand ça s'est passé, donc je connaissais un peu l'histoire. Et puis je m'intéressais à l'architecture aussi.
0: Oui, de Perret, bien sûr.
1: Et voilà, donc j'ai passé 2-3 jours au Havre et en essayant de refaire ce parcours qui était encore plus, disons, abstrait, par le fait que plus rien n'était là, puisque la ville a été rasée.
0: Oui, le port.
1: Et l'hôtel où il avait séjourné n'existait plus. Mm-hmm. D'ailleurs, on trouve une photo sur Internet où on voit la façade éventrée par un bombardement de cet hôtel qui s'appelait Bellevue, d'ailleurs.
0: En fait, j'ai l'impression qu'il vous faut toujours un motif pour aller quelque part, non ? C'est pas péjoratif.
1: Non, mais c'est pas du tout péjoratif, c'est vrai, mais Non, mais j'étais en train de me dire, est-ce qu'il ne me fallait pas quelque part pour avoir un motif aussi?
0: Oui, mais c'est bien, je veux dire, parce que parfois, il y a des personnes qui n'ont aucun motif. Oui. Hein, donc, c'est pas du tout...
1: Non, mais là, c'est vrai que j'ai Philippe Daudet, tout d'un coup, ce mot sur le journal d'Abbé Meunier, ça a déclenché quelque chose qui n'était pas du tout prévu.
0: Ouais, ouais.
1: Et je m'interroge même pourquoi. Bon, et maintenant, j'ai un peu, disons, un peu creusé le sujet. Donc, je sais que ça a un peu trait à mon adolescence et que j'y retrouve des formes de révolte.
0: Oui, vous étiez aussi un peu fugueur, un peu rebelle, un peu...
1: Non, j'étais plutôt... j'étais plutôt dans cette ambivalence de sentiments envers les parents.
0: Ouais.
1: Et en particulier envers mon père. Rimbaud, lui, c'était plutôt la mère.
0: Alors, vous allez lire un autre extrait, justement, avec son père, Léon Daudet. C'est à la page 83. Vous avez fait... Là, c'est plus facile d'aller à Marseille, hein, de Nîmes à Marseille. Marseille, vous connaissez bien.
1: Oui, ça tombait bien.
0: Et là, c'est pareil, vous racontez les lieux, mais vous racontez aussi ce déjeuner. Donc, Léon Daudet et Philippe Daudet avaient tout de même des relations. Alors, on vous écoute lire ce passage de la page 83.
1: Et puis, une autre fois, c'est Marseille où Léon et Philippe s'attablent dans un restaurant du Vieux-Port afin d'y déguster une bouillabaisse. Cette bouillabaisse, prise en compagnie de son père, restera gravée dans la mémoire de Philippe, tout comme est restée gravée dans la mienne celle que nous prîmes avec mon père un jour de 1972, alors que j'embarquais avec ma deux chevaux sur un gros cargo. Ce n'était pas un ferry, une grue avait hissé ma voiture sur le pont au moyen d'un solide filet pour aller rejoindre mon premier poste d'enseignant à Oran. J'avais 24 ans, mais j'étais encore à bien des égards resté un enfant. C'était un peu comme une cérémonie des adieux entre un père et un fils. Il y avait quelque chose d'assez solennel qui se nouait ou se dénouait en l'absence d'une mère restée en Ardèche autour de cette bouillabaisse partagée.
0: Donc on voit bien là comment Philippe Daudet et vous-même sont, je ne dirais pas que c'est un même personnage, mais vous êtes un peu ensemble.
1: Oui.
0: Vous êtes, le cheminement de l'autre fait écho à votre cheminement.
1: Exactement, oui.
0: Puis surtout les relations père-fils.
1: Oui. Et en fait, moi j'étais... je crois qu'il y a un neurologue d'ailleurs qui s'est intéressé au cas de Philippe Daudet. Et qui a écrit un livre, une espèce de gros pavé qui s'appelle L'Obsédé. Mmh. Et en fait, il a communiqué avec Freud au sujet de Philippe Daudet, parce qu'il était, c'était à l'époque où Freud était encore en vie. Et Freud dit, à propos de Philippe Daudet, il parle de conflit intérieur et d'ambivalence affective.
0: Mmh.
1: Et je trouvais que c'était exactement ce que j'avais éprouvé à la fois pour l'histoire de Philippe et de son père, et que moi-même, quand j'étais adolescent, j'avais ce mélange d'admiration et de détestation de mon père.
0: Mais vous ne croyez pas qu'on l'a un peu tous ?
1: Ah, je ne sais pas.
0: Je pense qu'on l'a tous un peu, alors soit le père, la mère, soit un peu les deux.
1: Je vois souvent des gens ou des écrivains qui parlent de leurs parents, mais ils ne sont pas tous descendants d'Hervé Bazin, et il y en a qui disent « Ma mère, je l'adore, je l'ai toujours adorée. » Enfin bon.
0: Mais là, c'est le problème peut-être aussi de l'honnêteté ou alors de l'enfouissement de la réalité. Enfin bon,
1: Je pense que peut-être qu'il y a des gens qui ont eu des rapports aimants et normaux, je ne sais pas si c'est bon, mais en tout cas affectifs ou affectueux, sans avoir le côté de rejet, forcément.
0: Oui.
1: Parce que
0: Le rejet peut être
1: c'est un peu une caractéristique de l'adolescence, mais en fait, je pense que des adolescences peuvent être très différentes.
0: Bien sûr. Et actuellement, on parle tellement du mal-être des enfants, on parle tellement des fugues d'enfants.
1: Oui.
0: On voit l'influence des réseaux sociaux ou pas, je ne sais pas. Mais c'est quelque chose de plus.
1: Mais lui, il a quand même fugué à 12 ans, vous rendez compte.
0: Ans,
1: il a pris le train depuis la gare de Lyon jusqu'à Marseille. Ça a duré une dizaine d'heures, un train de nuit.
0: Oui, vous le racontez.
1: Il avait 12 ans, mais c'est incroyable.
0: Surtout à son époque, dans son milieu.
1: Oui.
0: C'est tout de même très... Je me posais une question en vous écoutant parler que Daudet, ça a fait écho chez vous. Moi, je sais que j'ai été bercée par les lettres de mon moulin d'Alphonse Daudet.
1: Oui.
0: Vous aussi ?
1: Oui, parce que mon père, qui était du Midi, puisqu'il était ardéchois, et puis un grand lecteur de Daudet, de Mistral, et en même temps, son côté anticlérical faisait que à chaque Noël, il nous lisait les trois messes basses et que voilà, il pouvait pas s'empêcher aussi de nous lire et de nous relire le curé de Cucugnan. Oui. Voilà, ça alimentait cette espèce d'anticléricalisme viscéral qu'il avait.
0: Ah, moi, je sais que j'ai gardé la vieille édition.
1: Mais moi, j'aime beaucoup certains livres de Daudet. Et, ouais. Et en particulier, L'aide de mon moulin. Il y a le récit Les étoiles, c'est une merveille.
0: Ben moi, étant historienne de formation, j'ai beaucoup aimé La dernière classe. J'ai beaucoup aimé aussi Les petits pâtés lors de la Commune de Paris. Oui, vous voyez. Oui. Mais quand j'étais plus jeune, c'était La chef de Monsieur Seguin.
1: Ah,
0: etc.
1: Ben ça, La chef de Monsieur Seguin, c'est merveilleux.
0: C'est des grands auteurs. Alors, on va expliciter la couverture de votre livre avec un pistolet. Hein, parce que Flip, moi, la première fois que j'ai vu votre livre, je me suis dit, Flip, c'est quoi? C'est le nom du pistolet? Et en fait, j'ai lu que c'était le surnom que donnait sa mère.
1: Alors,
0: à Flip,
1: oui, ça paraît bizarre parce qu'à côté du pistolet, tout de suite, on pense à un thriller qui va vous faire
0: frissonner,
1: voilà. Et en fait, non, Flip, c'est curieusement sa mère qui. Bon, ses parents avaient trouvé ce prénom Philippe parce qu'ils étaient admiratifs de Philippe d'Orléans qui était le prétendant au trône.
0: Et bon, après, plus tard, j'aurais dit, mais ça aurait été plus tard, de Philippe Pétain. Mais ça,
1: oui,
0: c'est
1: non, mais ça, c'était avant. Oui. Non, surtout parce qu'il était monarchiste. Ouais. Enfin, sa mère et son père étaient monarchistes. Donc, ils espéraient que le trône serait à nouveau occupé par un noble descendant.
0: Donc, voilà, Philippe. Voilà.
1: Pour terminer, il avait donné ce prénom Philippe et sa mère donner un petit nom qui était tiré de ce prénom et qu'il l'avait trouvé Flip.
0: Mais c'est très joli, mais en même temps, nous, actuellement, je ne sais pas si à l'époque on le disait, tu vas flipper, c'est pas...
1: Ben non, mais je pense qu'à l'époque, ce mot n'existait pas.
0: Hein.
1: Non, non.
0: Flipper, vous le dites.
1: Je ne pense pas que la perversité de sa mère, si elle existait, serait allée jusqu'à choisir ce prénom.
0: Non, mais c'est un mot qui n'existait pas. Alors, qu'est-ce que vous en avez tiré de l'écriture de ce livre, de cet itinéraire, de ce pèlerinage, j'ai envie de dire, de ce côté enquête? C'est un peu enquête historique, c'est un peu enquête policière, c'est un peu déambulation.
1: Ben, je fais comme d'habitude pour tous mes livres. Je me dis, c'est tout à fait réussi et c'est complètement nul.
0: C'est particulier. Hein, c'est-à-dire, voilà. Mais quand on vous connaît, bon, on sait votre démarche, votre modestie aussi. Vous faites ça en toute liberté. Hein, c'est-à-dire, vous vous exprimez de cette façon.
1: Oui, par exemple, je m'exprime très brièvement sur la corrida et je sais parfaitement que c'est un sujet qui va me faire fuir des lecteurs. Donc,
0: je rappelle que si on veut vous connaître, hein, aborder un peu votre personnalité, on peut vous retrouver à la Maison du Castor le 18 juin à 18h à Collias pour une présentation du Promeneur attentif au temps qui fuit.
1: Oui. Ah, Le temps qu'il fait.
0: Ah, lapsus significatif.
1: Mais vous avez raison, le temps a tendance à fuir, mais on peut le retrouver.
0: Merci Jean-Jacques, et à un autre livre. Merci.
1: Oui, merci bien.

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1: Bonjour et bienvenue, 10h TU, midi, ici à Paris, le journal sur RFI.
2: Gilles Moreau.
1: Dans l'actualité pour la troisième fois d'affilée, l'équipe de France de football atteint les demi-finales en Coupe du Monde. 2-0 hier soir contre le Maroc grâce à ses attaquants vedettes Mbappé et Dembélé. La soirée a été chaude, longue et animée à travers l'Hexagone mais sans débordement. Il fait même très chaud en France, également en Espagne où les feux de forêt ont fait au moins 11 morts en Andalousie. Dans l'actualité aussi, en Iran, la fin des funérailles de l'ayatollah Khamenei, son fils désigné pour lui succéder, n'est toujours pas apparu en public. Espagne contre Belgique au Mondial de football. C'est l'affiche du deuxième quart de finale ce soir à Los Angeles. Match qui s'annonce ouvert et dont le vainqueur sera opposé mardi prochain en demi à la France. Opposé hier soir au Maroc, les Bleus ont fait la différence en deuxième mi-temps grâce à ses attaquants vedettes Kylian Mbappé et Ousmane Dembélé. C'est à eux et à tous ces joueurs que le coach Didier Deschamps rendait hommage au coup de sifflet final.
3: Ça semble logique et naturel, mais il faut y arriver. Ouais, évidemment, j'ai des super joueurs, autrement on n'arrive pas là. Mais c'est bien, c'était compliqué. Parce que aujourd'hui, en rentrant le pénalty, les occasions qu'on met pas. Mais bon, quand c'est Kylian, pas de souci, il doute jamais. Même s'il a eu une occasion avant de marquer aussi. Donc c'est super, on est là où on voulait être. Donc on vient récupérer. On passe une étape importante aujourd'hui. On se retrouve encore dans le dernier carré. Ça veut dire qu'on est là.
1: Et oui, la France à nouveau dans le dernier carré en Coupe du Monde. Elle en prend l'habitude. Cela fait trois fois consécutive. Hier soir à Paris, la ville avait piétonnisé une partie du centre, quartier investi par de nombreux supporters français et quelques Marocains dans une bonne ambiance. Les réactions à l'issue du match recueillies par Marius Lafont.
4: C'est éclaté, on a rigolé, on était enthousiaste, c'était ouf quoi. Le Maroc, c'est dommage parce qu'on aime le Maroc aussi.
5: C'est une belle équipe quand même.
4: Une belle équipe et non, vraiment c'était top, top, top.
6: Très bonne ambiance déjà dans Paris, dans les bars. 2-0, on n'a pas trop vu les Marocains, mais c'est ok.
7: Inch'Allah, la prochaine fois, on va gagner. Aujourd'hui, on a perdu le football. On a oublié le football. Malheureusement, on n'a pas joué ni la défense, ni l'attaque. Honnêtement, zéro action. Sauf le pilanti de Boulou, qui nous a sauvés dès le premier mi-temps. Bravo les Français, félicitations, je suis content parce que voilà, c'est le football. J'espère la prochaine fois, ça veut dire 4 ans. C'est encore loin. Peut-être je mors, peut-être vous êtes encore jeune, mais moi je commence à vieillir.
1: Voilà, les Français sont heureux et les Marocains fair play. C'était un reportage de Marius Lafont avec, pour les moyens techniques, Steven Elsley. Également dans l'actualité, une partie de l'Europe à nouveau frappée par la canicule, avec pour conséquence des feux de forêt meurtriers. C'est dans le sud de l'Espagne que la situation est la plus critique. Le feu qui s'est déclenché hier soir près d'Almeria, en Andalousie, a fait au moins 11 morts. Certaines victimes ont été retrouvées piégées dans leurs véhicules, peut-être des touristes étrangers qui passaient leurs vacances. En France, le gouvernement est confronté à un nouvel épisode de canicule qui devrait durer au moins jusqu'en milieu de semaine prochaine. Il a pris la décision sans précédent de déclencher un plan hors sec chaleur extrême dans plusieurs départements. Actuellement, 9 départements français de l'Ouest sont en vigilance rouge canicule et 72 en vigilance orange. Écoutez les précisions apportées ce matin par la porte-parole du gouvernement, Maude Bréjon.
8: Nous déclencherons le plan hors sec chaleur extrême, qui est un dispositif nouveau. Il sera mis en place à compter d'aujourd'hui. Il sera déclenché sur tous les départements en vigilance rouge. L'objectif de ce plan, c'est de tenir compte du retour d'expérience des dernières vagues. On va ouvrir des centres dédiés, des centres de protection, des centres de rafraîchissement dans lesquels on puisse mettre à l'abri les personnes les plus vulnérables.
1: La porte-parole du gouvernement, Maude Bréjon. Sachez pour finir qu'un nouveau comité interministériel de crise se tient actuellement sous la présidence du Premier ministre Sébastien Lecornu. Après plusieurs jours de funérailles, le guide suprême iranien, l'ayatollah Khamenei, a été inhumé tôt ce matin à Masjad, ville du nord-est qui abrite le sanctuaire de l'imam Reza. C'est le lieu le plus saint de l'islam chiite. La télévision d'État a montré la cérémonie qui a eu lieu sans la présence apparente du fils et successeur du défunt Mojtada Khamenei, un homme qui aurait été gravement blessé par des bombardements, qui n'est pas réapparu depuis. La dernière étape de l'inhumation du guide suprême s'est déroulée dans un contexte de reprise des hostilités entre les États-Unis et l'Iran, avec pour conséquence un net ralentissement du trafic maritime dans le détroit d'Ormuz, même si aucune frappe d'ampleur n'a été signalée depuis hier. Hier soir, Donald Trump s'est entretenu au téléphone avec le Premier ministre israélien Benjamin Netanyahu pour l'informer, je cite, des derniers mouvements américains dans le Golfe. Le gouvernement israélien aurait partagé avec Washington une information de ses services de ce renseignement, affirmant que l'Iran cherche à assassiner Donald Trump. Aux États-Unis, le Mr. McConnell, à 84 ans, Mitch McConnell est une figure historique du Parti républicain. Élu depuis 1985, il en est à son 7e mandat de sénateur du Kentucky. Mais l'octogénaire est hospitalisé depuis le 14 juin et son absence est devenue très remarquée. Correspondance à Washington de Vincent Sourio.
2: Mitch McConnell n'est pas apparu en public depuis un mois et son entourage ne livre aucun détail sur ses ennuis de santé. Devant la polémique autour de son absence, qui enfle ces derniers jours, plusieurs élus républicains assurent qu'ils lui ont parlé au téléphone, qu'il a toute sa tête et qu'il devise comme si de rien n'était à propos de l'Iran ou de la guerre en Ukraine. Peut-être, mais le problème, c'est son siège au Sénat, car en vertu de son ancienneté et de son expérience parlementaire, Mitch McConnell occupe des fonctions sensibles. Il est membre de la commission des crédits du Sénat, l'organe qui examine le budget fédéral, et il préside la sous-commission chargée du financement de la défense. S'il n'est pas là, alors que le Congrès reprend ses travaux à partir de lundi, l'équilibre politique de ces groupes va changer. Avec McConnell, les républicains ayant une voix d'avance. Sans lui, les conservateurs se retrouveraient à égalité avec les démocrates, avec tout au bout du tunnel, un possible risque de blocage budgétaire. Pour l'instant, les dirigeants du Parti républicain font bloc derrière lui, mais l'opposition demande des comptes. Il est temps, réclament les démocrates du Kentucky, de savoir si Mitch McConnell est encore en état de servir son pays ou s'il faut se diriger vers une élection partielle. Vincent Sourio,
1: En Russie, des attaques de drones ont visé plusieurs installations pétrolières dans le sud du pays, déclenchant un incendie dans une raffinerie de la région de Krasnodar. Les autorités russes font état de la destruction de 376 drones ukrainiens. Après plusieurs jours de violents combats, l'armée malienne a maintenant repris le contrôle de la ville d'Anéfis dans le nord du pays. Information confirmée par les rebelles et par une source militaire. Samedi dernier, Anéfis était tombée dans la vague d'attaques lancée par les djihadistes du JNIM, allié aux indépendantistes du FLA. Dans l'actualité économique, l'inflation en France, l'INSEE confirme que les prix à la consommation ont progressé en juin de 1,8% en tendance annuelle, en net ralentissement après les 2,4% du mois de mai. Principal facteur, le fort ralentissement des prix de l'énergie. Le monde du spectacle français se mobilise à Avignon où se tient actuellement le célèbre festival de théâtre mondialement connu. Malgré la canicule, quelques centaines de manifestants se sont retrouvés hier soir à l'appel de l'intersyndicale. Ce monde du spectacle proteste contre les coupes budgétaires annoncées par le gouvernement de l'ordre de 20% d'une année sur l'autre pour les théâtres publics. Résultat, certains d'entre eux se voient contraints de mettre une partie de leur personnel en chômage partiel. Reportage à Avignon de Muriel Mahalouf.
5: C'est sur la place de l'Horloge, le cœur vibrant du festival, que les artistes ont exprimé leurs craintes face aux coupes qu'ils subissent et qui mettront en péril nombre de compagnies et d'artistes.
9: Il va falloir être ensemble et se rappeler que ces choix budgétaires, ce n'est pas une fatalité.
5: Des élus ont rejoint la manifestation, dont Jean-Luc Mélenchon, présent à Avignon pour y exposer son programme culturel. L'intersyndicale du spectacle, pointant la part dérisoire accordée à la culture par le gouvernement, a exprimé ses objectifs.
10: Nous appelons à un plan de refinancement massif et on appelle symboliquement à ce que de toute urgence, le 1% pour la culture soit rétabli.
5: Les craintes du monde du spectacle portent aussi sur la liberté d'expression à l'heure où des mairies, des programmes, des spectacles.
11: Nous sommes devant l'hôtel de ville. Là, une mairie dont son maire nous a dit il y a quelques jours, quelques semaines, que c'était peut-être problématique que des artistes pendant le festival d'Avignon puissent parler de sujets de solidarité internationale comme la question du génocide à Gaza. Merci pour le drapeau, les camarades.
5: Muriel Mahalouf, Benoît Gouttorbe, Avignon, RFI.
1: Voilà un mot du Tour de France avant de conclure. Aujourd'hui, 7e étape après la démonstration de Tadej Pogacar. Les sprinteurs ont rendez-vous pour une étape qui traverse les Landes et arrive à Bordeaux. L'information revient à 13h sur RFI. Tout de suite, 8 milliards de voisins avec Lucie Bouteloup.
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18: Bonjour à tous, Mondial Express, le rendez-vous de votre radio. L'équipe de France est toujours là et surtout avec la manière. Après une première période frustrante malgré une nette domination, l'équipe de France a fini par faire craquer l'équipe du Maroc. Victoire 2-0, Kylian Mbappé a ouvert le chemin d'une magnifique frappe enroulée avant que Ousmane Dembélé ne scelle définitivement la qualification. Cette victoire envoie les hommes de Didier Deschamps en demi-finale de la Coupe du Monde. Rendez-vous devenu presque une habitude, c'est la 3e demi-finale disputée par les Bleus en seulement 8 ans sur 3 Coupes du Monde consécutives. Une régularité exceptionnelle qui confirme que cette génération appartient déjà à l'histoire du football français. Et aujourd'hui, il est impossible de ne pas s'arrêter sur Kylian Mbappé, le capitaine de l'équipe de France, avec ce 8e but dans ce mondial. Il rejoint Lionel Messi en tête du classement des buteurs de cette édition américaine. Mieux encore, avec 20 buts en Coupe du Monde, il revient à une seule longueur du record absolu de Lionel Messi. À seulement 27 ans et en 3 Coupes du Monde, le Français continue d'écrire sa propre légende. Aujourd'hui, vendredi, place au 2e quart de finale entre l'Espagne et la Belgique. Les Espagnols partent avec les faveurs des pronostics, mais attention à la Belgique. La Belgique de Rudy Garcia qui a retrouvé des couleurs et qui possède des armes offensives capables de faire très mal en contre. Enfin, votre programme de ce week-end. Il est alléchant. Demain, samedi, à 23h, Norvège-Angleterre. Et dans la nuit de samedi à dimanche, à 3h du matin, Argentine-Suisse, avec Lionel Messi qui tentera de répondre à Mbappé dans leur incroyable duel à distance. C'était Mondial Express, la chronique de votre radio. Nous vous souhaitons un bon week-end du 14 juillet.
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29: Marie, donc l'émission s'appelle Regarde ailleurs. Regarde ailleurs, c'est cette envie d'élargir son regard sur le monde à travers des expériences de vie. Donc j'aime bien donner la parole à des écrivains, des réalisateurs, des photographes, des voyageurs, tous ceux qui sont en lien avec cette notion du mouvement de l'ailleurs et des rencontres. Donc Marie, on se retrouve sur un festival ici, le Mantra Joie. Tu es bénévole et on mangeait ensemble et j'entends parler autour de la table de différentes expériences de vie et tu partages quelques miettes de la tienne à ce moment-là où tu dis que tu habitais en Inde dans un ashram. Donc dans cette émission, on parlera de cette vie dans un ashram qui est quand même quelque chose d'un peu particulier. Donc déjà, on définira ce que c'est qu'un ashram. Mais avant de nous emmener avec nous en Inde, je vais quand même revenir à toi, Marie, et peut-être enfant. Comment tout ça a commencé? À quel moment est-ce que tu as su que tu voulais peut-être voyager? Et peut-être qu'il y a eu d'autres voyages avant, je ne sais pas. Donc parole libre, raconte-nous un petit peu qui tu es et ce qui t'a donné envie d'être en mouvement.
30: Bonjour, merci de me recevoir et tout, c'est chouette. Alors enfant, en fait j'ai pas mal voyagé avec mes deux parents qui étaient séparés et qui nous ont fait faire des voyages à mes frères et moi à partir de mes, je pense, 8 ans. Et donc il y a eu l'Autriche pour randonner avec mon père, qui était un grand randonneur. Il y a eu les îles grecques avec ma maman, des premiers voyages. L'Égypte, que j'ai... Bref, je ne vais pas te raconter toute l'histoire, mais en fait, mes frères ne voulaient pas venir, et ma mère et moi, on s'est dit, mais nous, on y va, quoi. Et en fait, c'était incroyable, et on a rencontré... on s'est fait des amis. C'est encore une de mes meilleures amies, j'avais 10 ans. Et je me suis entendue donc avec elle et ma mère, avec ses parents, qui étaient un ambassadeur et sa femme. Et donc après, nous, on a voyagé partout où ils étaient, quoi. Donc je suis allée voir cette amie au Sénégal, en Pologne, et reçue voilà, chez monsieur l'ambassadeur, donc avec vraiment des expériences locales qui étaient chouettes aussi.
29: Et donc le voyage, c'est vraiment quelque chose qui te suit depuis très longtemps.
30: Tout à fait, ouais. Et je pense que ça a vraiment, ça m'a donné envie d'apprendre les langues aussi. J'ai une grand-mère qui était autrichienne, donc à l'école, j'ai fait allemand, LV1. Tu sais, c'est la première langue que j'ai apprise, et quelque part, ça m'a emmenée en Allemagne. Et... j'ai décidé d'étudier, en fait, j'ai fait une école de commerce européenne, surtout parce qu'il y avait le mot « européenne » dedans et que j'allais faire des voyages. C'était surtout parce que j'adorais les langues et je sais pas, j'aurais pu faire des études de langue, mais c'est pas ce qui m'a dit. Et voilà, ça m'a fait voyager aussi. Et en fait, dès que j'ai eu, même pas 20 ans, à 20 ans, je me suis installée, je suis allée à Berlin, où j'avais déjà passé 6 mois en Erasmus, et j'y suis allée pour un stage de fin d'études qui est devenu un boulot. Et en fait, j'ai vécu 7 ans à Berlin, entre mes 20 et 27 ans à peu près. Après, je suis... bon, il y a eu plein de voyages hein, dans ce temps-là, surtout Berlin, c'est une ville qui est très internationale. Donc moi, je commence à avoir des amis un peu partout, à voyager avec les amis, à faire des mariages au Mali. Tu vois, le dimanche à Bamako, c'est le jour de mariage, je l'ai fait. Que des expériences comme ça, super chouettes. Et ouais, et mon père aussi, parce que du coup, quand j'étais jeune, mon père, il a vécu au Canada quand j'avais 16 ans. Donc j'avais fait un voyage là-bas aussi. Tu vois, donc c'était toujours des voyages où il y avait quand même une certaine... un ancrage. C'était pas que du tourisme. Et ça, c'est ce qui m'a beaucoup plu. Et d'ailleurs, quand j'ai fait des voyages que de tourisme, eh ben, ça m'a pas trop plu. Une fois où je suis partie en Australie, tu vois, juste pour voyager. J'avais un mois devant moi... et j'ai fait que voyager, c'est-à-dire pas travailler sur place ou avoir des gens que je connaissais, mais ça m'a pas plu autant, même si je me disais, mais c'est incroyable la chance que j'ai d'être là avec un mois devant moi, c'était entre deux jobs. J'étais avec des amis en plus, allemands, mais voilà, c'était pas la même expérience. Donc moi j'adore vivre quelque part, enfin y aller et être un peu, voir ce qui va se passer. Quoi.
29: Mais donc je reviens quand même à donc, Marie, enfant, tu voyages, tu fais tes études à Berlin pendant 7 ans, et là donc tu étudies le commerce. Tu travailles à Berlin, donc tu y habites pendant 7 ans, tu finis tes études dans le commerce, dans le marketing, c'est ça? Tu m'as dit quoi?
30: En fait, je fais mes études et mon stage de fin d'études, je le fais à Berlin. Donc après ça, je me mets à travailler. Donc j'ai travaillé, vécu pendant 7 ans à Berlin avec différents jobs, des voyages au milieu, dont l'Australie, tu vois. J'ai fait une coupure de quelques mois au milieu.
29: Mais donc à Berlin, c'est une vie, on va dire, classique dans le sens où tu travailles, quoi. T'as un métier.
30: Ouais. C'est ça, ouais.
29: Mais... et que se passe-t-il?
30: Que se passe-t-il? Eh bien, déjà, moi, mon deuxième job, en gros, que j'ai là-bas, je travaille pour le marché français. Donc, je travaille pour une boîte allemande sur le marché français que je développe. Donc, en gros, je fais un peu tout de A à Z. Et comme c'était une super boîte, ça marche bien. Et un jour, ils me disent, Alma, on ouvre un bureau à Paris. Et moi, à cette époque-là, je faisais des allers-retours pratiquement toutes les semaines pour aller voir les clients parce que mes clients étaient sur place. Au début, je faisais beaucoup à distance. Mais là, comme ça s'intensifiait... Et j'ai décidé d'y aller, alors que j'avais passé 7 ans à dire « je ne pourrai jamais vivre à Paris ». Parce que Berlin, c'est très différent de Paris. Pour ceux qui connaissent un peu, Berlin, c'est beaucoup plus ouvert, c'est très vert. Il y a beaucoup plus d'espace. Donc la notion d'espace joue énormément sur la qualité de vie, d'après moi. Après aussi, Berlin, de son histoire, est assez alternatif, très international. Je travaillais pour des startups, donc un environnement très dynamique, très... très ouvert dans le sens aussi où assez alternatif, il y a beaucoup d'artistes et les gens ont vraiment une vie en dehors du travail. Donc ça, quelque part, moi j'ai vraiment aimé la vie que j'avais à Berlin et aussi parce que c'était très connecté à la nature, je pouvais très facilement aller camper, me baigner dans les lacs, être dans des parcs. J'allais en vélo tous les jours au travail à travers un grand parc, Tiergarten. Et je faisais 1 ou 2 kilomètres en vélo, tu vois, dans ce parc-là. Donc j'avais cet équilibre. Et quelque part, je pense que du coup, ce qui m'a poussée après à faire le voyage dont je devais te parler, c'était quelque part, j'avais une sorte d'équilibre à Berlin parce que j'étais nourrie de cette alternative. Mais je sentais que ça avait ses limites, mais ça allait, quoi. Et donc là, Ils me disent on ouvre un bureau à Paris et moi je dis bah ok j'y vais en soi, bon pourquoi pas en fait. Mais quand même ça m'a confrontée à la raideur de la ville, à la raideur de la vie, enfin toutes les uns sur les autres où on fait que travailler quoi. Moi je trouvais qu'en fait on avait, j'arrivais pas trop à connecter avec, avec les gens. Même si j'avais des très bons amis qui étaient à Paris, donc je me suis pas sentie seule à cette période. Mais au-delà de ça, je... Ouais.
29: Et à ce moment-là, quand tu es à Paris, donc tu bosses, mais j'imagine que tu as aussi une sphère d'intérêt. Tu as un monde à toi qui est ton monde en dehors du boulot. Si tu pars en Inde plus tard, c'est qu'il y a déjà quelque chose qui est en train de grandir en toi. Donc, quel est, en dehors de ton boulot, quelle est ta lumière, ta couleur, ta vibration?
30: Parfait pour la transition. Mais c'est, il y a le yoga que j'ai commencé à pratiquer à Berlin et que je pratique pendant 7 ans avant de partir en Inde. Et en le découvrant, je trouve quelque chose d'unique pour moi dans le rapport au corps, dans le rapport à de ce que ça m'amène en fait dans ma vie. Et je sens que un jour j'aimerais transmettre ça, que c'est magique quoi. Et du coup, je me donne le temps de pratiquer, Je me précipite pas au bout d'un an à me dire voilà, je prends le temps. Et quand je suis à Paris dans cette vie que je trouve, enfin qui me pousse en fait dans mes retranchements, donc en fait, je comprends que après Berlin c'est un tremplin Paris, qu'en fait c'était Berlin c'était confortable et que là du coup ben non, il n'y a plus cette notion d'équilibre qui me convient, donc ça me pousse à prendre cette décision un peu radicale où en fait je quitte tout et je décide, bon je sais que je veux changer de vie de manière radicale, qu'il y a d'autres choses que j'ai envie de vivre dans les rapports humains, dans le rapport à la vie qui m'entoure, le mode sociétal, je le trouve, j'ai l'impression que c'est un peu un mensonge et je, voilà, je me dis, je ne sais pas comment, j'ai envie que ma vie elle change, mais je rêve de vivre à la campagne, même si moi j'ai toujours vécu en ville. Donc je ne sais pas d'où ça sort. Ça me fait peur aussi, parce que je me dis, mais en fait, comment je ne vais pas m'isoler, enfin bref. Mais je me dis donc, voilà, je prends un an, j'explore plein de choses. Je sais que dans cette année-là, j'irai en Inde faire une formation de prof de yoga. C'est la décision que j'ai prise et le reste est ouvert. Et je me dis, au bout d'un an, j'essaye de reprendre quelque chose.
29: Tu as quel âge quand tu fais cette transition de vie, quand tu fais le choix de tout quitter pour te réaligner quelque part, en tout cas remettre plus de sens par rapport à cet équilibre que tu ne trouves pas forcément dans ta vie professionnelle, matérielle et urbaine à Paris?
30: J'ai l'impression que tu as des petites antennes qui te font poser exactement les bonnes questions. Parce que en fait, c'est la veille de mes 29 ans, j'ai un déclic. Je me dis, enfin, là, j'ai 29 ans. C'est-à-dire qu'après, c'est 30. Bientôt, j'ai 30 ans. Et je me dis, mais en fait, j'ai toujours su que ma vie, elle allait changer, quoi, que c'était pas ça, ma vie. Mais que j'avais l'impression que je récoltais que je mettais des cordes à mon arc, en fait. Et là, je me dis, mais en fait, par contre, du coup, 30 ans, ça arrive. Et si je change de vie, c'est quand, si c'est pas maintenant? Donc, je pense que ça m'a poussé, ça m'a fait un déclic. C'était stressant au boulot, ça me plaisait moins, et je sentais que j'étais pas à ma place. Donc, la veille de mes 29 ans, j'ai ce déclic. Mes 29 ans, c'est pendant le week-end. Le lundi, je dis à mon chef que je veux démissionner. Enfin, j'essaie d'avoir une rupture conventionnelle.

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2: Allez, on y va dans la suite. On va parler de cette vie dans cet ashram, dans le sud de l'Inde à Coimbatore, l'ashram de Sadhguru. Donc voilà, comment est-ce que tu retrouves là-bas? Bon, on va commencer comme ça. Comment est-ce que tu te retrouves dans cet ashram-là?
3: Alors, la première fois où je suis allée en Inde, celle que je viens de raconter, en fait, c'est un enseignement qui est assez large. Il y avait de la philosophie, du yoga également. Et il nous parle de ce que c'est un maître spirituel. On lit différents textes sacrés, etc. Et il nous parle de Sadhguru, notamment, qui est un maître spirituel qui est en vie. Parce qu'il y a plein de maîtres spirituels qui ont donné des enseignements qu'on utilise énormément, mais qui sont plus de ce monde. Et donc, ben voilà. Puis il y avait des musiques aussi qu'on écoutait. Et j'avais remarqué, ah, c'est Isha, Sounds of Isha. Donc c'est l'ashram de Sadhguru. Et donc, bon, ça commence à m'interpeller. Et quand je rentre en France, en fait, très vite, je comprends qu'il va falloir que je reparte. Hein. Mais au début, je me dis, bon, je vais essayer de continuer un peu mon année d'exploration comme ça. Mais voilà, j'écoute de plus en plus ces musiques. Et je commence à écouter Sadhguru, en fait, sur YouTube, je crois. Et là, pour moi, si je dis la vérité, je pense que c'est quand même ce que je dois faire. C'est comme un coup de foudre, en fait. Mais de l'amour qui n'est pas de l'amour, évidemment, romantique, quoi. Mais c'est un coup de foudre, je me sens super bien. Super bien, vu comment je le vois, et je le trouve... Il y a quelque chose qui me touche chez lui, en fait. Et surtout, voilà, ces messages, parce que c'est encore quand même logique, hein, ces messages, ça vient parler à notre esprit logique. Bah, ça me parle, quoi, ça me débloque des trucs. Donc j'écoute, je l'écoute et je commence à faire des méditations qu'il propose gratuitement sur son site. Donc voilà, ça se met en place petit à petit. Je me dis, oh, c'est trop chouette d'avoir trouvé. Et en parallèle, je me dis, j'ai envie de repartir en Inde. Si je veux vraiment enseigner le yoga, là, j'ai envie de creuser beaucoup plus. Moi, je trouve que d'abord, ma pratique, elle doit s'intensifier. Même si c'est assez intense, je pratique tous les jours depuis que je suis rentrée, etc. Je rentre assez transformée. Genre, moi qui étais très bavarde, je parle beaucoup moins. Débattre, ça m'intéresse plus trop. Genre, voilà, j'ai pas trop envie de parler. J'ai besoin de silence. J'ai un grand besoin de silence. Je bois plus d'alcool. J'étais déjà végétarienne depuis très longtemps, mais... j'ai encore moins envie, même les produits laitiers, tout ça, j'ai envie de complètement arrêter. Parce que c'est un peu une prise de conscience. Enfin, je parle de ça, ça peut paraître des petits gestes écolo, mais c'est aussi, en fait, pour moi, c'est plutôt... je suis consciente de ce que ça génère comme problème, et notamment dans le traitement des animaux, tu vois. À la base, moi, devenir végétarienne, c'était plutôt une idée écologique. Et en fait, petit à petit, ça devient complètement aligné au fait que je ne peux pas... supporter en fait qu'on crée des vies de torture pour juste pour un petit plaisir de 5 minutes dans la bouche, alors qu'en fait il y a plein de choses délicieuses à manger à part ça. Enfin, ça c'est mon point de vue, évidemment. Donc ça devient ça. Je suis rentrée en Europe et en fait je comprends que j'ai envie de repartir. Donc je prévois quelques petits séjours dans différents lieux, dont l'ashram de Sadhguru, qui entre temps j'ai découvert qu'il y avait un programme d'ailleurs qui dure 7 mois, qui est gratuit, ouvert à tous, mais il est trop tard pour moi pour postuler, en fait, pour l'année en cours, d'accord? Donc je me dis, ben, je vais quand même y aller découvrir le lieu, puis on verra peut-être l'an prochain pour ce programme-là.
2: Alors avant de nous emmener avec toi dans cet ashram de Sadhguru, je veux juste un petit peu contextualiser. Hein, donc là, on parle de gourou en Inde, c'est complètement différent que l'image qu'on peut avoir du gourou ici en France. Hein, en Inde, c'est très courant que de chercher un maître et suivre un enseignement. Comme tu le disais très justement, il y a plein de maîtres différents. La plupart sont décédés aujourd'hui. Leur message perdure et d'autres sont des maîtres vivants. Donc Sadhguru font partie de ces maîtres qu'on peut voir. Hein. Tu l'as rencontré, on t'en a parlé dans ton centre de yoga. Il y a des vidéos sur YouTube avec des teachings, des enseignements sur différentes thématiques. Et donc Sadhguru est aujourd'hui très suivi en Inde. Donc j'aimerais bien que tu me présentes un petit peu comme ça, dans quelques mots, qui est Sadhguru, quelques mots qui est Sadhguru, et aussi que tu définisses ce que c'est qu'un ashram. Hein, quand on parle d'ashram dans

0: aujourd'hui et il a dédié sa vie à l'enseignement spirituel. Lui-même, il a eu un éveil, je pense, autour de ses 25 ans, qu'il raconte. Et après, il a eu une quête, surtout en fait, de construire un temple de méditation qui s'appelle le Dhyanalinga. Et en fait, il pensait que ce serait juste ça, sa quête. Et pour faire ça, il a dû rassembler beaucoup d'énergie autour de lui, etc. Parce que ça ne se fait pas tout seul. Et en fait, après ça, il s'est rendu compte qu'il y avait tellement de gens qui s'étaient investis là-dedans. Et il s'est dit qu'il pouvait continuer, en fait. Donc voilà, à donner de l'enseignement et à organiser. Donc l'ashram, en l'occurrence Isha, c'est surtout un lieu où il y a le Dhyanalinga qui est visité par énormément de personnes tous les jours, beaucoup d'Indiens qui viennent parce que les Indiens vont beaucoup dans les temples faire des pèlerinages. Donc ce temple est ouvert et il y a aussi une partie ashram où il y a des programmes de yoga. Donc en fait, les personnes qui le souhaitent peuvent venir, 3-4 jours, on peut faire un programme et après on devient indépendant sur une pratique ou plusieurs selon le nombre de programmes qu'on fait. Ça, c'est ce que j'aime beaucoup d'ailleurs dans cet enseignement, c'est qu'on est tout de suite autonome en fait dans nos pratiques. Il faut 3-4 jours, enfin, c'est vraiment pas beaucoup. Donc c'est surtout ça l'activité dans le centre, organiser les programmes. Après, il y a beaucoup de contenu sur internet, donc c'est aussi rendre ce contenu disponible dans plein de langues différentes. La vision de Sadhguru, en fait, si je peux la résumer, j'espère vraiment ne pas utiliser les mauvais mots, mais c'est un peu de toucher un maximum de personnes avec une goutte de spiritualité, en fait, de toucher un maximum plutôt que de prendre 100 personnes et vraiment les emmener jusqu'à l'éveil. Lui, il veut toucher la masse, en fait. Vu un peu l'époque actuelle et les challenges dans le monde, je pense que voilà, c'est ça sa vision.
1: Et c'est un gourou moderne qui se sert des réseaux sociaux, justement, qui se sert des outils technologiques actuels pour essayer de cibler le plus largement possible. Mais tu disais, je trouvais ça mignon, tu disais que tu es une sorte de coup de foudre en regardant ces vidéos, donc coup de foudre pour le personnage, mais aussi pour le message. Donc voilà, quelle est la pensée de Sadhguru? Quel serait le message qu'il aimerait transmettre le plus largement possible? Tu parles de spiritualité, mais qu'est-ce que ça veut dire finalement la spiritualité?
0: Voilà, tu me poses des questions qu'il faudrait penser à des maîtres. Donc moi, je n'ai pas cette prétention de pouvoir répondre à qu'est-ce que c'est la spiritualité. Honnêtement, je me pose aussi beaucoup la question. D'ailleurs, tu vois, depuis que je suis rentrée en France, moi, c'est ça la question que je me pose. Comment on vit notre spiritualité en France? Je l'ai compris comment c'est en Inde, entre guillemets. Hein, je l'ai compris, c'est un grand mot, mais j'ai vécu la spiritualité en Inde et depuis, j'avais cette... En fait, en France, évidemment qu'on est spirituel et qu'on la vit juste autrement. C'est pas le yoga, donc je cherchais. Donc je sais pas ce que c'est la spiritualité, mais déjà aussi, je voulais juste te dire le mot gourou, en fait, ce que ça veut dire. Le gourou, en fait, c'est celui qui te montre le chemin. C'est celui qui te met la lumière sur le chemin. Tu vois, comme avec une lampe torche, il t'éclaire le chemin un petit peu. C'est ça que ça veut dire gourou. C'est un joli mot, en fait. D'ailleurs, gourou, je crois que c'est celui qui enlève l'obscurité ou un truc comme ça.
1: On parlera pas plus de Sadhguru que ça dans cette émission. En tout cas, si le personnage t'intéresse, n'hésite pas à aller voir sur internet qui il est, ce qu'il transmet et ce qu'il partage. C'est ton expérience à toi, Marie, qui va m'intéresser. Donc, tu te retrouves en Inde pour la deuxième fois et tu vas rester finalement 3 ans dans cet ashram. Donc, pourquoi? Sachant qu'en y allant, tu ne savais pas forcément ce qui allait s'y passer et combien de temps tu allais y rester.
0: Voilà, donc c'est ça, je savais pas. J'avais un peu de temps devant moi. Dans mon idée, je pensais que je passerais peut-être entre 6 mois et 1 an et demi en Inde pour intensifier ma pratique. Et je vais dans plusieurs lieux. Je fais notamment une retraite Vipassana, pour ceux qui connaissent. Et je fais le programme Inner Engineering de Sadhguru, qui permet en fait d'aller à l'ashram en tant que bénévole. C'est intéressant parce que ça permet d'être beaucoup plus impliqué dans la vie quotidienne, et en plus il n'y a pas de frais après. En tant que bénévole, on peut rester gratuitement dans l'ashram, être logé, nourri et voilà, participer par certaines activités. Et donc là, j'arrive pour 2 semaines à l'ashram et j'avais plus ou moins des plans après. Et très vite, je me dis, mais cet endroit, c'est fou. Je me dis, cet endroit, c'est hyper riche en fait. Déjà, il y a du monde, c'est très vibrant. Il y a une énergie qui est hyper intéressante, qu'on ressent beaucoup. Et surtout, l'enseignement est partout, en fait. Dans tous les aspects de la vie, on reçoit l'enseignement. Et ça, je me dis, qu'est-ce que c'est riche. Donc, je pense que le jour 2, je me dis, mais c'est dingue ici. Moi, un jour, j'habiterai ici. J'avais eu ça à Berlin, tu vois, quand j'étais allée la première fois à Berlin. Donc, je me dis, bon, ce sentiment, j'ai l'impression que ça va être vrai. Mais en fait, à ce moment, je ne veux pas trop y croire. Et je me dis, c'est pas... Enfin, je me laisse aller, en fait. Je me laisse porter par ce qui arrive. Donc voilà, je fais différentes activités, je suis à un centre, il y a un petit centre pour la santé avec les méthodes de... C'est pas l'Ayurveda, ça s'appelle la SIDA, la médecine SIDA, parce que c'est une autre région en Inde, on parle pas d'Ayurveda. Donc je vois des gens arriver, vivre des choses.

on se transforme en fait, même moi, je vois ce que ça me fait. Et en fait, j'abandonne petit à petit les plans que j'avais après et je dis reste un peu plus. Et pourquoi je resterai pas 2 semaines de plus? Et tu vois, je parlais avec les responsables, allez, 2 semaines de plus, etc. Et en fait, petit à petit, je reste plus, plus, plus. En fait, Aïcha, notre pratique spirituelle, le sadhana, ça passe par le sadhana pratique, enfin comment dire, le sadhana qu'on fait sur notre tapis de yoga le matin. Donc les pratiques de yoga, le hatha yoga, des kriyas, purification, etc. Et la seva, qui est la partie service, c'est-à-dire le bénévolat. Et les deux sont hyper importants. Et en fait, c'est cool de pouvoir être calme quand t'es sur ton tapis de yoga en train de chanter Om et de faire des respirations profondes. Mais qu'est-ce qui se passe quand t'es dans une équipe de 20 personnes avec un truc hyper compliqué à réaliser, où on n'a pas forcément le matériel, on n'a pas beaucoup de temps et on a tous une envie de le faire différemment, tu vois. Surtout, il y en a des Indiens, des Américains, des Chinois dans la team, tu vois. Et on parle pas tous forcément la même langue. Est-ce que là, t'arrives aussi à garder ton calme, entre guillemets, ou alors qu'est-ce que t'apportes, quoi, tu vois? Qu'est-ce que tu montres de toi? Et c'est ça que Sadhguru nous fait creuser, qui est hyper intéressant. Toi, par exemple, une des phrases qu'il dit, c'est « Dans toutes les situations, est-ce que tu arrives à voir le meilleur en chacun ?» Essaie toujours de voir le meilleur en chacun. Parce que sinon, on est toujours en train de voir les défauts des gens et de critiquer, etc. Voilà, aussi, une des pratiques qu'on a sur le lieu, c'est de pas se laisser entraîner dans les ragots et la critique, tu vois, en fait. Commencer à parler des uns des autres. C'est des petites pratiques qu'on a, mais qui changent beaucoup de choses, en fait.

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1: Continue, donc tu passes plusieurs années en Inde, le Covid arrive, tu disais tu es donc à Isha, hein, l'ashram de Sadhguru, avec des entrées, des sorties, où de temps en temps tu vas vivre d'autres expériences un peu dans différentes régions d'Inde. Voilà, donc la question c'était 3 ans d'ashram. À un moment donné, tu choisis de tourner une page ou de passer à autre chose. Pourquoi, comment, et surtout j'aimerais bien savoir ce que ça a pu t'apporter de passer ce temps de ta vie dans cette seva, dans cette dynamique là.
0: Alors ouais, je vais commencer par ça. En fait, moi ce que je ressens, ce qui me fait rester et surtout ce qui me fait que je suis hyper bien là-bas, c'est que j'ai vraiment l'impression que je vais en profondeur de moi-même, en profondeur. Et qu'il y a des choses qui prennent du temps pour moi. Il y a des choses qui ne sont pas instantanées, tu vois. Et vraiment que d'avoir cette pratique avec cette discipline et le temps d'aller, je vais en profondeur en moi. Et dans ce que j'ai l'impression de trouver comme des réponses. Pas mal de renonciation en fait qui a lieu dans ma vie à ce moment-là. Je sais même pas si je vais rentrer en France. Je sens que j'ai pas perdu mes liens amicaux, mais j'ai pas de temps en fait à investir vraiment. Je passe pas de temps à donner beaucoup de nouvelles, donc j'ai pas beaucoup de liens avec mes amis parce que je suis vraiment concentrée sur ma pratique spirituelle. Même sur place, je me fais pas beaucoup d'amis en fait parce que je pratique. En fait, je pratique et j'ai envie d'être en silence. Cette envie de silence que j'avais là, j'ai l'espace pour le vivre. Et je fais quand même des rencontres hyper importantes. Notamment, je me marie, donc je rencontre un homme avec qui, on se crée une camaraderie au début qui me permet aussi d'avoir, qui me donne une stabilité émotionnelle, qui me permet d'aller encore plus loin dans ma pratique. Et je pense, je disais ça récemment à quelqu'un, je pense que ça me permet d'aller plus loin en fait. De me dire, je ne vais pas me perdre dans la quête spirituelle. Parce que à ce moment-là, moi, je me dis, je peux devenir nonne, en fait. Tu vois, il y en a. Ça me fait un peu peur, même si, en soi, c'est une voie qui doit être très belle. Et moi, je la vois, en tout cas, belle quand je vois ces gens-là. Et donc, voilà, je crée ce lien et je me marie, en fait. Donc, j'ai cet ancrage qui me permet de continuer parce qu'on est tous les deux dans cette même quête et on a à peu près le même rythme et on se soutient. Donc ça, c'est un soutien qui est fort pour moi. Et donc, on est rentrés en France ensemble, j'ai rencontré sa famille, il a rencontré la mienne. Donc, ça nous permet de continuer et on s'investit à plein temps à l'ashram. Ce qui fait qu'à un moment, je décide, donc, comment ça me nourrit. Ben moi, voilà, par exemple, parce que c'est quand même important d'en parler avant de passer à la suite, mais il y a des moments où je me sens très, très libre. Tu vois, cette liberté que j'ai pu voir... Je la ressens en fait chez moi. Je lâche prise sur plein de questions. Le matériel est couvert là-bas, tu vois, t'as quelques vêtements, ça suffit. On s'occupe de ta nourriture, on s'occupe de là où tu dors. Bah, j'ai vraiment pas grand-chose, mais j'adore ça en fait. Je me rends compte que j'ai besoin de tellement peu de confort pour être bien. Parce que ce qui me donne du confort, c'est que mon corps il soit actif toute la journée, que je participe à quelque chose qui est beaucoup plus grand que moi et que j'ai cette chance en fait. Et que ça, moi, cette vision de Sadhguru, elle me porte et je la trouve belle. Et ben en fait, à ma façon, je peux y participer. Alors que toute seule, tu vois, je me disais, mais là, moi, j'allais rentrer en France et enseigner le yoga toute seule en France. Qu'est-ce que ça aurait fait? Alors que là, j'ai l'impression que ça a de l'impact un peu, ce que je peux faire, tu vois. Donc ça me nourrit. Et puis voilà, il y a des moments où je me sens tellement proche de la nature. Je marche sur les pierres, pieds nus. Je me sens juste tellement bien, quoi. Je peux me mettre à pleurer d'extase comme ça. Il y a des moments qui sont complètement magiques, en fait, pour moi. Et surtout, je lâche beaucoup le mental. C'est une période où Sadhguru, il explique, au début, il parle beaucoup logique. Dans ses vidéos YouTube, notamment, c'est très logique. Et c'est très bien. C'est ça qui fait qu'au début, on accroche. Mais après, il y a un moment où il déconstruit complètement ça. Et moi, les pratiques, le silence aussi, ça me permet de déconstruire l'intellect. L'intellect a certaines facultés, mais ça ne peut pas permettre de tout comprendre en fait. Et moi qui avais eu une approche assez intellectuelle, même mon éducation assez intellectuelle, ça me fait beaucoup de bien de ne pas chercher à tout comprendre en fait. Parce que je ressens, voilà, je ressens beaucoup plus, je deviens beaucoup plus consciente de plein de choses, je vois beaucoup plus de choses, je ressens beaucoup plus sur toutes les dynamiques qui peuvent se passer. Mon ego aussi, qui au début me faisait vachement prendre des décisions, je sens qu'il est un peu tari, un peu, tu vois, il est un peu moins fort. Et du coup, bah, c'est ok quoi, il y a des choses qui sont plus fluides parce que bah, même si mon ego est toujours là, il y a d'autres choses qui peuvent se passer en fait. Ça, c'est un peu tout ce que je vis.
1: Voilà, tu vis une expérience forte. C'est compliqué d'exprimer, d'expliquer. Quand on te dit « Alors, c'était comment ton voyage ? Tu viens de passer 3 ans en Inde. Comment répondre aux 4 ans en Inde ? Comment répondre à la question de « Alors, c'était comment ton voyage ?» C'est très compliqué parce que c'est une expérience forte, personnelle. Mais quand même, c'est impactant et se pose toujours la question du retour. On revient en France avec une expérience très différente de ses semblables. Souvent, quand on part, on s'adapte. Quand on revient, c'est à nous de s'adapter aussi. Mais comment est-ce qu'on fait pour retrouver sa place dans un monde qu'on a quitté ? En tout cas, le monde est toujours pas évolué dans la lumière, quoi. Donc, comment est-ce qu'on revient et comment est-ce qu'on trouve un équilibre après une expérience de cette importance ?
0: Bah, c'est une super bonne question. J'ai pas toutes les réponses et je les cherche. Pour moi, ça a été un retour un peu chaotique parce que déjà, je me suis séparée, donc je suis en train de divorcer. Donc émotionnellement, c'est vrai que c'est une période qui est hyper compliquée pour moi. J'ai vraiment besoin de retrouver certaines choses en moi, voilà, de prendre du recul. Ma vie n'est plus du tout la même. Donc où je vais, où elle est ma place, j'ai du mal à le savoir. Et en même temps, moi, la question que je me pose à ce moment-là et qui me donne beaucoup d'espoir et qui me fait avancer, c'est ça, c'est ce que je disais tout à l'heure. Comment les Français ou en France, on vit la spiritualité. Et je trouve plein de petites voies différentes, mais par exemple, je fais pas mal, je vais voir des éco-villages en ce moment, des lieux où on vit en communauté. Et en fait, même s'il n'y a pas de pratique spirituelle, je vois qu'il y a très souvent, en tout cas, une volonté de relationner différemment, avec casser les codes, par exemple, du sexisme. Casser les codes par rapport aux privilèges qu'on peut avoir et comment chacun peut prendre sa place dans un groupe, avoir des façons de communiquer qui sont quand même beaucoup plus paisibles, beaucoup plus chacun être plus conscient en fait de soi, de ce qu'il met sur la table en s'exprimant, et ça c'est de la spiritualité pour moi, tu vois, tout à l'heure on se posait cette question. Je trouve en tout cas c'est ça. Parce qu'en gros, peut-être que ça pourrait être la spiritualité, mettre un peu plus de conscience sur tout. C'est pas de devenir parfait, parce que souvent dans le monde spirituel, on dit « ouais, become the best version of yourself », tu sais, de devenir son meilleur soi, son soi le plus haut. Moi, je crois pas trop à ça. Évidemment, on cherche à enlever certaines couches de comportements qui sont pas bénéfiques autour de nous, mais c'est pas juste devenir un être parfait qui aurait six packs, tu vois, les abdos parfaits, qui pourrait faire des grands écarts et qui pourrait méditer pendant des heures dans le silence. C'est pas du tout ça en fait la spiritualité, enfin pas du tout. Peut-être que c'est un chemin, mais au final c'est est-ce que tu arrives à t'aimer, quoi. Moi, tu vois, je reviens à ça en fait, et je suis encore sur ce chemin-là. À quel point j'arrive à m'aimer et du coup à aimer les autres. Et c'est les messages qu'on entend dans tous les cercles ici. C'est de toute façon, ça commence toujours par soi. Ça commence par soi. Et quand on commence un peu à trop à parler des autres, c'est qu'au final, il y a quelque chose en soi qui titille. Donc voilà, j'explore un peu la spiritualité en France. Moi, ma place, je ne l'ai pas encore complètement trouvée. Mais j'ai vraiment un fort besoin de m'ancrer depuis que je suis rentrée. Parce qu'aussi, il n'y a pas eu que l'Inde et ce voyage spirituel qui a été très, très intense. Il y a eu des années avant à l'étranger, etc. Donc maintenant que j'ai vraiment pris cette décision de rentrer en France, je dois trouver où m'ancrer petit à petit, retrouver activité professionnelle. J'ai des pistes, j'ai déjà fait des choses, mais voilà, ça prend sa place petit à petit. En fait, j'essaie d'être dans la patience aussi, faire confiance et garder ma pratique spirituelle est encore pas très intense, mais elle est là. Et je trouve l'équilibre en fait entre quelle est la place de ma pratique spirituelle pour avoir aussi un lien avec le monde d'ici, en tout cas tel qu'il est. Et voilà, c'est vraiment très intéressant. Il y a eu des moments aussi très difficiles, parce que peut-être que je suis partie un peu trop violemment, enfin peut-être trop soudainement à cause de cette rupture. Mais je serais rentrée. Et c'est en fait la question que tu posais tout à l'heure. J'avais des choses qui me manquaient quand même. Je pense pas que j'aurais pu rester dans cet ashram tout le temps. Et en fait, le lieu n'est pas fait pour ça. Le lieu est vraiment fait pour venir pratiquer, passer une période de vie. Ça peut être moins d'ailleurs. Moi, quelque part, j'y ai passé beaucoup de temps. 4 ans, c'est assez long quand même, 3-4 ans. En quelques mois, déjà, il peut se passer des choses. Chacun est très différent à ce niveau-là. Il ne faut pas du tout se comparer. Tu passes tant de temps, tu vas obtenir ça et ça comme résultat. En fait, voilà, chacun va faire un petit bout de chemin. Moi, je ne suis pas du tout au bout, en fait. Mais je sens que j'ai fait un bloc et que là, j'ai besoin d'ancrer pour pouvoir après continuer. Et j'essaye d'enraciner ce que j'ai acquis. De mettre dans la matière aussi tout ça, de me réancrer. J'ai quand même des besoins matériels, même si je sais beaucoup moins. Par exemple, j'adore dormir par terre maintenant, j'ai beaucoup de choses un peu bizarres, mais j'essaie de trouver le juste milieu entre tout ça. Voilà.
1: Marie, merci beaucoup.
0: Merci beaucoup.
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1: Bonjour à toutes et à tous, Jérôme Bernard pour ce bulletin d'ONU Info. Au menu de l'actualité, le premier dialogue mondial sur la gouvernance de l'IA se tient à Genève. La République démocratique du Congo préside le Conseil de sécurité pour le mois de juillet. Et les États membres font le point sur la réalisation des objectifs de développement durable. Le premier dialogue mondial sur la gouvernance de l'intelligence artificielle se tient cette semaine à Genève. À l'ouverture des travaux, lundi, le secrétaire général de l'ONU, Antonio Guterres, a appelé à la mise en place d'un cadre international ambitieux pour encadrer cette technologie dont les effets dépassent désormais la capacité de chaque État à les réguler seul. On l'écoute par l'intermédiaire d'un interprète.
2: L'IA transforme d'ores et déjà notre monde. La question, c'est de savoir si nous allons définir cette transformation ensemble ou si nous laissons cette technologie nous définir. Nous avons une réponse ici à l'occasion de ce dialogue mondial sur la gouvernance de l'IA pour la première fois. Et chaque pays a donc un siège à la table. Il a fallu des décennies pour faire parvenir la pénicilline dans les villages qui en avaient besoin. Il a fallu plus d'un siècle pour connecter l'électricité. L'IA n'a pas à attendre. Bien utilisée et partagée à bon escient, elle peut condenser des décennies de développement en quelques années. Au XXIe siècle, ça peut permettre une vraie égalité des chances, mais le futur ne se construit pas tout seul. Et donc on a le choix parfois, mais ce n'est pas que un choix entre suivre l'IA ou la craindre en fait. Il s'agit de gouverner à dessein plutôt que de les choses se faire par défaut.
1: La République démocratique du Congo occupe la présidence tournante du Conseil de sécurité pendant le mois de juillet. Le représentant permanent de la RDC auprès des Nations Unies, l'ambassadeur Zeno Mukongo Ngai, a expliqué à la presse que son pays entendait présider au débat du Conseil en toute impartialité. On l'écoute.
3: La République démocratique du Congo est profondément honorée d'assumer la présidence du Conseil de sécurité au cours de son mandat actuel en tant que membre élu. Cette présidence revêt une signification particulière pour mon pays, marquant son retour au Conseil près de 3 décennies après la fin de son précédent mandat en 1991. Nous abordons donc cette responsabilité avec un profond sens du devoir et de l'humilité, pleinement conscient des attentes placées dans le Conseil à un moment où la paix et la sécurité internationale font face à des défis multiples et complexes. Depuis son entrée au Conseil, la République démocratique du Congo s'est efforcée de contribuer de manière constructive à ses travaux en favorisant le dialogue, en encourageant le consensus et en promouvant un engagement de principe au service des buts et principes de la Charte des Nations Unies. Tout au long de notre présidence, nous conduirons les travaux du Conseil avec impartialité, transparence, efficacité et inclusivité, tout en promouvant la coopération entre les membres du Conseil et en veillant à ce que le Conseil demeure réactif face aux défis urgents auxquels il est confronté. Notre objectif est de faciliter les délibérations substantielles et des résultats concrets contribuant au maintien de la paix et de la sécurité internationale conformément à la Charte des Nations Unies.
1: Les États membres se réunissent ce mardi à l'occasion du Forum politique de haut niveau sur le développement durable, organisé par le Conseil économique et social des Nations Unies, l'ECOSOC, afin d'évaluer les progrès accomplis vers la réalisation des objectifs de développement durable à l'horizon 2030. À l'ouverture des travaux, le président de l'ECOSOC, Lok Bahadur Thapa, a lancé un appel en faveur d'un renforcement de la coopération internationale. On l'écoute par l'intermédiaire d'un interprète.
4: Le monde d'aujourd'hui est plus complexe, plus incertain et plus interconnecté que jamais. Les conflits continuent de ravager les vies humaines, le changement climatique s'intensifie, les pressions budgétaires et les fardeaux de la dette entravent le développement. Dans le même temps, des progrès rapides dans le domaine scientifique, technologique, de l'intelligence artificielle transforment nos économies et nos sociétés à une vitesse extraordinaire, ce qui crée des possibilités sans précédent, mais également de nouvelles sources de division. Le fardeau de ces multiples crises n'est pas partagée de manière égale. Les pays les moins développés, les pays sans littoral en développement et les petits États insulaires en développement, tous ces pays continuent de se heurter à des difficultés disproportionnées. Il nous reste moins de 5 ans avant 2030. Et la difficulté à laquelle nous nous heurtons n'est pas seulement d'aller plus vite, c'est de travailler différemment, c'est de travailler collectivement. Notre objectif, c'est de travailler de manière résolue. La mise en œuvre ne peut pas seulement se faire un objectif ou un secteur ou une institution à la fois. L'action publique doit être intégrée. Cela suppose des partenariats plus solides et cela suppose aussi une coopération internationale plus efficace.
1: Voilà, fin de ce bulletin d'ONU Info. Vous pouvez nous retrouver sur Internet et sur nos comptes médias sociaux, X et Facebook. Merci de votre fidélité. À bientôt.
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0: Nous continuons nos programmes avec Michel Jasse dans Théologie en liberté.
7: Théologie en liberté. En rangeant ma bibliothèque. Radio Alliance Plus, au micro Michel Jasse, Théologie en liberté. Et je suis pour une deuxième émission avec mon ami Philippe Genton qui nous a expliqué. Je retrouve Philippe 40 ans après, oui. Je l'ai entendu en conférence et je me dis mais c'est formidable, il n'a pas changé, il est toujours aussi dynamique. Mais pour quelque chose de différent, je t'ai connu Philippe comme jeune pasteur et à l'époque moi aussi j'étais un jeune pasteur. Et puis là, je te retrouvais, on est tous les deux à la retraite, mais chacun fait beaucoup de choses. On est assez actifs de notre style différent. Et tu donnais une conférence sur cette expérience à la fois sociale, spirituelle, psychologique, de rencontre de l'autre auprès des sans-domicile fixe à Alès. Et alors, tu as commencé à la première émission, nous expliquer un peu cette expérience, ce que tu as découvert et ce que tu as pu organiser et donner autour de toi. Et maintenant, on va aller un peu plus loin. Tu vas nous parler de cette expérience.
8: Oui, volontiers. Ce qui me paraît important, hein, pour reprendre ce que je disais la dernière fois, c'est de passer à l'estime de soi. C'est une conquête extrêmement importante qui est remise en place d'ailleurs par les sciences sociales aujourd'hui, mais qui est très difficile à mettre en place dans un monde qui est surtout un monde de compétition. Et l'estime de soi, y a que le champion qui va l'avoir et tous les autres vont se considérer comme des gens qui ont échoué au pied du podium. C'est assez effrayant. On fabrique beaucoup de déchets aujourd'hui, beaucoup plus que ce qu'on croit. Oui. Et ça m'a frappé chez les gens qui sont donc dans la rue, qu'ils soient SDF au sens strict ou pas, mais à l'époque, avant le Covid, il y en avait beaucoup plus que maintenant, j'y reviendrai probablement, c'est de découvrir des gens, et j'ai envie de parler de l'un qui est décédé maintenant, Olivier. Olivier, c'est un gars qui a été un des lieutenants de Beauvais, qui a participé, pour ceux qui s'en souviennent, à l'occupation du Larzac, qui avaient manifesté en s'enchaînant sur des grues et sur différentes machines de chantier contre le percement de certains tunnels. Enfin, c'était une de ces espèces d'idéalistes alternatifs ou altermondiales qui voulaient un autre monde post-68, enfin les grands rêves de ces époques-là. Et c'est un homme qui a toujours été évidemment rejeté, comme ces gens sont systématiquement rejetés, et qui a fini par perdre complètement confiance en lui-même et je dirais par un effondrement de l'estime de soi. Toxicomane, alcoolique, je le dis volontiers parce que lui-même le revendiquait. Et il était dans la rue, il écrivait des textes qu'il mettait sur des papiers à côté de lui, et il espérait vendre ses textes. Ah oui. C'était des poèmes. Et puis, il avait beaucoup de peine à les vendre, c'était des poèmes avant-gardistes, et puis des poèmes un peu hermétiques. Et puis les gens, voyant le bout de papier sur lequel c'était écrit, la mise en valeur n'était pas là, c'était un peu torchonné.
7: Sur des feuilles A4.
8: Hein, la feuille qu'ils trouvaient un peu partout. Oui. Quoi, les feuilles en plus quadrillées, c'était pas vendable.
7: Oui.
8: Mais je voyais qu'il accordait de l'importance. Puis je lui dis, à un moment donné, mais tu en as écrit beaucoup. Il me dit, je ne sais pas. Parce qu'il ne savait même plus très bien où ils étaient, tous ces poèmes. Et je lui ai dit, mais écoute, moi, ça m'intéresse.
7: Ah oui.
8: J'aimerais bien que tu m'en trouves au moins une cinquantaine. Et puis je t'édite.
7: Oh là là.
8: Et là, il m'a regardé avec des grands yeux en me disant, oui. Mais t'es sérieux? Je dis, si, je suis très sérieux, je trouve dommage, tu écris des poèmes, puis tu les mets sur des feuilles de papier que les gens ne lisent pas, c'est dommage. Moi, franchement, je trouve que ça vaut la peine d'être mis en valeur. Donc, il a cherché, on a commencé à les collectionner, à essayer de les trier, voir s'il y avait un ordre chronologique ou par thème, enfin, voir comment on allait les organiser. Ça a pris pratiquement 2 ans, je lui ai fait plusieurs maquettes, chaque fois on remettait en cause ce qu'on avait fait, il en trouvait de nouveaux.
7: Il vivait dans la rue ou dans un...
8: Alors, il avait un appartement, oui, dans lequel il hébergeait à peu près tout le monde. Il était très généreux de son logement, mais bon, le soir, il était plus là, quoi. Il était complètement alcoolisé.
7: Ah, oui,
8: et puis, au bout de 2 ans, la troisième maquette était peut-être la bonne. Il était relativement satisfait. Et puis, il est mort. D'un coup.
7: Oh.
8: Et je me suis dit, mais moi, je vais le publier quand même.
7: Ah oui. Ah oui, parce que j'ai dans les mains l'ouvrage que tu avais publié d'Olivier,
8: oui.
7: Poème du Larzac à la rue, avec une photo très émouvante. Donc en fait, c'est après sa mort que tu l'as édité.
8: Oui, je l'ai édité après.
7: Oh là là,
8: j'avais heureusement fait cette photo de lui, que j'ai dit, je vais la mettre sur la première page parce que je la trouve très belle. Je l'ai édité. J'ai mis une introduction qui raconte un petit peu ça. Et puis, heureusement, j'ai réussi à retrouver son père, son fils et sa sœur, qui habitent du côté de Niort.
7: Ouais.
8: Et j'ai pris contact avec eux en leur envoyant à chacun un exemplaire de ce livre.
7: Oh.
8: Et le père m'a téléphoné en me disant, j'ai toujours pensé que mon fils était un nul. Et aujourd'hui, je découvre qui est mon fils.
7: Donc la qualité de son écriture.
8: C'est ça. Et de découvrir, au fond, l'estime de soi. Ben, Olivier, il a peut-être pu y penser lorsqu'on collectionnait, lorsqu'on faisait les maquettes. Mais tout à coup, le papa, le fils aussi et la sœur aussi ont découvert qui était Olivier.
7: Mais au moment où il vivait, il t'avait parlé de qu'il avait un fils, il t'en avait parlé un peu de sa famille.
8: Très peu. Il avait évoqué qu'il avait un fils, mais qu'il ne le voyait plus.
7: Ah ouais.
8: Et puis le reste, j'ai compris qu'il avait un papa et une sœur qui vivaient dans la même ferme, mais avec lesquels il n'avait plus de contact non plus.
7: Ah oui.
8: Oui. Donc je me suis dit, ça, en fait, c'est 3 fois rien d'éditer ça.
7: Ouais.
8: Mais ça a permis au moins à un papa, un fils et à une sœur de redécouvrir une estime de leurs frères, de leurs fils et de leurs pères. Et sûrement que ça a pu accompagner un petit peu Olivier. Et ce livre, je l'ai publié à plusieurs centaines d'exemplaires. J'ai pu l'offrir à tous les gens de la rue.
7: Ah oui.
8: Qui sont fiers comme c'est pas possible d'avoir le livre d'Olivier.
7: Ah, c'est ça.
8: Oui. Et je l'ai renvoyé à la demande de la famille d'Olivier, à chaque membre de la famille, à 30 exemplaires chacun, parce qu'ils avaient vraiment fierté de le distribuer eux-mêmes dans leur propre réseau personnel. Et ça, ça me paraît être exactement ce que devrait être un peu la mission de l'Église. Mettre en valeur...
7: Oui. L'individu que la vie nous donne, qu'on rencontre, qui est comme ça... C'est...
8: Absolument, parce que tout le monde a de la valeur.
7: Ah, oui.
8: Jésus le regarda pour voir la valeur de la personne. Il faut la voir. Puis après, il faut la mettre en valeur, cette valeur. Il faut la rendre manifeste, la rendre visible.
7: Oui.
8: Ça me paraît aussi très important.
7: Oui, parce qu'alors, c'est ce qui est vraiment formidable dans ce que tu partages avec nous et avec les auditeurs, c'est que, en fait, quand on parle d'estime de soi, c'est souvent quelque chose d'un peu égoïste. C'est pour nous, c'est pour aller mieux, etc. Alors que là, tu le tournes, c'est l'estime de soi, c'est aussi l'autre. C'est l'autre, celui qu'on rencontre, qui doit être estimé.
8: Mais
7: alors,
8: bien sûr.
7: Alors, c'est pas un travail classique de l'œuvre protestante. On va essayer de donner soupe, salut, savon. Comme
8: oui,
7: la,
8: mais
7: comme
8: aussi.
7: Mais c'est ce qui est utile.
8: Bien
7: il y a
8: sûr.
7: L'armée du salut, il y a l'entraide protestante,
8: mais oui.
7: Il y a le secours catholique. Mais l'estime de soi, il y a l'aspect existentiel dans la rencontre de l'autre, il faut pouvoir le valoriser. Un peu comme le regard de Jésus qui est porté sur nous. Jésus nous regarde et nous aime. Et donc, en fait, il y a quelque chose qui est de l'ordre de ce partage. De
8: oui, et le regard de Jésus et l'amour de Jésus est un miroir
7: oui.
8: Grâce auquel je me découvre aimé. Mais me découvrir aimé, c'est aussi être libre de m'aimer moi-même.
7: Oui.
8: Et non pas aimer pour ce qu'on fait, ça c'est le salut par les œuvres.
7: Oui, ah oui, on n'aime pas trop le salut par les œuvres.
8: Mais non, et puis même
7: nous,
8: si on l'aime, il faut le dépasser.
7: Oui.
8: C'est bien ce qu'on fait, c'est très bien, mais c'est pas ainsi qu'on signe le regard de l'autre.
7: Oui.
8: C'est justement ce qu'on est. Quand Jésus rencontre la femme dite adultère, il ne lui dit pas de changer, il lui dit d'être qui elle est. Mmh. Va et ne pêche plus, sois toi.
7: Oui, oui.
8: Et qu'on ne te qualifie pas comme adultère, ça ne regarde personne, mais comme femme.
7: Oui.
8: Et sois la femme que tu es.
7: Oui.
8: Et ça me paraît tellement important. Et cette expérience avec le livre de poèmes d'Olivier, j'ai pu la renouveler.
7: Ah oui.
8: Parmi les autres, il y en a un qui prenait, il sortait de son sac un petit cahier, un cahier très scolaire, et il écrivait des choses. Et je lui ai demandé, mais qu'est-ce que tu écris ? Il me dit, mais je tiens mon journal.
7: Oui.
8: Ah bon ? Oui, depuis que je suis à la rue, je tiens mon journal. Et puis, il m'en a écrit, mis un peu, une feuille sous les yeux, je l'ai lu. En plus, c'était très bien écrit.
7: C'était bien écrit. Oui.
8: Remarquablement bien écrit. Là, on sentait d'abord une très belle orthographe, très bien écrit, et quelqu'un qui avait une certaine intelligence, c'est incontestable. Et je découvre qu'il est à la rue depuis quelques mois, qu'il est en énorme conflit avec sa maman, et en grande souffrance de ce conflit. Il a 40 ans, hein. Et puis, il est un petit peu perdu dans la rue, et puis il essaye de trouver sa voie, en quelque sorte.
7: Mmh.
8: Et là aussi, j'ai trouvé que son récit était intéressant, il me l'a donné entièrement, je l'ai lu, et je lui ai dit, mais ça vaudrait la peine de le publier, mais tu rentres dans le chou de ta maman, qu'est-ce qu'elle prend ? T'as un sacré conflit avec elle, est-ce qu'on peut le publier tel quel ? Parce que peut-être qu'elle va le lire un jour.
7: Mmh.
8: Et puis, tu règles tes comptes aussi avec deux ou trois copains, tu y vas pas de la main morte, qu'est-ce qu'on fait ? Au début, il a dit, il faut peut-être que j'y repense, que je refasse un petit peu le tout en vue d'une publication. Et après, il s'est dit, non. Ce que j'ai eu envie d'écrire, c'est peut-être ce que j'ose pas dire et que maintenant j'aurai le courage de dire.
7: Ah oui.
8: Je l'ai publié.
7: Tu l'as publié aussi, comme le livre d'Olivier.
8: Oui, Sauf que là, je n'ai pas besoin de faire de maquette. Enfin, d'accord. Très peu, juste une maquette d'imprimerie. C'était très facile, son texte, je l'ai pris comme tel, je n'avais pas à le corriger. Quoi que ce soit, c'était son texte signé par lui. Il a souhaité, curieusement, prendre un pseudonyme. Il a pris un pseudonyme. On l'a publié. J'en m'en suis gardé quelques exemplaires, je lui ai donné tout le reste.
7: Oui.
8: Et puis, il est retourné chez sa maman.
7: Ah oui.
8: Et sa maman l'a lu le livre, et puis ça a dû permettre
7: quelque chose,
8: de remettre en place
7: ce
8: qui était abîmé dans leur relation. La suite, je ne la connais pas, parce que j'ai perdu de vue, le Covid est passé par là.
7: Oui.
8: Mais voilà, ça a été incontestablement, là aussi, un regard sur soi-même qui a changé pour Dominique.
7: C'est ce qu'on va reprendre après la pause, parce que je crois que c'est vraiment... C'est vraiment fondamental. Oui. L'idée, ce n'est pas de devenir une grande maison d'édition.
8: Que non.
7: Alors là, on pourrait dire c'est de l'entraide protestante, on deviendrait l'essence du capitalisme. Ce n'est pas ça. C'est plutôt de l'ordre de la rencontre. C'est quand même un cadeau, quelque chose de formidable.

0: Au micro, Michel Jas, théologie en liberté. Je suis avec mon ami Philippe Genton et on parle de cette expérience qui est formidable, la rencontre de l'autre, mais qui est à la portée de tous en fonction des moyens que l'on a. D'abord, rencontrer, regarder et puis inventer notre vie dans la relation fraternelle. Donc, on avait parlé de ce livre que tu as édité, puis l'autre. Alors, il y avait le livre d'Olivier, avec cette photo magnifique du Larzac à la rue, et puis tu as écrit d'autres. Et puis, je me souviens qu'au moment où tu donnais ta conférence, tu avais parlé, et ça m'avait vraiment touché, des cartes postales de ces sans domicile fixe que tu avais éditées.
1: Oui. Oui, il y a toujours, dans n'importe quelle population, des gens qui savent dessiner. Ou en tout cas qui dessinent. Il y en a plusieurs qui sont des artistes en herbe. Ouais. Oh, ça finira pas au Louvre, peut-être pas, mais
0: il y en a. Tu as continué à en éditer.
1: Alors oui, il y a une jeune femme. Elle a 36 ans, elle a deux enfants, elle est extrêmement perturbée, une enfance que même Gensu n'aurait pas eu l'idée de la rendre si dramatique. Hélas, donc on lui a retiré ses enfants, elle a peu de possibilités de les voir, elle est constamment révoltée, et puis elle sait dessiner, elle passe sa rage sur le dessin, et je l'ai invitée à dessiner, et je lui ai dit aussi je vais t'éditer, mais sous forme de carte postale. Donc, elle a dessiné des différentes choses.
0: Ah, c'est magnifique, oui.
1: Voilà, une carte postale, c'est un formidable soleil. Et je l'ai édité parce que c'est la seule fois qu'il y a un soleil si gros. En général, il est tout petit, il est toujours dans l'angle. Alors, par contre, il n'est jamais au firmament, il est toujours en bas. Oui. Il y a une espèce de terre qui est coupée par ce soleil, des nuages extrêmement curieux qui sont plus jaunes, lumineux que gris et noirs comme d'habitude. Et quelques oiseaux qui volent là au milieu.
0: C'est elle qui a dessiné aussi l'oiseau là, que tu...
1: C'est elle qui a tout dessiné.
0: Ah oui, d'accord. Ouais.
1: Moi, j'ai simplement tout nettoyé, parce qu'elle dessine sur n'importe quoi, et souvent des choses où il a fallu que j'enlève des motifs. Et puis, la signature et la date qui étaient gribouillées ici, je les ai déplacées et je les ai mises en bas. Heureusement qu'on a Photoshop aujourd'hui qui permet de faire tout ce qu'on veut. Et je lui ai édité plusieurs fois des cartes, et là aussi, elle est sidérée de voir que ses dessins sont propres et sont beaux, esthétiquement c'est très beau, et qu'elle peut maintenant les distribuer. Parce que ces choses-là, aujourd'hui, se font à coût de 500, voire 1000 exemplaires. Mmh. Parlons d'argent, 1000 exemplaires, c'est à peine 60 euros. Mmh. Ça coûte vraiment peu de choses pour une qualité qui est au rendez-vous. Donc, elle est ravie de pouvoir les distribuer. Au lieu de faire la manche avec une main vide, elle donne une carte.
0: Elle donne une carte et donc, voilà.
1: Et donc, des gens sont invités à faire un échange, et de lui payer en quelque sorte son travail, et puis de discuter. C'est toi qui as fait ça.
0: Ah oui.
1: Donc, ça permet une valorisation, donc une estime de soi, d'avoir une fierté. Alors, elle les dédicace, vraiment, elle joue la star par moment avec ça. Ça lui fait beaucoup de bien. Ça, c'est un homme. Qui est borgne, hélas, il a perdu un œil, et il fait uniquement des portraits d'animaux. Là, c'est un oiseau, il fait des têtes de lion, des têtes de chien, des têtes diverses, mais toujours d'animaux. Et là aussi, il fait que du noir et blanc, je l'ai lui édite, et au lieu de tendre la main, il peut offrir. Ah. Il y a une autre fille qui fait du non-figuratif, notre femme qui fait du non-figuratif, et là aussi, elle fait des dessins qui sont des formes et des couleurs mouvantes, et puis elle souhaite qu'on me fasse une mise en page de telle sorte qu'elle puisse mettre un petit mot, un petit message imprimé sous l'image, qui est en général un mot de gratitude pour remercier les gens qui lui donnent quelque chose. Ça permet une autre forme d'échange. Donc ça permet à ces gens d'avoir une place dans la société. Oui. C'est plus le SDF, c'est la personne qui fait des tableaux, c'est la personne qui dessine, c'est elle qui a fait. Et puis les gens peut-être vont un jour s'en servir comme carte postale. Il y a un facteur qui va l'envoyer, elle va se promener je ne sais pas où. Où ça va, ce genre d'aventure, j'en sais rien. Mais aujourd'hui, la technique permet de faire ces choses. Pourquoi s'en priver? Et on peut tout imaginer.
0: Oui.
1: à partir de là. Il y a le chant qui peut être valorisé, pourquoi pas. Moi, je ne sais pas faire ça, mais il y aurait quelqu'un qui saurait animer le chant. Il y a de quoi chanter, il y a de quoi faire n'importe quel spectacle. Il y en a qui sont assez cabots pour le faire. Et d'autres...
0: On pourrait, dans nos églises, peut-être faire une exposition dans des temples, d'exposition d'œuvres de ces personnes qui sont normalement rejetées de la société.
1: Absolument.
0: Ou alors qui interprètent un chant.
1: Ça Absolument.
0: Moi, je crois qu'on pourrait l'inventer, oui.
1: Ça, c'est très facile.
0: On n'en parle pas en synode, parce que ça ne marcherait pas en synode. Mais
1: non, c'est peut-être pas le lieu pour en parler. C'est dans la rue que ça se passe.
0: Oui. Mais il faut que peut-être que les chrétiens inventent de ce type d'ouverture vers l'autre. Et
1: certainement.
0: Des projets un peu fous, mais qui sont à notre portée.
1: Mais sûrement. Alors, ils sont largement à notre portée.
0: Oui.
1: Par exemple, trois d'entre eux sur Alès sont assez organisés. Ils ont trouvé un terrain, c'est comme ça qu'ils disent. En fait, il y a plein de terrains qui sont plus ou moins en friche dans les environs d'Alès. Ils ne se sont pas posé la question quel propriétaire. Ils ont décidé d'y aller là avec une bêche et deux râteaux. Et ils plantent leurs légumes.
0: Ah oui.
1: Et donc, ils mangent leurs propres légumes. Et ils décident de faire des boutures. Et ils font des boutures, ils vont aux déchetteries ramasser tous les petits pots en plastique des fleuristes, là, pour faire des boutures là-dedans. Et puis quand ils en ont assez, et en bonne saison, ils vont au marché aux puces du dimanche, et ils vendent leurs boutures, et ils ont leur clientèle.
0: Ah, c'est ça.
1: Parce qu'ils font bien ça, et ils le vendent pas cher, et puis les gens disent, ah ben, on les connaît, et puis oh, ils passent même des commandes. C'est quasiment une auto-entreprise.
0: Oui.
1: Donc, ils sont eux-mêmes parfaitement capables de faire ça.
0: Oui. Et alors, ce que je trouve formidable, c'est qu'en fait, tu nous dis que c'est possible de pouvoir inventer ce type d'expérience, de rencontre. Et puis, c'est intéressant pour nous. Et en même temps, tu le relis aussi par rapport à ta spiritualité chrétienne, ta relecture de la Bible, et puis aussi la psychologie freudienne ou pas.
1: Oui, alors je ne me rends pas bien compte si on a encore du

0: dérivatifs, soit des substitutions, soit des stupéfiants. Oui. Et il dit, nous n'avons pas d'autre solution. Point final. Et la place du stupéfiant chez Freud, c'est aussi bien la drogue et le tabac, c'est aussi l'alcool, oui, mais c'est aussi la nourriture lorsqu'on est boulimique, c'est aussi les médicaments qu'on va demander à son médecin parce qu'on ne peut pas dormir, parce qu'on est en souci, parce qu'on est angoissé, etc. etc. Ça peut être n'importe quelle substance dans la mesure où chimiquement elle apporte quelque chose.
1: Ah oui, c'est ça. Oui. Et la culture, l'art.
0: C'est oui, ça alors l'art, c'est un dérivatif.
1: Un dérivatif, ah oui, c'est le... Oui, d'accord, c'est l'autre.
0: C'est ça, c'est un dérivatif qui fait du bien, mais lorsqu'on ne sait pas, parce qu'on n'a pas les moyens de jouer du piano et de jouer du Chopin dans son salon, ou d'écouter sur une chaîne stéréo, il reste éventuellement que la bière. Et au lieu de regarder la bière, qui est un symptôme, une fois de plus, ne pas oublier de regarder la personne. Ah, oui. Et de se mettre à l'aimer. Parce que toutes les addictions sont tous des symptômes. Et ça ne sert à rien de se battre contre le symptôme. Là, l'État fait tout faux. Mais il a 100% faux. Il veut toujours attaquer le problème, alors que le problème n'est pas là. Le problème, il est dessous. Si quelqu'un fume, c'est qu'il a une raison. Et que cette raison, il ne la connaît pas. Donc se battre contre le tabac, ça ne sert à rien. Mais il faut aider cette personne à devenir libre par rapport à un problème qui le hante. Et dans la rue, nous sommes constamment avec ça. Et l'estime de soi, eh bien, c'est aussi de devenir libre par rapport à toutes les habitudes, toutes les addictions, toutes sortes de comportements qui sont en fait des comportements de peur, des comportements d'angoisse, des comportements d'insécurité.
1: Ah oui.
0: Et de permettre à des gens de valoriser leur personne par la création d'œuvres, par de la réalisation. Au début, avec eux, j'ai écrit un bouquin. Et pour illustrer ce bouquin, j'ai fait leurs photos.
1: Ah oui.
0: Et j'ai aligné 40 portraits à l'intérieur du bouquin. La plupart de ceux qui sont dans la rue ne sont pas analphabètes, mais illettrés.
1: Ah, oui.
0: Ils n'arrivent plus, ils n'ont plus la compétence de la lecture. Je leur ai à chacun donné 10 exemplaires de ce bouquin pour qu'ils en fassent ce qu'ils en veulent. La plupart n'ont pas réussi à le lire. Mais ils le montrent. J'ai ma photo dedans. Et de dire, il y a ma photo dans un livre qui a été édité. Pour eux, c'est une valorisation énorme. J'ai ma photo dans un livre. J'existe, exactement.
1: Je suis reconnu, j'existe.
0: Et ça, j'aimerais... terminer en citant une femme que j'ai rencontrée dans la rue. Elle avait à ce moment-là 24 ans.
1: Oui.
0: Divorce des parents, frères et sœurs qui partent avec papa, elle part avec maman. Maman n'arrive pas à surmonter la difficulté. Et cette jeune femme se retrouve très vite un peu lâchée, un peu perdue. Dès l'âge de 12 ans, elle ne va plus vraiment à l'école, elle est beaucoup dans la rue, elle fait beaucoup de bêtises, et puis dès que elle a 16 ans, plus d'école, de scolarité obligatoire, et puis à 18 ans, elle est majeure et on la lâche complètement. Donc alcoolisme, donc toxicomanie. Et lorsque je l'ai rencontrée, elle allait vraiment très mal. Ah. Il se trouve qu'elle s'est un peu agrippée à moi, je pense, parce que je représente un petit peu le vieux, le papy, quoi, quelque chose comme ça. Et on s'est beaucoup, beaucoup rencontrés. Et j'ai appris à lui faire confiance. Et j'ai dit que j'avais besoin d'elle. Et je lui ai permis de faire quelque chose dont j'avais besoin dans ma vie personnelle, dans ma vie privée, au niveau bâtiment et des choses comme ça. Elle a commencé à prendre un peu confiance en elle. Maintenant, elle ne se drogue plus du tout. Elle ne boit presque plus.
1: Oui.
0: Depuis, elle a passé son permis poids lourd. Elle l'a réussi.
1: Ah, formidable.
0: Elle a fait le permis grue, c'est-à-dire la grue qui prend les charges et qui la met sur le camion. Elle sait manipuler là. Et puis, elle a fait le permis qui permet d'utiliser toutes les machines de transport interne des clarks, des élévateurs pour mettre la marchandise en palette, etc. Elle a réussi tout ça. Parce qu'à un moment donné, elle a eu suffisamment confiance en elle se libérer de certaines substances et pour se donner des objectifs. Et ça, je crois que c'est thérapeutique, mais je ne suis pas un thérapeute, moi. Je ne veux pas le prétendre. Simplement, j'ai À un moment donné, j'ai parié que je pouvais lui faire confiance.
1: Ah, c'est formidable.

0: Merci Philippe Janton. Écoute, ce témoignage est vraiment émouvant et puis nous fait réfléchir sur comment nous, à notre tour, on peut inventer une rencontre de l'autre qui tienne compte des fardeaux de la vie. On est tous aussi avec des fardeaux, des difficultés. Mais il y a dans l'écriture une proposition de vie nouvelle qui nous est donnée quand on est aimé, quand on se tourne vers la vie de façon positive. La vie nouvelle est possible. Merci. Absolument. Philippe.
1: Merci beaucoup à toi. Merci
0: Au
1: Michel.
0: Au plaisir. Au revoir.
1: Au revoir.
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1: Chers amis discophiles, bonjour. La semaine dernière, je vous promettais un disque sidérant. Mes yeux et mes oreilles, pourra-t-on dire, il l'est. C'est le premier concerto pour piano de Johannes Brahms, joué par Clifford Curzon et dirigé par George Zell, à la tête du London Symphony Orchestra, un disque Decca. Alors Decca, c'est une firme qui a toujours été en pointe quant à l'enregistrement, depuis très très très longtemps. En piano seul, vous voyez, la semaine dernière, c'était Brendel jouant en basse, enregistré par Philips. J'ai souvent été déçu, par exemple, par les disques de Vladimir Ashkenazy ou de Radouloupou, qui sonnent métalliques, enfin, c'est pas très agréable. Par contre, ce disque, qui date du début des années 60, a un mordant, une énergie, une présence, et puis une beauté de l'image sonore, et un peu, il y a une certaine verdeur dans les timbres, mais qui correspond bien à ce que veulent les interprètes, surtout George Zell, qui était un immense chef d'un autoritarisme assez glaçant, et Curzon, qui était un merveilleux poète du piano. L'alliance de la carpe et du lapin, mais ça fonctionne parfaitement. Alors je vous laisse écouter ce premier concerto pour piano de Brahms par l'Orchestre Symphonique de Londres, George Zell, Clifford Curzon. Il y a vraiment une image sonore en trois dimensions qui se projette devant vous. La dynamique est excellente. Bref, on est dans la salle. On est dans la salle et puis on savoure ces deux immenses artistes. Et puis un petit bonbon pour finir cette émission, ce sera le scherzo du concerto symphonique numéro 4 de Henry Lee Tolf, toujours par les mêmes interprètes.

0: Nous venons d'écouter successivement le premier concerto pour piano et orchestre de Johannes Brahms et le scherzo du concerto symphonique numéro 4 de Henry Liddolf, Clifford Curzon, l'orchestre symphonique de Londres, Georges Zell, un disque Decca. Un disque Decca pour l'éternité parce que cette énergie, cette poésie virile, tellement bien dans l'esprit du jeu des interprètes, je trouve qu'il y a une parfaite coordination entre l'esprit et la matière en l'occurrence. Un disque Decca, rappelons-le. Je vous dis à la semaine prochaine.
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0: 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Il est 17h20 et tout de suite le bulletin d'information de la Radio des Nations Unies.
1: Bonjour à toutes et à tous, Jérôme Bernard pour ce bulletin d'ONU Info. Au menu de l'actualité, le premier dialogue mondial sur la gouvernance de l'IA se tient à Genève. La République démocratique du Congo préside le Conseil de sécurité pour le mois de juillet. Et les États membres font le point sur la réalisation des objectifs de développement durable. Le premier dialogue mondial sur la gouvernance de l'intelligence artificielle se tient cette semaine à Genève. À l'ouverture des travaux, lundi, le secrétaire général de l'ONU, Antonio Guterres, a appelé à la mise en place d'un cadre international ambitieux pour encadrer cette technologie dont les effets dépassent désormais la capacité de chaque État à les réguler seul. On l'écoute par l'intermédiaire d'un interprète.
2: L'IA transforme d'ores et déjà notre monde. La question, c'est de savoir si nous allons définir cette transformation ensemble ou si nous laissons cette technologie nous définir. Nous avons une réponse ici à l'occasion de ce dialogue mondial sur la gouvernance de l'IA pour la première fois. Et chaque pays a donc un siège à la table. Il a fallu des décennies pour faire parvenir la pénicilline dans les villages qui en avaient besoin. Il a fallu plus d'un siècle pour connecter l'électricité. L'IA n'a pas à attendre. Bien utilisée et partagée à bon escient, elle peut condenser des décennies de développement en quelques années. Au XXIe siècle, ça peut permettre une vraie égalité des chances, mais le futur ne se construit pas tout seul. Et donc on a le choix parfois, mais ce n'est pas que un choix entre suivre l'IA ou la craindre en fait. Il s'agit de gouverner à dessein plutôt que de les choses se faire par défaut.
1: La République démocratique du Congo occupe la présidence tournante du Conseil de sécurité pendant le mois de juillet. Le représentant permanent de la RDC auprès des Nations Unies, l'ambassadeur Zeno Mukongo Ngai, a expliqué à la presse que son pays entendait présider au débat du Conseil en toute impartialité. On l'écoute.
3: La République démocratique du Congo est profondément honorée d'assumer la présidence du Conseil de sécurité au cours de son mandat actuel en tant que membre élu. Cette présidence revêt une signification particulière pour mon pays, marquant son retour au Conseil près de 3 décennies après la fin de son précédent mandat en 1991. Nous abordons donc cette responsabilité avec un profond sens du devoir et de l'humilité, pleinement conscient des attentes placées dans le Conseil à un moment où la paix et la sécurité internationale font face à des défis multiples et complexes. Depuis son entrée au Conseil, la République démocratique du Congo s'est efforcée de contribuer de manière constructive à ses travaux en favorisant le dialogue, en encourageant le consensus et en promouvant un engagement de principe au service des buts et principes de la Charte des Nations Unies. Tout au long de notre présidence, nous conduirons les travaux du Conseil avec impartialité, transparence, efficacité et inclusivité, tout en promouvant la coopération entre les membres du Conseil et en veillant à ce que le Conseil demeure réactif face aux défis urgents auxquels il est confronté. Notre objectif est de faciliter les délibérations substantielles et des résultats concrets contribuant au maintien de la paix et de la sécurité internationale conformément à la Charte des Nations Unies.
1: Les États membres se réunissent ce mardi à l'occasion du Forum politique de haut niveau sur le développement durable, organisé par le Conseil économique et social des Nations Unies, l'ECOSOC, afin d'évaluer les progrès accomplis vers la réalisation des objectifs de développement durable à l'horizon 2030. À l'ouverture des travaux, le président de l'ECOSOC, Lok Bahadur Thapa, a lancé un appel en faveur d'un renforcement de la coopération internationale. On l'écoute par l'intermédiaire d'un interprète.
4: Le monde d'aujourd'hui est plus complexe, plus incertain et plus interconnecté que jamais. Les conflits continuent de ravager les vies humaines, le changement climatique s'intensifie, les pressions budgétaires et les fardeaux de la dette entravent le développement. Dans le même temps, des progrès rapides dans le domaine scientifique, technologique, de l'intelligence artificielle transforment nos économies et nos sociétés à une vitesse extraordinaire, ce qui crée des possibilités sans précédent, mais également de nouvelles sources de division. Le fardeau de ces multiples crises n'est pas partagée de manière égale. Les pays les moins développés, les pays sans littoral en développement et les petits États insulaires en développement, tous ces pays continuent de se heurter à des difficultés disproportionnées. Il reste moins de 5 ans avant 2030. Et la difficulté à laquelle nous nous heurtons n'est pas seulement d'aller plus vite, c'est de travailler différemment, c'est de travailler collectivement. Notre objectif, c'est de travailler de manière résolue. La mise en œuvre ne peut pas seulement se faire un objectif ou un secteur ou une institution à la fois. L'action publique doit être intégrée. Cela suppose des partenariats plus solides et cela suppose aussi une coopération internationale plus efficace.
1: Voilà, fin de ce bulletin d'ONU Info. Vous pouvez nous retrouver sur Internet et sur nos comptes médias sociaux, X et Facebook. Merci de votre fidélité. À bientôt.
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2: Bonjour, bonjour à tous. Bien, aujourd'hui, je vous invite à voyager pas très loin, dans trois lieux. D'abord, au prieuré Saint-Nicolas de Campagnac, parce qu'il y a d'autres prieurés Saint-Nicolas en France, au Pont du Gard et à l'Office de tourisme de Nîmes. Tout cela pour les expositions photos de Marie Moroni, qui est avec moi. Bonjour Marie, et merci d'être venue.
3: Merci beaucoup de m'avoir invitée.
2: Alors, Marie Moroni, vous êtes artiste photographe et votre actualité, c'est donc l'exposition au prieuré qui s'appelle « Dans la gorge du dragon ». On va en parler longuement. Et puis, vous avez aussi d'autres projets. Et puis, on parlera un petit peu de comment on est venu à la photo, puisque ce n'est pas votre premier, vos premiers métiers. Et vous avez enregistré donc un texte qui est en fait l'histoire de cette exposition.
3: C'est pas vraiment un texte, en fait, c'est vraiment des mots qui nous font plonger dans l'ambiance du projet, dans la gorge du dragon.
2: D'accord.
3: Avec une musique.
2: Avec une musique
3: composée spécialement pour l'occasion.
2: De Tribou Frisonnier, et vous tenez aussi à parler du montage, hein, Gilles Bénardeau, parce que tout ça, c'est du travail. On va l'écouter en deux morceaux, si vous voulez bien. Mais d'abord, présentez-nous l'exposition « Dans la gorge du dragon ». Je l'ai vu, c'est magnifique. C'est dans un cadre exceptionnel, cette chapelle hein, du prieuré. Il y a une émission sur le prieuré, également dans Itinérance. Donc, pour tout savoir sur le prieuré, on écoute l'autre émission Itinérance avec Arnaud Lebignan. Et vous parlez de votre exposition. Alors, comment vous avez conçu cette exposition? Elle a été faite pour le prieuré? Ou c'est quelque chose que vous avez fait avant et que vous exposez maintenant?
3: C'est quelque chose que j'ai commencé il y a 6 ans pour les premières images. Donc j'ai commencé bien avant de rencontrer Arnaud Lebihan et d'imaginer pouvoir l'exposer au prieuré au-dessus des gorges du Gardon.
2: Ouais. Ah oui, ça fait un tout. Quoi.
3: Ça
2: Parce
3: fait
2: que
3: un tout.
2: Ce titre, dans la gorge du dragon, Gardon, la gorge, la caverne, puisque vos photos, c'est surtout... des cavernes, c'est surtout des grottes, oui, et du Gardon.
3: En fait, le projet, c'est sur le territoire des gorges du Gardon. Mmh. Alors, par rapport au titre, dragon étant l'anagramme de Gardon, le dragon représentant pour moi est représenté par le cours sinueux de la rivière, et finalement, dans la gorge du dragon, la gorge étant la grotte. Donc c'est vraiment une errance entre la nature indomptée et encore sauvage qui reste dans les gorges du Gardon, et les grottes.
2: Donc pour faire ces photos, vous avez beaucoup marché, je suppose, vous avez beaucoup exploré, vous êtes de la région?
3: Je suis de la région, ma famille étant de la région, je suis revenue aux sources il y a 7 ans environ. J'ai beaucoup exploré, j'ai beaucoup marché.
2: Vous connaissiez avant?
3: Je connaissais, bien sûr.
2: Ah voilà, donc en fait, et vous m'avez dit que le Covid a été aussi un moment pour vous de... comment dire, de recherche, d'expérimentation, vous aviez plus de temps. Et puis, moi, je disais toujours dans la caverne du dragon, puisque vous êtes inspiré beaucoup, enfin, de Platon, hein, du mythe de la caverne. Alors, avant de nous expliquer tout ça, je vous propose qu'on écoute la première partie donc de ce son hein, que vous avez imaginé et conçu, donc, et dit, hein, c'est votre voix que l'on va entendre.
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Territoire sauvage, abrupt, impénétrable, garrigue, récif calcaire escarpé, cours sinueux. 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

0: refuge. 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Une présence silencieuse.
1: Alors racontez-nous, on a écouté la première moitié, on écoutera la fin ensuite, on se tient un petit peu en haleine nos auditeurs. Qu'est-ce que vous ressentez, vous, quand vous faites les photos? Est-ce que vous savez ce que vous allez obtenir? Est-ce que c'est du hasard, de la chance, un petit peu de tout, de la réflexion, bien évidemment? Comment vous avez conçu, et puis après, le choix des photos?
2: Alors, au départ, j'ai pas écrit le projet. J'avais envie de faire un projet dans les gorges du Gardon, parce que c'est un territoire que je trouve assez... assez magique. J'avais pas vraiment d'idée, mis à part toujours ce souvenir de cet homme que je voyais marcher étant petite sur le bord de la route, et on m'avait dit c'est un ermite qui vit dans les gorges du Gardon. Donc ça a été vraiment le point de départ en me rappelant de ce fait. Et après, je suis vraiment partie dans les gorges du Gardon et j'ai marché et j'ai exploré et j'ai cherché. J'ai cherché le mystère, j'ai cherché ce qui me touche, j'ai cherché. J'avais pas vraiment de...
1: Vous cherchiez l'inspiration, en fait.
2: Je cherche l'inspiration.
1: Ouais.
2: En fait, il y a quelque chose... Moi, je photographie de manière très instinctive et intuitive. Donc, je cherche quelque chose et je ne peux pas le définir avant.
1: Ouais.
2: C'est après, quand j'ai mes images, que je construis finalement l'histoire. Parce que c'est vrai que mon travail photographique, je raconte des histoires.
1: Oui, on a écouté déjà cette histoire. Et vous utilisez ce que vous avez fait. Vous avez fait combien de photos est-ce que vous vous souvenez Est-ce que vous faites beaucoup ou vous n'en faites pas beaucoup
2: J'en fais pas beaucoup. Je cherche beaucoup avec mon appareil photo et mon cadrage. Je recadre jamais mes images, donc je cherche vraiment sur place le cadrage qui va m'intéresser, la lumière qui va être là au bon moment. C'est vraiment une question de magie, en fait. C'est vraiment d'un paysage qu'on regarde à quelques secondes près. On peut avoir une lumière incroyable et quelque chose qui ne nous intéresse pas.
1: Donc c'est instinctif en fait.
2: C'est très instinctif.
1: C'est intuitif. Mais bon, j'ai vu votre exposition et il y a la différence entre l'intérieur et l'extérieur. Ça, on va y revenir. Mais il y a aussi beaucoup de flore. Hein. Vous aimez la flore. Hein. On sent que votre regard est accroché par ces petites fleurs, par cette végétation qui croît malgré les conditions.
2: Exactement. C'est vrai que les gorges du Gardon, c'est un territoire vraiment très, très sauvage, très, très dense. La garrigue, elle est pour plein d'endroits impénétrables. Et c'est vrai que dès qu'on sort du sentier, faut juste quelques mètres. On a vraiment un côté vraiment très très dense et vraiment... La nature, elle est totalement indomptée. Et on n'y pense pas, parce que c'est un lieu très touristique.
1: Ouais. À certains lieux, le long de l'eau, pour les canoës, etc., la baignade.
2: Bien sûr. Mais...
1: Et il y a des photos aussi, vous dites la nature est indomptée, la nature, certaines grottes se sont effondrées. Hein. J'ai été très marquée par cette photo où ça s'effondre. Et combien de photos vous avez choisies? Combien y en a-t-il d'exposées dans le prieuré?
2: Alors, dans le prieuré, il y a 20 très grands formats couleurs, qui sont les paysages intérieurs et extérieurs. Quand je dis intérieur, c'est vraiment à la limite des grottes. Et après, il y a une dizaine d'images en noir et blanc qui parlent de l'ouverture des grottes.

0: Donc, il montre la vision assez graphique de cette ouverture de l'intérieur vers l'extérieur.
1: Alors, bien sûr, vous exposez, la chapelle est comme une galerie, hein, donc on peut acheter certaines de ces photographies. Et expliquez-moi à Platon, alors, intérieur, extérieur, faisons un peu de philosophie.
0: Alors, le mythe de la caverne de Platon, c'est quelque chose qui m'a toujours accompagnée. Depuis mes études aux arts appliqués, c'est quelque chose qui m'intéressait justement entre le monde de l'illusion et l'accès à la connaissance et à la vérité. Et quand j'ai travaillé justement sur les gorges du Gardon et que j'ai fait pas mal de photographies de grottes, je me suis dit, oh, ça a du sens par rapport à Platon. Donc, le mythe de la caverne étant des hommes prisonniers dans une grotte depuis leur enfance, ils connaissent de la réalité uniquement les ombres projetées sur les parois de personnes qui passent entre le soleil ou le feu et la grotte. Ils croient bien évidemment que c'est ça, la vérité, en tout cas le monde extérieur. Et un jour, un des prisonniers s'échappe, découvrent que finalement ils ont vécu dans un monde d'illusions toute leur vie, re-rentrent pour indiquer aux autres personnes qui sont restées dans la grotte, qui ont du mal à le croire. Parce que bien évidemment, c'est pas évident de se dire qu'on a vécu dans un bout de sa vie où on s'est trompé finalement. Et donc moi, c'est vraiment l'ambiguïté entre le vrai et le faux, entre l'illusion et l'accès possible à une certaine vérité et à la connaissance. Donc les ouvertures, vraiment, c'est on laisse l'ombre dans notre dos et on accède vraiment à la lumière.
1: Mais les photos en noir et blanc, là, il y en a 9, hein, je crois.
0: Il y en a 9, exactement.
1: Et parce que l'être humain, l'homme, n'est pas présent dans votre exposition, sauf cette gravure dans la pierre que vous avez photographiée. Donc on en revient à l'ermite, on en revient à... Y a-t-il encore des ermites?
0: Grande question. En fait, moi, j'ai fait le choix. Au début, j'avais envie de témoigner sur ces ermites. Et c'était très compliqué de les allier à mes photos. Et je me suis dit, en fait, ça m'intéresse beaucoup plus de parler des présences silencieuses, de montrer finalement cette nature dans laquelle ils ont vécu, de montrer les grottes dans lesquelles ils ont aussi habité, de la préhistoire jusqu'à aujourd'hui. Aujourd'hui, on peut dire, oui, il y a encore des hommes ou des femmes qui vivent ponctuellement ou régulièrement dans les grottes des Gorges du Gardon.
1: Alors je suppose que vous allez dans les Gorges du Gardon à toute saison. Vos photos sont un peu sans saison en fait. Ça pourrait être, j'ai l'impression, il n'y a pas de neige. Et je trouve que c'est bien parce que c'est un peu toute l'année quoi.
0: C'est un peu toute l'année, mais alors c'est pas l'été. Parce que l'été, il y a une lumière très très crue et... Et c'est vrai que par rapport aux photographies que je fais, ça ne fonctionnait pas du tout. Il y a un trop grand contraste entre le granit, le soleil, la nature. Mes photos sont pour la plupart à l'automne, à l'hiver et un peu au printemps.
1: Alors vous abordez la question de la technique, on va voir comment vous êtes venu à la photographie. On va écouter la fin de l'histoire, hein, parce qu'on a envie de l'écouter. Et puis on va parler après, parce qu'à côté de la chapelle, il y a un bar. Et là, vous avez une deuxième exposition sur les brodeuses rwandaises.
0: Tout à fait.
1: Mais on va finir d'abord d'écouter ce texte, votre voix, la musique de Thibaut et le montage donc de Gilles.

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Intérieur, extérieur se répondent, se superposent.

mystérieux. 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Un éblouissement qui transforme. 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Une possible renaissance du regard.

0: Alors sur Radio Alliance Plus, nous avons donc écouté la fin de l'histoire de Marie Moroni pour son exposition Dans la gorge du dragon. On va aborder l'autre projet sur les Rwandais, mais j'ai oublié de dire, et vous ne me l'avez pas rappelé, qu'il y a aussi des céramiques. Donc vous sculptez vous-même.
1: Oui, tout à fait. Alors pour ce projet, j'ai décidé de réaliser un silex surdimensionné, mais qui parle quand même de la main de l'homme, qui reprend l'ouverture d'une grotte, comme finalement une porte qu'on aurait enlevée pour pouvoir accéder à cette connaissance et à cette vérité. Et j'ai également réalisé un diptyque en héliogravure, qui est un procédé photographique ancien. Et ces héliogravures ont été réalisées dans l'atelier de Marie Levoyer. Il y a deux ateliers en France. Et j'ai pu réaliser ces héliogravures grâce au soutien de la DRAC.
0: Voilà, donc on ne peut qu'inviter nos auditeurs à aller voir cette exposition. Moi, j'ai oublié de dire qu'elle est là jusqu'au 8 novembre. Elle est ouverte tous les jours de 11 à 18 heures et certains week-ends, on va sur le site du prieuré et on aura toutes les indications parce que vous êtes souvent présente. C'est toujours très bien de parler avec les artistes et les artistes photographes. Et ce n'est pas votre premier métier. Alors, comment on passe de scénographe à photographe?
1: Eh bien, il y a un moment, on travaille en tant que scénographe pour des expositions, pour des événements, donc au service des autres. Bien évidemment, on est créatif, mais ce n'est pas nos propres histoires qu'on raconte. Et il y a un moment, on a envie de... Voilà, exactement. On se sent peut-être plus légitime au fil des ans et on a envie de raconter nos propres histoires avec des médiums différents. Il s'avère que c'est la photographie qui a été mon premier médium. Et voilà, pour ce projet.
0: Vous en avez toujours fait, mais en amateur.
1: J'en ai toujours fait, tout à fait, en amateur. Mmh. Et pour moi, il y a une différence entre faire de la photographie et raconter une histoire avec des images.
0: D'accord, c'est pour ça que vous tenez à ce nom d'artiste photographe. C'est, voilà, c'est toute une... Et quelles ont été vos premières réalisations?
1: Alors, ma première réalisation, c'est... J'ai eu l'occasion de partir au Rwanda, dans un atelier de broderie qui se trouve au nord de Kigali, à Rutongo, où on m'a invité. Et j'ai rencontré ces femmes qui brodent, c'est leur métier. Et j'ai eu un coup de cœur absolu. Et j'ai eu envie de faire des portraits de ces femmes-là.
0: Vous étiez brodeuse déjà? Vous aviez fait de la broderie?
1: Je n'étais pas brodeuse du tout, mais il s'avère que ma maman était brodeuse contemporaine.
0: Ah,
1: c'est
0: voilà.
1: Un heureux hasard.
0: Du hasard ou le destin?
1: Exactement.
0: Voilà. Et les portraits de ces femmes sont magnifiques. Donc, je répète, elles sont dans le bar à côté de la chapelle. Ces deux projets, vous avez l'impression que c'est deux projets totalement différents ou pour vous, c'est une continuité dans votre travail?
1: Je pense que c'est des projets totalement différents. C'est clair que le travail donc de Ibaba, le travail sur les brodeuses, il y a essentiellement des portraits, quelques paysages, mais c'est souvent des portraits de ces femmes. On pourrait dire qu'il y a un point commun sur le côté assez clair-obscur de mon travail.
0: Oui,
1: donc ces femmes ont été photographiées dans une pièce avec juste une petite fenêtre qui éclaire leur visage. Je travaille toujours en lumière naturelle. Donc c'est vrai qu'il y a le point commun entre ces deux, mais c'est vrai qu'entre les paysages et les brodeuses, pour moi j'aborde quelque part de la même manière. Bien évidemment, les portraits c'est quelque chose de beaucoup plus difficile, parce qu'on doit vraiment capter le regard ou chercher le petit quelque chose en plus de cette personne qui est en face de soi.
0: Oui, déclencher au bon moment. Saisir la personnalité.
1: Ouais. C'est vrai que pour les brodeuses, comment dire, je pense que pour la majorité, elles n'ont jamais été photographiées. Donc, c'était peut-être plus facile parce qu'elles étaient vraiment elles-mêmes. Donc, ça a été pour moi vraiment un cadeau.
0: Et elles sont en grand format, donc ça prend toute cette force. Et parlez-moi de leur travail, tout de même si votre maman était brodeuse contemporaine. Là, elles brodent, quels sont leurs thèmes de broderie?
1: Elles n'ont pas de thème, elles brodent pour des clients qui font faire des broderies pour des vêtements, pour du linge de maison. Donc voilà, elles ont des commandes et elles répondent aux commandes.
0: Donc là aussi, est-ce que je ne me souviens pas, pourtant j'ai vu, il y a des photos de leur broderie?
1: Il n'y a pas de photos de leur broderie dans cette sélection-là.
0: Ah, oui. Donc vous voyez, ça ne m'avait pas frappé, mais c'est plutôt la femme en fait.
1: Exactement, je les ai fait broder et j'expose quelquefois des broderies qu'elles ont réalisées, elles, associées aux photographies. Mais
0: d'accord.
1: Ça n'a pas été le cas dans cette exposition-là.
0: Alors, je ne suis pas du tout technicienne, mais je vous pose tout de même la photo. Vous photographiez avec quel appareil?
1: Je photographie avec un Fuji X-T2, tout simplement parce que ma prise en main de cet appareil photo est pour moi assez simple. Je ne suis pas du tout une technicienne, mais la technique que je maîtrise me permet de faire les images que j'ai envie de faire.
0: Et alors après, au niveau de l'impression de ces images, vous travaillez avec toujours le même imprimeur. C'est important la façon de faire développer la photo plutôt ?
1: Ah, c'est très important.
0: Ouais.
1: Très très important. Là, j'ai travaillé à Paris pour, on va dire, le traitement de l'image qui se fait entre, comme un développement de pellicule finalement, entre la prise de vue et avant l'impression. Mmh. Et ils préparent finalement le fichier pour après être imprimé dans une technique particulière. Là en l'occurrence, c'est du jet d'encre. Sur un papier particulier, il y a tout ça qui est pris en compte. Mmh. Et là, pour la première fois, j'ai travaillé avec un imprimeur à Arles.
0: Ah d'accord, dans la région. Donc, voilà.
1: Exactement.
0: Alors je le rappelle, là on parle du Rwanda, mais on peut voir aussi vos photos de la Gorge du Dragon, donc au Pont du Gard, c'est dans la salle d'accueil, hein, c'est ça.
1: Exactement.
0: Là où on achète les billets, et à l'Office du Tourisme de Nîmes, c'est très bien mis en valeur, dans ce petit couloir là qui va à la maquette. Et je vous avais vu exposer, là aussi, là, il y en a beaucoup aussi.
1: Il y en a beaucoup. En fait, le but était de faire vraiment un triangle et de relier finalement le Pont du Gard, l'Office du Tourisme et le Prieuré Saint-Nicolas. Donc, le Pont du Gard présente environ 8 images. Donc, ils sont vraiment un extrait pour inciter justement le public à découvrir ce lieu. Et à l'Office du Tourisme, il y a plus d'images, mais en petit format.
0: En petit format. Et vous préférez les petits ou les grands formats? Parce que dans la chapelle, dans ce lieu absolument extraordinaire, cette élévation, hein, élévation, je ne sais pas si c'est vers Dieu, mais élévation vers le ciel, vous avez fait une exposition très horizontale. Hein, très...
1: Oui, en fait, d'abord, c'est vrai que la chapelle, c'est le plus bel écrin pour mon exposition, vraiment. Exposée dans une chapelle, avec les ouvertures, la chapelle qui peuvent reprendre aussi les ouvertures des grottes, ce lieu au-dessus qui surplombe les gorges du Gardon. Et le côté, justement, d'avoir exposé une seule ligne, pour moi, c'est vraiment un voyage cinématographique.
0: Oui, tout à fait.
1: D'abord, la chapelle est très, très grande, donc c'était important de garder aussi le regard du public. Et voilà, comme un voyage, comme des extraits, finalement, des plans-séquences des gorges du Gardon.
0: Et il faut préciser que c'est entrée libre, hein, c'est une façon aussi de découvrir le prieuré, et puis après d'aller prendre un pot, d'après de se promener dans le parc magnifique, de regarder les maisons d'hôtes. C'est un site hein, qui est peut-être... Les gens n'osent pas trop rentrer hein, dans ce... Tout le monde le voit du pont. On se dit, qu'est-ce que c'est que ce... C'est un village. Hein. Arnaud Le Billon nous disait bien que c'est un village. Et vous vous êtes approprié ce lieu, en fait.
1: Tout à fait. Mais c'est vrai que ce lieu est sublime. C'est vrai qu'il peut être impressionnant quand on le voit quand on arrive de Nîmes. Il surplombe le Gardon, il est massif. Et il est intimidant.
0: Intimidant.
1: Intimidant.
0: Puis, mais très mystérieux. Alors, je reprends mes notes parce que Arnaud Le Billon le sait par cœur, mais moi, non. Je crois que c'est depuis 960, hein, là, ce prieuré. Et le pont a été construit en 1253. Et je me souviens d'une anecdote que m'a dit Arnaud Le Billon. C'est que quand... Il y avait un péage royal qui rapportait beaucoup. Quand Saint-Louis a vendu le Saint-Nicolas, il a eu la place Aigues-Mortes hein, et une partie de la Camargue. Donc la valeur un peu de ce lieu tout de même. Mais comme vous disiez aussi, c'est un lieu de rencontre, de passage. Hein, entre, il y avait un péage, il y avait un octroi. C'est ce triangle dont vous parlez. Hein, et donc c'est très bien. Uzès, Pont-du-Gard, Nîmes. Donc voilà, vraiment aller voir cette exposition. Alors, on va parler maintenant de vos projets, vos autres projets, parce que je suppose que vous en avez.
1: Oui, j'en ai d'autres. C'est marrant que vous parliez d'Aigues-Mortes, parce que justement, un de mes projets qui est encore en cours, part d'Aigues-Mortes. Mm-hmm. Parce qu'en fait, je...
0: Ah, mais on ne peut être que fasciné par cette ville.
1: Voilà. En fait, il s'avère que je suis issue de l'immigration italienne. Mm-hmm. Mes arrière-grands-parents sont arrivés en France en 1902. À Aigues-Mortes.
0: Oui, c'était le moment des grandes émigrations et puis on connaît tous ce massacre des Italiens.
1: Exactement,
0: à
1: exactement. Et en fait, il s'avère que j'ai décidé de faire un projet et de refaire le chemin de mes aïeux immigrés italiens à pied en sens inverse.
0: D'accord. Ils étaient de quelle ville ?
1: Ils étaient de Calcinaia, c'est à côté de Pise, en Toscane.
0: À côté de Pise, oui, d'accord.
1: Donc, il y a un peu moins de 3 ans, je suis partie à pied d'Aigues-Mortes pour rejoindre Calcinaia avec mon appareil photo, mon carnet pour pouvoir aussi écrire.
0: Ouais.
1: J'ai obtenu une bourse du CNAP, donc c'est le Centre National des Arts Plastiques, en soutien à la photographie pour réaliser ce projet. Et j'ai marché pendant 49 jours, 580 km, sur les chemins de mes origines. Comme une quête quelque part de mes origines. Et donc ce chemin, pour moi, c'était vraiment le chemin sens inverse de mes aïeux immigrés italiens, qui sont arrivés donc 8 ans après le massacre des Italiens dont vous parlez, à Aigues-Mortes. Et pour moi, bien évidemment, j'avais envie d'en parler dans mon projet, je ne savais pas encore comment,
0: oui,
1: mais ça n'avait rien à voir avec ma famille. Peu de temps avant mon départ, il y a eu un article dans le Midi Libre qui est paru, et qui raconte mon projet. Et je suis contactée par un homme qui se dit être un cousin dont je n'avais jamais entendu parler et qui me raconte l'histoire comme quoi son arrière-grand-père était présent à Aigues-Mortes dans les marais salants. Il travaillait comme ouvrier. Et au moment du massacre des Italiens, un ami est tué devant ses yeux et il part à pied de Aigues-Mortes jusqu'à Calcinaia. Finalement, le voyage que je m'apprêtais à faire, exactement 130 ans plus tard. Et c'est vrai que c'était assez fou comme découverte, parce que mon voyage, il a été différent. C'est à cet homme-là aussi dont j'ai pensé au quotidien, en même temps que d'autres personnes de ma famille.
0: Donc voilà, c'est un projet en cours, avec beaucoup aussi d'intuition, vous avez dit. Vous avez déjà fait toutes les photos
1: Vous êtes en train de
0: réfléchir à... comment le montrer, parce que c'est une quête, hein, c'est pas... Donc...
1: C'est une quête. Alors les photos, ça j'avais décidé avant de partir de faire des photos en cadrant mes images, en coupant tout signe d'urbanisation, en essayant de voir vraiment les paysages tels qu'ils auraient pu être vus à l'époque, en longeant la Méditerranée, et photographiant aussi des gens sur ma route, qui pourraient être... autant d'aïeux que je n'ai pas connus.
0: Oui, j'allais poser la question. Vous n'avez pas eu de témoignages oraux, de grands-parents ou non?
1: Non, j'ai plus du tout de famille du côté de mon père et justement, j'ai pas eu de témoignages. C'est ça qui m'a donné finalement envie. De découvrir des choses. J'ai aussi beaucoup écrit sur ces recherches, sur cette quête, sur ce voyage, sur cette marche qui était longue. Et des fois complexe.
0: Fatigante.
1: Fatigante, exactement.
0: Et c'est un projet. À quelle saison
1: je suis partie en avril et je suis arrivée en mai.
0: Et vous pensez, on verra cette exposition dans combien de temps?
1: Je propose ce projet texte et photographie à des éditeurs. Donc c'est encore en cours. Et j'espère le montrer dans pas très longtemps.
0: Eh bien écoutez, ça sera l'occasion de se retrouver, Marie. Merci beaucoup pour votre venue donc à notre studio. On peut vous retrouver au prieuré Saint-Nicolas de Campagnac, donc du lundi au vendredi de 11 à 18h et certains week-ends, bon vous n'êtes pas toujours là, pour voir cette magnifique exposition dans la Gorge du Dragon. Merci Marie, artiste photographe talentueuse. Merci à vous.
1: Merci infiniment.

0: Vous êtes bien à l'écoute de Radio Alliance Plus à Nîmes et tout de suite le journal de Radio France Internationale.
1: Bienvenue, vous avez décidé d'écouter Radio France Internationale. 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
1: Au sommaire de cette édition du vendredi 10 juillet, dans le sud de l'Espagne, au moins 12 morts, 12 victimes d'un feu de forêt près d'Almeria. Taïwan se barricade, Taïwan se protège à l'approche du typhon Bavi. Et puis enfin, la ville d'Avignon, dans le sud de la France, accueille en ce moment le plus célèbre des festivals de théâtre. Le monde du spectacle profite de l'occasion pour se mobiliser et dénoncer les coupes budgétaires, le manque d'argent pour le secteur de la culture. Voilà pour les titres. Mais avant de développer tous ces titres, l'équipe de France de football s'est donc qualifiée hier soir pour le dernier carré du mondial. Une troisième demi-finale en trois coupes du monde pour les hommes de Didier Deschamps qui l'ont emporté hier soir contre le Maroc. Un sélectionneur français forcément satisfait.
4: Ça semble logique et naturel, mais il faut y arriver. Ouais, évidemment, j'ai des super joueurs, autrement on n'arrive pas là, mais c'est bien, c'était compliqué. Parce que aujourd'hui, en rentrant le pénalty, les occasions qu'on met pas, mais bon, quand c'est Kylian, pas de souci, il doute jamais, même s'il a eu une occasion avant de marquer aussi. Donc c'est super, on est là où on voulait être, donc on va bien récupérer. On passe une étape importante aujourd'hui, on se retrouve encore dans le dernier carré, ça veut dire qu'on est là.
1: Après la victoire des hommes de Didier Deschamps hier soir, suite des quarts de finale du Mondial, dans 3 heures à Los Angeles, Espagne, Belgique, les Espagnols sont sur le papier favoris. Ils n'ont pas encaissé le moindre but jusqu'ici dans la compétition. Aucun ballon n'a fait trembler les filets de leur cage. Et côté attaque, Cédric De Oliveira, ils peuvent compter sur leur prodige, le jeune attaquant Lamine Yamal.
5: Pour l'instant, l'Espagne avance masquée dans cette Coupe du Monde et ses supporters en sont ravis. Mais désormais, ils attendent plus et enfin un match référence de la Roja et du prodige barcelonais.
6: Lamine Yamal est un joueur spectaculaire et je pense qu'à partir des quarts de finale, lorsque la pression sera à son comble, il sera encore plus performant.
7: Il va faire une Coupe du Monde excellente et ça ira de mieux en mieux. On a besoin de sa meilleure version et avec le soutien de toute l'équipe, je pense qu'on peut facilement atteindre la finale.
5: Arrivé diminué aux États-Unis, Yamal n'a pu étaler sa grâce et son talent que par intermittence, quelques minutes contre le Cap-Vert, puis un statut de titulaire retrouvé pour un but seulement contre l'Arabie Saoudite. Pour un joueur qui avait porté son équipe lors du dernier Euro alors qu'il n'était qu'adolescent, c'est bien loin des standards de Lionel Messi, Kylian Mbappé ou Erling Haaland qui empilent les buts, mais son partenaire Gavi n'est pas inquiet.
8: Lamine reste le meilleur, le plus décisif, celui qui déséquilibre le plus l'adversaire. Il ne marque peut-être pas beaucoup, mais c'est lui le chef d'orchestre de toute l'attaque. Il est incroyable. Bien sûr, les gens attendent qu'il marque davantage, mais à 70% de ses capacités, Lamine reste le meilleur joueur sur le terrain.
5: Yamal, qui aura 19 ans lundi, a donc une belle occasion de prouver qu'il peut être la star de cette fin de Coupe du Monde. Avant des retrouvailles potentielles face à la France, un autre sommet pour un joueur de sa dimension. Cédric De Oliveira, Los Angeles, RFI.
1: Cédric, que nous retrouverons pour commenter ce match Espagne-Belgique à partir de 19h, temps universel, à écouter et à vivre en direct sur nos antennes africaines et sur RFI.fr.
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1: Un grand incendie de forêt près d'Almeria, dans le sud de l'Espagne, a fait au moins 12 morts et plusieurs blessés. Le feu s'est propagé très rapidement à cause du vent. Certaines victimes sont mortes dans leur voiture, d'autres en essayant de fuir l'incendie à pied. Des centaines de personnes ont été évacuées et des centaines de pompiers combattent toujours les flammes. Sur le continent asiatique, le passage du typhon Bavi a déjà fait plusieurs victimes aux Philippines. Au moins 15 morts. Les vents violents avec des rafales à 190 km/h poursuivent leur route vers le nord. Taïwan est à son tour balayé par ce typhon. L'île est en alerte maximale. Ce typhon est annoncé comme le plus violent de ces dernières années. Sur place, les mesures sont prises pour protéger la population. Lai Lei est le responsable de la société Weather Risk. Il est à Taïwan.
10: Bien sûr, conformément aux normes, le gouvernement de Taïwan a commencé à émettre des alertes sur les routes maritimes et terrestres une semaine avant l'arrivée du typhon, afin que le public puisse savoir où il se situe et quelles sont les zones susceptibles d'être touchées. Les prévisions sur les typhons sont également de plus en plus précises grâce à l'intelligence artificielle et aux modélisations climatiques. Ce vendredi, à la veille de l'arrivée du typhon, dans plusieurs grandes villes de Taïwan, telles que Taipei, Taoyuan, Keelung, Yilan, les bureaux et les écoles sont fermés pour que les gens puissent faire des préparatifs comme s'acheter suffisamment de provisions pour plusieurs jours. Et enfin, comme l'île de Taïwan est relativement montagneuse et que les terrains sont souvent escarpés, les glissements de terrain sur certaines routes de montagne sont très fréquents en cas de forte pluie. Certaines communautés vivant dans ces zones montagneuses risquent d'être coupées du reste du monde. Il est donc nécessaire de prendre des mesures préventives et d'évacuer plus tôt ou de reloger ces personnes dans des zones plus sûres.
1: Des propos traduits par Simon Rosé. RFI à Paris, 18h06. À moins d'un an de l'élection présidentielle en France, une nouvelle candidate à gauche. Enfin nouvelle, elle s'était déjà présentée en 2007 et avait atteint le second tour. Ségolène Royal a créé la surprise aujourd'hui en annonçant qu'elle allait participer à une primaire du Parti Socialiste pour tenter à nouveau sa chance comme candidate en 2027. La primaire au PS ou une élection interne où seuls les militants socialistes pourront voter pour désigner leur candidat. Lui aussi a déjà été candidat deux fois à l'élection présidentielle en France. Jean Lassalle se lance à nouveau dans la course à l'Élysée, mais il lui manque de l'argent pour financer sa candidature. Alors il lance une cagnotte en ligne, une manière de collecter de l'argent via Internet à partir d'aujourd'hui pour financer une troisième candidature indépendante, dit Jean Lassalle. Quant à Jean-Luc Mélenchon, déjà en campagne, le candidat de la France insoumise promet la fin des coupes budgétaires dans la culture s'il est élu président en 2027. Déclaration faite hier en marge d'un rassemblement organisé à l'occasion du Festival d'Avignon. Un rassemblement du monde de la culture pour protester contre la réduction des financements dans ce secteur, contre les baisses de budget. À Avignon, les professionnels du spectacle ont manifesté hier leur inquiétude. Reportage Muriel Mahalouf.
11: C'est sur la place de l'Horloge, le cœur vibrant du festival, que les artistes ont exprimé leurs craintes face aux coupes qu'ils subissent et qui mettront en péril nombre de compagnies et d'artistes.
12: Il va falloir être ensemble et se rappeler que ces choix budgétaires, ce n'est pas une fatalité.
11: Des élus ont rejoint la manifestation, dont Jean-Luc Mélenchon, présent à Avignon pour y exposer son programme culturel. L'intersyndicale du spectacle, pointant la part dérisoire accordée à la culture par le gouvernement, a exprimé ses objectifs.
13: Nous appelons un plan de refinancement massif et on appelle symboliquement à ce que de toute urgence, le 1% pour la culture soit rétabli.
11: Les craintes du monde du spectacle portent aussi sur la liberté d'expression à l'heure où démérit des programmes des spectacles.
14: Nous sommes devant l'hôtel de ville. Là, une mairie dont son maire nous a dit il y a quelques jours, quelques semaines, que c'était peut-être problématique que des artistes pendant le Festival d'Avignon puissent parler de sujets de solidarité internationale comme la question du génocide à Gaza. Merci pour le drapeau, les camarades.
11: Muriel Mahalouf, Benoît Gouttorbe, Avignon, RFI.
1: En Enfin, sous une très haute surveillance, la tapisserie de Bayeux est arrivée au British Museum de Londres tôt ce matin. Elle est prêtée au musée pour une durée d'un an. Cette œuvre très ancienne et fragile date du XIe siècle. Elle mesure près de 70 mètres et raconte la conquête de l'Angleterre par Guillaume le Conquérant en 1066. Elle a quitté Bayeux hier dans des caisses spéciales pour être protégée pendant le transport. Le voyage s'est déroulé sous haute surveillance. La tapisserie sera exposée au British Museum du 10 septembre prochain au 11 juillet 2027. C'est la fin de ce journal en français facile que vous pouvez retrouver à tout moment sur notre site internet. À la semaine prochaine pour une nouvelle édition.
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17: Bonjour à tous, Mondial Express, le rendez-vous de votre radio. L'équipe de France est toujours là et surtout avec la manière. Après une première période frustrante malgré une nette domination, l'équipe de France a fini par faire craquer l'équipe du Maroc. Victoire 2-0, Kylian Mbappé a ouvert le chemin d'une magnifique frappe enroulée avant que Ousmane Dembélé ne scelle définitivement la qualification. Cette victoire envoie les hommes de Didier Deschamps en demi-finale de la Coupe du Monde. Un rendez-vous devenu presque une habitude. C'est la troisième demi-finale disputée par les Bleus en seulement 8 ans sur 3 Coupes du Monde consécutives. Une régularité exceptionnelle qui confirme que cette génération appartient déjà à l'histoire du football français. Et aujourd'hui, il est impossible de ne pas s'arrêter sur Kylian Mbappé, le capitaine de l'équipe de France, avec ce 8e but dans ce mondial. Il rejoint Lionel Messi en tête du classement des buteurs de cette édition américaine. Mieux encore, avec 20 buts en Coupe du Monde, il revient à une seule longueur du record absolu de Lionel Messi. À seulement 27 ans et en 3 Coupes du Monde, le Français continue d'écrire sa propre légende. Aujourd'hui, vendredi, place au deuxième quart de finale entre l'Espagne et la Belgique. Les Espagnols partent avec les faveurs des pronostics, mais attention à la Belgique. La Belgique de Rudy Garcia qui a retrouvé des couleurs et qui possède des armes offensives capables de faire très mal en contre. Enfin, votre programme de ce week-end. Il est alléchant. Demain, samedi, à 23h, Norvège-Angleterre. Et dans la nuit de samedi à dimanche, à 3h du matin, Argentine-Suisse, avec Lionel Messi qui tentera de répondre à Mbappé dans leur incroyable duel à distance. C'était Mondial Express, la chronique de votre radio. Nous vous souhaitons un bon week-end du 14 juillet.
18: 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J'ai appris à écrire des articles et même des chroniques sur l'agenda local, que j'ai ensuite enregistrées et diffusées à la radio. Alors, si tu as entre 16 et 25 ans et que tu veux découvrir de nouvelles choses, engage-toi avec le service civique. 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
21: Bonjour, chers auditeurs et chères auditrices de Radio Alliance Plus. Bienvenue pour notre émission. J'ai le plaisir aujourd'hui d'accueillir Nathalie Gonzalez. Bonjour Nathalie.
22: Bonjour.
21: Nous sommes heureux, Radio Alliance Plus et moi-même, de vous recevoir et de faire votre connaissance, bien que nous ayons entendu parler de vous déjà de multiples façons, un peu à la radio. sur France Culture, oui. En plus. Et puis, sur leur journal Réforme, en tout cas pour ma part, puisque vous avez participé à un article pour vous présenter. Et puis, on va donc faire connaissance avec vous, puisque vous avez plusieurs casquettes dans votre profession, notamment sage-femme, sexologue, spécialisée aussi dans les violences conjugales. Et puis, vous êtes aussi chrétienne, membre de l'Église réformée évangélique de Vauvert, où vous habitez.
0: Exactement.
21: Voilà, donc un petit peu brièvement, donc on va aller un peu plus loin dans le, oui. dans le sujet de Nathalie Gonzalez. Qui est-elle? Est-ce que vous pouvez nous parler un peu de votre parcours de vie personnel, spirituel, et puis après professionnel, bien sûr?
0: Ok. Donc, j'ai grandi à Alès. Mes parents sont à l'Église réformée, l'Église protestante unie aujourd'hui. Donc, j'ai grandi dans ce milieu-là. J'ai fait beaucoup de scoutisme, qui m'a donné cette notion d'engagement dans ma vie, je crois. Et puis, dans mon enfance, j'ai participé à plein de choses dans l'Église, etc. C'était une part importante dans notre famille. Et puis après, à l'adolescence, comme beaucoup, j'ai un peu questionné, je mets ça de côté, c'est important, c'est pas important, enfin voilà. Et puis, j'ai fait un petit virage, après une petite pause, j'ai fait un petit virage où je suis allée découvrir un petit peu plus le monde évangélique que j'ai découvert vers ma vingtaine, là où j'ai rencontré mon mari aussi. Donc ça c'était il y a un certain temps. Et puis après j'ai été un peu dans différents endroits et jusqu'à arriver à me poser à Vauvert dans cette église réformée évangélique.
21: Ouais. Donc vous y êtes depuis combien de temps, si c'est pas indiscret maintenant?
0: Non, c'est pas indiscret, ça fait 20 ans. Voilà, on est arrivé en 2005 si je me souviens bien, oui, c'est ça. En 2005 avec deux petites filles sous le bras et puis le troisième petit garçon est arrivé quand on était à Vauvert. On a fait un petit passage à Antibes, sur la Côte d'Azur, pendant 5 ans, après notre mariage, histoire de quitter un peu le nid et de faire notre propre histoire, quoi. Et puis, on est quand même vite revenu dans le Gard et auprès des familles, parce que c'est quelque chose qui est important pour moi, pour nous.
21: Donc, là, vous êtes bien implanté à Vauvert, et dans ce coin-là, vous avez donc voulu avoir un cabinet de sage-femme. Et en plus, donc, ce métier de sage-femme, vous l'avez commencé dès les débuts de votre formation. Ça a été votre objectif de vie très jeune ou c'est venu plus tard?
0: Alors, quand je suis partie faire mes études après mon bac, je suis allée en fac de médecine. J'ai fait un an de médecine, sauf que la liberté d'arriver dans la grande ville, je n'ai pas vraiment bien su résister aux joies de la vie étudiante. Et la fac de médecine, si on ne bosse pas de longue, ça ne pardonne pas. Donc, je n'ai pas du tout réussi cette première année-là. Et puis, c'était une année assez difficile psychologiquement. Je me suis sentie finalement, moi qui rêvais de liberté, je me suis trouvée assez isolée. Je n'étais vraiment pas bien. J'ai fait des rencontres qui ne m'ont pas vraiment fait beaucoup de bien, on va dire ça comme ça. Et puis, c'est là où j'ai eu une espèce de retour spirituel assez important où je crois que j'ai remis vraiment Dieu dans ma vie, non pas qu'il était peut-être parti, mais j'avais un peu oublié qu'il était là, on va dire ça comme ça. Et puis il s'est passé un peu un truc, alors je c'est pas du tout ma culture ni d'église ni même encore aujourd'hui, mais je crois que Dieu m'a vraiment parlé à ce moment-là où j'ai voulu retenter ma fac de médecine. Là, j'ai vraiment travaillé énormément et tout, mais bon, ça suffisait pas. Et puis à un moment donné, on était jeunes, on commençait à se fréquenter avec mon mari, puis il est venu me voir dans mon appart à l'époque, et il m'a fait écouter une émission de radio catholique. Et sur cette radio, il y avait une sage-femme qui parlait. Et là, je ne sais pas pourquoi, j'ai eu l'impression que c'est Dieu qui me disait « va là-bas ». Je ne sais pas, je me suis mise à pleurer et tout, enfin, c'est très bizarre. Alors que je n'y connaissais rien, c'est un métier que je ne connais pas, les gens pensent au bébé, tout ça, mais moi, ce n'était pas du tout mon truc, en fait, en vrai. Les sages-femmes ne voient pas beaucoup de bébés, les sages-femmes s'occupent plutôt des femmes. Donc du coup, je ne sais pas, j'ai pris ça comme vas-y. Et c'est ce qui est, comme je vous dis, assez inhabituel dans ma manière de vivre ma foi et de comprendre les choses. Mais enfin, c'est un peu comme ça que ça s'est passé. Je n'ai pas de meilleure explication à donner de pourquoi je suis sage-femme aujourd'hui. À l'époque, je n'aurais pas pensé, je pense, c'est un métier que je ne connaissais pas. J'avais l'impression que ça ne me correspondait pas du tout. Et en réalité, je suis partie dans les études. Il y avait un concours, mais bon, ça a été. Je suis partie faire mes études et vraiment, ça a été ça a été la passion tout de suite, en fait. Il y a une espèce de truc là qui m'a pris dans les tripes de me dire, mais c'est là que je veux être, c'est ça que je veux faire. Être auprès des femmes, il y a vraiment quelque chose qui se joue là. Donc au début, beaucoup autour de la maternité, effectivement, parce que pendant les études, on est voilà, à l'hôpital, etc. Et puis, donc après, j'ai fait une quinzaine d'années d'hôpital. Et après, ben, j'ai voulu m'installer en libéral pour être un peu plus libre aussi de mes horaires, de mon choix, de mes orientations. Même si j'ai beaucoup aimé l'hôpital aussi. Du coup, j'ai quitté les accouchements, donc c'était un peu triste. Mais voilà, il faut faire des choix dans la vie, n'est-ce pas ? Et puis en libéral, à cette époque-là, les compétences des sages-femmes ont été élargies. Et du coup, on s'est mis à faire beaucoup de suivi gynécologique de prévention, contraception, etc. Et donc, j'ai découvert encore un autre univers. Et je pense que c'est à partir de là que ça a commencé à me titiller un peu sur la sexualité, parce que je voyais qu'il me manquait des choses. Et c'est aussi à partir de là que j'ai commencé à voir l'ampleur des violences faites aux femmes, en fait, violences conjugales, violences sexuelles. Je pense qu'à l'hôpital, on court, en fait, donc j'avais moins réalisé ça, je pense. Ou alors, je le voyais, mais c'est des femmes que je voyais le temps de l'accouchement, puis après, elles partaient, je ne les revoyais plus. Et puis j'avais mes enfants petits, enfin, j'étais dans autre chose aussi. À un moment donné, vous savez, à la quarantaine, comme tout le monde, on prend les choses avec un peu plus de profondeur, peut-être. Donc voilà, quand j'ai ouvert mon cabinet à l'époque, il y a une petite quinzaine d'années, j'ai commencé à avoir des nouvelles choses qui ont germé chez moi.
21: Oui, il y a un grand... une grande découverte d'un univers très large, en fait, partir de ce métier que vous pratiquez toujours. Oui. Et ensuite, vous êtes formée pour être sexologue. Mm. C'est une formation particulière, c'est un diplôme universitaire aussi, que oui. Vous avez fait à Toulouse, à Montpellier ou...
0: Alors, oui, alors le souci qu'on a, c'est que le mot sexologue en lui-même n'est pas protégé. C'est-à-dire que personne ne peut s'installer et dire « je suis sage-femme » si on n'a pas les études de sage-femme. Mais par contre, n'importe qui peut s'installer et dire « je suis sexologue » même sans avoir fait les études de sexologie. C'est ça qui... Il faut que les gens fassent attention à qui ils vont voir et bien regarder les diplômes. Voilà. Mais sinon, effectivement, il existe un diplôme en sexologie, diplôme universitaire sur 3 ans, que j'ai fait à Toulouse en théorie, sauf que c'était 2019-2022. Donc en 2020, il y a eu un petit peu le Covid qui arrivait par là. Donc on a fait quasiment tout en visio, finalement. Bon, en même temps, je me suis opérée du dos, j'avais des gros soucis de santé, donc finalement c'était ce qui m'a permis de continuer, sinon j'aurais pas pu continuer. Donc voilà, j'ai fait ce diplôme-là, puis après d'autres formations derrière pour compléter, des choses un peu plus pratiques, parce que l'université c'est super intéressant, vraiment j'ai adoré, mais ça reste théorique. Donc voilà, après j'ai continué, puis c'est jamais fini, hein. De toute façon là, on est toujours en train d'apprendre et il manque toujours des choses, mais c'est ça ouais. Qui est intéressant.
21: Et vous avez... qu'est-ce qui a fait ce choix de cette orientation nouvelle, finalement, de... Oui. Faudra que vous nous expliquiez quand même ce que c'est que la sexologie, hein, parce que
0: ouais.
21: C'est un mot, c'est vrai, qui
0: oui.
21: Est un peu...
0: on comprend pas trop de quoi il s'agit, ouais.
21: Mis un peu à toutes les sauces, je dirais, si on peut dire
0: c'est
21: ça comme ça.
0: C'est ça.
21: Et donc, c'est... Ouais. Il faut un petit peu orienter notre conversation pour que ça soit plus précis pour les auditeurs. Donc, mais vous, qu'est-ce qui vous a... fait évoluer, je dirais.
0: Ouais, bien donc, sûr, oui, changer. Continuer. Ma première questionnement, c'est que les femmes avaient des questions sur leur sexualité quand elles venaient pour leur suivi, etc. Et j'avais pas de réponse, notamment sur les douleurs, par exemple. Entre 10 et 20% des femmes ont des douleurs dans la sexualité. C'est un truc dont on parle assez peu. Et moi, j'avais rien d'autre à leur dire à part mettez du lubrifiant ou je sais pas. Bien sûr, ça suffit pas. Je le dis à tout le monde, ça ne suffit pas. Et donc, c'était assez frustrant pour moi de me retrouver face à ces incompréhensions-là sur d'autres choses, etc. Mais en même temps, j'avais cette petite voix qui me disait oui, mais tu vas aller étudier ça, mais ça se fait pas en tant que chrétienne, c'est bizarre, qu'est-ce qu'ils vont dire les gens. Et puis, comme vous, ce que vous avez dit tout à l'heure, c'est quoi ce métier en fait. J'avais cette espèce de truc-là où je sentais que ça m'appelait, mais je n'osais pas y aller. Pendant plusieurs années, j'ai sauté d'un pied sur l'autre, j'ai tergiversé, et puis après j'ai fait une formation à la relation d'aide chrétienne, une formation à l'écoute en fait, et là on a rencontré une sexologue chrétienne donc, et qui nous a fait des interventions, et là je me suis dit waouh, c'est ça que je veux faire en fait, bien sûr on veut le faire, bien sûr c'est intéressant, bien sûr ça nous concerne, bien sûr il y a des besoins, qu'est-ce que c'est cette histoire de se cacher là, mais bon il fallait que ça chemine un peu, donc voilà pour ma motivation. J'avais pas du tout encore prévu de m'en occuper dans l'église au départ, mais voilà c'est arrivé après. Et la sexologie, en fait, c'est d'apaiser les souffrances dans la sexualité. C'est vraiment ça. On accompagne les gens dans les souffrances, dans les difficultés. Donc, en réalité, Les gens, ils imaginent, je sais pas, des trucs hyper ou fun, ou bien on va avoir des accessoires ou des je sais pas quoi. En réalité, on a des mouchoirs. Et les mouchoirs, c'est pour pleurer, ou bien c'est pour parler des émotions, des choses qu'on vit, qu'est-ce qui bloque, comment ça se fait, est-ce qu'il faut parler de la relation, est-ce que c'est un problème émotionnel, est-ce qu'il y a des, aussi au niveau corporel, physique, etc. Et puis, voilà. Donc, tout ça, vraiment, c'est un métier du soin et d'apaiser les souffrances. Voilà, c'est vraiment ça, quoi. Mm-hmm.
21: Merci bien de préciser un peu les objectifs, oui, et les besoins aussi qui sont, je pense, assez, oui, énormes, oui, et qui ne sont pas souvent dits ou un petit peu sous le couvert, où on, oui, des fois on n'ose pas trop en parler, notamment dans nos églises, je, oui, dirais, ou peut-être même plus même à cause de nos églises, de l'éducation religieuse qu'on a pu avoir. Ça s'est sans doute développé un petit peu différemment maintenant, avec les jeunes qui parlent peut-être plus facilement, quoique ça peut être aussi toujours un peu un sujet tabou. Donc, je pense que vous avez trouvé ça aussi dans votre parcours. Et avant de parler justement d'une manière, de la manière dont vous travailler avec les personnes, mais les questions qui peuvent être, qui peuvent vous être posées, je vous propose que nous écoutions ce que vous avez choisi comme pause musicale. India
0: Arier, ouais. The Light, the Holy Light, la, voilà, lumière qui vient éclairer nos petits coins sombres.
21: Voilà. Donc, on va se faire du bien en écoutant cette musique maintenant, et puis nous reviendrons juste après pour continuer notre conversation. Thank you.

0: 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Je suis avec Nathalie Gonzalez, sage-femme, sexologue, spécialisée dans les relations aux femmes notamment. Mais ma question, justement, par rapport à la sexologie, c'est est-ce que vous avez des demandes autant des hommes que des femmes, ou plutôt des femmes qui sont orientées vers vous, ou est-ce qu'elles vont plus facilement vers vous, parce que vous êtes une femme aussi, peut-être?
1: Alors, je pense que... c'est un choix après que j'ai fait, hein. Je ne suis pas trop sortie de ma zone de confort. C'est-à-dire que j'ai fait le choix d'accompagner les femmes, seules ou en couple. Parce que c'est là qui est mon appel, c'est là que je suis à l'aise. Le côté médical, notamment pour les femmes, je peux m'en occuper. Le côté médical pour les hommes, je ne peux pas m'en occuper, puisque c'est d'autres compétences, je ne peux pas faire d'examen, etc. Donc, du coup, je suis partie plutôt là-dessus. Ça ne veut pas dire que, évidemment, quand les gens viennent en couple, s'il y a des difficultés de monsieur, ça ne veut pas dire que je ne peux pas en discuter. On va parler, je vais conseiller, je vais orienter plutôt. Donc là, je vais plutôt travailler en réseau. Mais les difficultés masculines proprement dites, j'ai fait le choix de ne pas le faire. Donc, du coup, dans les faits, évidemment, ça ne se produit pas. Donc, soit j'ai des femmes seules qui viennent parce qu'elles ont une difficulté, soit des douleurs, comme je disais tout à l'heure, qui est assez fréquente. Et après, le gros motif, c'est la libido, j'ai pas assez d'envie, j'ai pas assez de désir, on est décalé dans le couple, etc. Et c'est là où, du coup, je reçois les couples, parce que on ne peut pas traiter le désir de l'un si on voit pas les deux. ça ne marche pas. Je faisais ça au début, mais en réalité, ça ne marche pas, parce qu'en réalité, dans la plupart des cas, on n'a pas vraiment madame qui a un problème de libido et qui vient se soigner, puis quand elle aura fini de se soigner, elle retournera retrouver monsieur. Ça marche pas comme ça. Donc voilà, ça veut dire que souvent c'est juste un décalage, donc il y en a un qui a plus envie que l'autre. Alors je dis madame et monsieur, mais ça peut être l'inverse aussi, évidemment, hein. Pas mettre c'est pas toujours ça, mais statistiquement, c'est plus souvent monsieur qui a plus envie que madame, dans les couples hétéros en tout cas. Et du coup, ben voilà, on travaille ce décalage, quoi. Comment est-ce qu'on peut vivre ce décalage dans plus de paix? Parce que le décalage, c'est la norme, en fait. C'est impossible d'avoir exactement les mêmes envies au même moment. Enfin, on n'a pas le même appétit, on n'a pas les mêmes envies de sport, on n'a pas les mêmes... Enfin, voilà, les personnes sont différentes, c'est logique.

0: comprennent pas, elles trouvent qu'elles ont un problème, et je dis bah non, c'est normal, c'est l'anatomie du clitoris qui est faite comme ça, le plaisir chez les femmes c'est beaucoup plus facile avec les caresses extérieures qu'avec les caresses intérieures. Et donc c'est tout, bah si c'est ça, c'est fini quoi. Presque en 10 minutes ça pourrait être plié, il y a pas plus à faire. Ou bien on a avec dans mon couple, on a très peu de sexualité, OK, est-ce que c'est difficile pour vous et tout, bah non, ça nous va. Nous on a beaucoup de tendresse, mais c'est vrai que là on n'a pas trop envie ou plus trop envie, la maladie, le vieillissement ou même autre chose. Mais on se demande si c'est normal, on se demande si on a un vrai couple, on se demande si on a des problèmes, mais en même temps on est bien, mais on se demande si c'est pas un problème. Bah écoutez, si vous êtes bien, c'est que ça vous convient, et il n'y a pas besoin d'aller chercher, voilà. Donc ça c'est des petites consultations cadeaux, j'ai envie de dire, parce que c'est assez simple, on va juste enlever un peu les idées reçues, travailler sur les représentations, et là ça suffit. Après voilà, quand il y a des douleurs installées, quand il y a un décalage de désir important avec des frustrations, des conflits, quand il y a des problématiques comme le vaginisme, qui sont les muscles de l'entrée du vagin qui se referment et qui empêchent quoi que ce soit de rentrer à l'intérieur, ben là ça va prendre plus de temps évidemment. Et après ben je travaille aussi en réseau, parce que personne ne peut tout faire, donc même je vous ai dit qu'avec les messieurs j'adressais, mais même avec les femmes, s'il y a par exemple des traumatismes, donc moi je suis beaucoup sensibilisée sur les violences, je sais détecter, je sais sensibiliser, etc. Mais après s'il y a vraiment un traumatisme, je suis pas psychologue, donc il y a besoin de personnes spécialisées pour traiter le traumatisme par exemple. Voilà,
1: c'est un des exemples. Parce que c'est dans le cas de violence, comme, je sais pas, inceste, ou viol, ou violence conjugale, etc.
0: Oui.
1: Donc là, votre spécialité est un appui, mais comme vous dites, il y a besoin
0: d'aller sans doute
1: plus loin, et plus profondément, voilà. Et plus longtemps, ouais. Peut-être aussi, en profondeur, quoi.
0: Et en même temps, c'est important de juste dire là que c'est pas parce qu'on a eu des violences sexuelles à un moment donné de sa vie qu'on a une vie sexuelle qui va être problématique tout le temps. En fait, des fois, ça dépend tellement, tellement de la manière dont ça a été entendu, reçu sur le moment. Ça, c'est valable pour les violences dans l'enfance ou à l'âge adulte, etc. On sait que un des gros soucis, une des grosses difficultés des victimes de violences sexuelles, notamment parce qu'avec les autres violences physiques, on n'a pas ça, c'est que les gens sont pas crus, pas entendus, pas soutenus. Plus souvent que l'inverse, et ça c'est de la revictimisation, et donc là on a un gros levier à faire en tant que société, en tant que famille, en tant qu'église, en tant que groupe, n'importe lequel, sans même parler de la justice, parce que c'est encore un autre sujet, pour croire les victimes et les accompagner, et même comme disait le juge Durand qui a coordonné la commission civile, on passe de je te crois à je te protège, parce que je te crois c'est bien joli, mais qu'est-ce qu'on met en place après derrière? Donc en réalité, les personnes qui ont subi quelque chose, après, ça dépend de la gravité, la durée, l'ampleur, etc., évidemment. Hein. Mais enfin, quand même, qui ont subi quelque chose, mais qui ont été tout de suite crues, accompagnées, soutenues, que la personne qui a blessé a été mise à l'écart et que la personne qui a vécu a resté dans la famille proche ou dans le groupe social ou dans l'église, etc., eh bien, bien souvent, il peut très bien ne pas y avoir franchement de séquelles. Ça reste un mauvais souvenir, ça reste quelque chose qui est là, mais ça n'a pas d'impact forcément dans le quotidien aujourd'hui. Par contre, évidemment, si en plus d'avoir subi, on a dit, mais fais pas d'histoire, ne mets pas la famille en l'air, ne vas pas faire un scandale dans l'église, enfin, etc., toutes ces choses qu'on entend bien souvent, ben là, par contre, oui, on va avoir des choses beaucoup plus difficiles derrière, quoi.
1: Il y a besoin d'un travail assez, assez long pour sortir toutes ces choses de soi qui sont si douloureuses.
0: Oui.
1: Est-ce que, comme vous êtes chrétienne et que vous êtes... que vous le dites, vous ne le cachez pas, vous avez bien raison. Il y a des personnes qui ont entendu parler de vous, peut-être par rapport à votre foi, ou à qui vous l'avez dit, peut-être lors de rencontres, ou de rencontres peut-être ecclésiales ou autres. Mm-hmm. Est-ce qu'il y a donc des personnes, des églises, qui viennent vous rencontrer, peut-être plus qu'avant? Est-ce que ça, maintenant, c'est plus facile parce qu'on en parle un peu aussi en église? Ou est-ce qu'il y a toujours un peu de la réticence en église à parler de sexualité?
0: Ben, disons que ceux qui m'invitent, j'imagine qu'ils n'ont pas de réticence. Mais en même temps, je ne suis pas submergée de demandes non plus. En même temps, tant mieux, parce que je n'aurai pas forcément le temps de répondre à tout. Mais dire que le tabou est levé, non, je ne dirais pas ça. Mais c'est vrai qu'il y a des initiatives, des choses qui se font, qui montrent que tous ceux, notamment, qui ont une éducation très rigide, très négative sur la sexualité, et qui en ont vécu qui en ont des séquelles aujourd'hui, parfois même quasiment traumatiques. On peut retrouver les mêmes séquelles des fois que sur les violences, quand on a une éducation très très négative et très menaçante sur la sexualité. Attention, attention, attention. Ils veulent faire différemment pour leurs enfants, en fait. Mais sans juger forcément ceux qui étaient avant, parce qu'ils ont fait comme ils ont pu, avec les outils qu'ils avaient, bon, ok. Mais maintenant,

0: On veut essayer de faire différemment et de transmettre quelque chose de plus positif, de plus joyeux, de plus sain, et de se rappeler que c'est quand même Dieu qui a créé le plaisir, c'est Dieu qui a créé la sexualité, et qu'on n'a pas besoin, par principe, d'opposer ces choses et d'en faire que de la menace et du risque, quoi. Donc, voilà. Et c'est vrai que le fait de m'inviter, moi, qui est quand même aussi un pied dans l'église, et je comprends la foi, donc je peux parler le langage, quoi, de la même manière que les gens qui viennent me voir en consultation, ben, ils savent que je peux prendre en compte leur dimension spirituelle s'ils le souhaitent, et ça, ça rassure, même si c'est pas des réunions de prière qu'on fait, dans le sens où pour ça, il n'y a pas besoin de moi, on va parler de choses concrètes et techniques, mais il y a cet arrière-plan qui est là, et il y a les valeurs, on va dire, spirituelles de chacun qui sont prises en compte, et ça, pour les gens, je crois que c'est rassurant, mais... Dans les églises, ça bouge, mais enfin, on a de la marge de manœuvre quand même encore, donc il faut continuer.
1: Il y a encore du travail.
0: Oui, il y a encore du travail
1: à faire. C'est vrai c'est à nous-mêmes aussi, hein, en tant que femme, en tant que personne, d'ouvrir ces sujets, de ne pas avoir...
0: Bien sûr, comme vous le faites là en ce moment, par exemple.
1: Parler, de pouvoir... Je trouve que c'est très bien que vous soyez invitée ici ou là. Je ne sais pas si mon propre église protestante unie vous invite.
0: Eh bien, je viendrai si on m'invite.
1: Je parlerai de vous, et là, ça en fait partie aussi, hein, parce que Radio Alliance Plus est de culture protestante, donc...
0: Tout à fait.
1: Voilà, donc, et dans nos communautés, c'est une émission où on traverse toutes les questions de vie et de vie spirituelle,
0: magnifique,
1: pour que les uns et les autres puissent se rencontrer et puissent parler de tout ce qui concerne la vie.
0: Exactement.
1: En fait. Mm-hmm. Et c'est vrai que c'est très important de pouvoir se sentir libre d'en parler. Donc, d'aller voir Nathalie Gonzalez. Vous trouverez sur son site. Si vous y allez, vous tapez Nathalie Gonzalez, je pense qu'on vous trouvera sans problème. Oui. Il y a un numéro de téléphone que je peux donner, 06 31 79 16 76. Et puis, vous trouverez tout plein de choses sur le site. Et donc, moi, je vous encourage, mesdames, à aller la rencontrer. Et puis, à ne pas hésiter à parler de ce qui vous préoccupe, parce que je trouve que c'est tellement important dans notre vie d'être bien avec soi-même, d'être bien en tant que femme
0: et
1: en tant que chrétienne.
0: Et oui.
1: Comme vous l'êtes.
0: C'est réuni.
1: Voilà, donc je pense que c'est une joie pour vous de faire ce métier. Il me semble qu'il y a beaucoup de passion dans
0: c'est
1: ce que vous...
0: C'est une passion, mais je ne sais rien faire sans passion. Donc si je ne suis pas passionnée, je m'ennuie, je ne peux pas. Donc là, vraiment, c'est bien, il faut que la passion reste, parce que sinon, je ne pourrais pas. Mais oui, bien sûr, il y a vraiment un feu qui brûle là,
1: Alors nous n'hésiterons pas à vous recontacter peut-être
0: avec grand
1: plaisir, pour d'autres émissions. Parce que le sujet des femmes... nous tient à cœur.
0: Ben oui.
1: Et puis, nous nous retrouverons certainement. Merci, Nathalie
0: Gonzalez.
1: Avec grand
0: plaisir. Merci à vous. Merci infiniment.
1: Bonne suite à vous.
0: À bientôt.
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1: Quels sont les films sur la famille que vous connaissez et qui ne sont pas au festival? Je commence. Star Wars. Je suis ton père. Non.
2: Attention. Qui c'est qui pourra lui donner un des...
3: Okay.
2: Ah, je démarre parce qu'on y est déjà. Bonsoir à toutes et à tous et bienvenue sur Radio Alliance Plus en direct depuis le festival. Donc une salle sous les étoiles ici sur le magnifique site de Vauban de l'Université de Nîmes. Déjà l'avant-dernière soirée, comme le temps passe vite lorsque les rencontres sont belles. Depuis une semaine, nous avons partagé des éclats de rire, des émotions, des découvertes, à la fois musicales, des films qui interrogent, des spectacles qui rassemblent, et surtout cette atmosphère si particulière qui fait l'âme de ce festival. Car une salle sous les étoiles, ce n'est pas seulement un écran géant installé à ciel ouvert, c'est un véritable village éphémère où le cinéma dialogue avec la musique, le théâtre, les artistes, les jeux, les food trucks et les conversations qui se prolongent bien après la dernière image du film. Un lieu, en fait, où l'on vient seul et où l'on repart souvent avec le sentiment d'avoir vécu quelque chose ensemble. Cette sixième édition met d'ailleurs à l'honneur les familles, le sentiment d'être en famille, sous toutes leurs formes, un fil rouge qui traverse toute la programmation. Pendant une heure, Radio Alliance Plus vous ouvre les portes des coulisses. Nous irons à la rencontre de celles et ceux qui font vivre cette aventure, que ce soit les organisateurs, les artistes, les bénévoles, les festivaliers, les invités. Et ensemble, nous essaierons de comprendre ce qui fait battre le cœur de ce rendez-vous culturel, devenu incontournable de l'été nîmois. Et en particulier cet été bien chaud. Alors que vous soyez confortablement installés bientôt dans les gradins, ou en voiture, chez vous ou en vacances, quelque part sur les routes de France, merci d'être avec nous. Installez-vous, ouvrez grand vos oreilles, le soleil descend doucement sur vos bancs, les étoiles commenceront bientôt prendre leur place dans le ciel et notre plateau direct peut commencer. Et on va commencer avec ce qu'on n'a pas fait jusqu'à maintenant, parce que comme je disais, le festival a un espace sous le ciel, c'est aussi un espace où se retrouvent différents acteurs de la vie associative, et je suis content d'accueillir la représentante Rama Gomis. Donc qui a un stand. Et qui, dans ce stand, vous représentez à la fois la vie associative africaine, vous représentez l'artisanat africain. Oui. En fait, il y a toute une vie de la communauté africaine qu'on connaît peu sur Nîmes.
4: C'est ça, tout à fait. Donc, je suis Rama Gomis, présidente de l'association Africa Liberté. Donc, normalement, nous faisons de la danse africaine tous les lundis soirs à la maison des associations. Et l'association donc a été créée en 2017. Et comme je suis une personne très tenace et j'aime partager la richesse de l'Afrique hein, en général, donc je partage cela à travers la danse, à travers les événements, les spectacles, les défilés de mode, la restauration africaine. Je collabore avec le Prolé, avec Paloma, avec plein d'autres associations, hein, les centres sociaux. Voilà, donc là, c'est avec un très grand plaisir que je me retrouve face à vous.
2: Voilà, c'est aussi un plaisir pour nous, parce que c'est vrai que sur Nîmes, on connaît, enfin, la culture hispanique est très présente, hein, à travers le flamenco, à travers les arènes, mais la culture africaine est peu connue, pas suffisamment mise en valeur, et il y a toute une communauté que l'on voit pas suffisamment, je trouve.
4: Oui, vous avez raison. Et je disais, je suis très tenace, hein, parce que je me suis dit, on voit pas beaucoup. Surtout quand j'ai créé l'association, je ne voyais pas beaucoup d'événements africains. Donc je me suis dit, allez, on va lancer ça. Et puis déjà, la danse, ça a bien pris, puisqu'on fait beaucoup d'événements, beaucoup de spectacles, on participe au forum des associations. Et on fait tout en fait pour ouvrir l'Afrique à la population de Nîmes. Et ce que j'aimerais aussi, comme vous me le disiez, c'est faire en sorte que les autres Africains, les autres communautés...
0: Oui, parce que quand on dit communauté africaine, c'est pas, il n'y a pas uniformité, il y a une diversité. Hein.
4: Voilà, c'est ça, c'est ça. Voilà, j'aimerais bien qu'il y ait une rencontre où toutes les communautés puissent
0: se retrouver, se rejoindre,
4: hein, et partager les différents plats aussi. Hein, parce que la restauration est différente.
0: Voilà, toutes les amitiés se retrouvent autour d'une table. Et c'est vrai que manger, partager, avoir des temps de convivialité, mais c'est aussi une manière de voyager. La cuisine, c'est une manière de voyager.
4: Oui, exactement. D'ailleurs, pour une salle sous les étoiles, pour le Bifort, j'ai fait du yassa. Hein, j'ai fait.
0: Alors le yassa, c'est quoi ?
4: Le poulet yassa, c'est du riz blanc. C'est du poulet à base de sauce oignon, hein, sauce beaucoup d'oignons.
0: Sauce oignon, des carottes.
4: Non, il y a
0: parfois
4: pas de carottes.
0: Non, pas de carottes.
4: Sauce moutarde.
0: Oh oui, c'est vrai, là, c'est la recette sénégalaise.
4: Ah, ok. Moi, je mets pas de carottes. Voilà, le poulet yassa, c'est très connu et puis c'est très bon. Hein, j'ai fait ça pour la salle sous les étoiles. Hein. Et j'avais fait aussi des bananes plantain avec des fatayas. Hein, les fatayas, c'est des genres de rissol, des genres d'empanadas farcies. Voilà, donc j'avais régalé le public.
0: Ah bah c'est très bien pour démarrer comme ça, tout le festival.
4: Et là, donc, mon stand, je présente quelques objets, des accessoires et des bijoux africains. Voilà, avec beaucoup d'éventail, puisque avec la canicule, là...
0: Ouais, voilà, même les habits que vous présentez, c'est vrai, en Afrique, on sait ce que c'est que la chaleur, et souvent, les habits permettent d'avoir un peu d'aération. C'est assez large, c'est coloré, c'est plein
4: voilà,
0: de vie.
4: C'est ça.
0: Donc, c'est l'occasion aussi d'inviter les auditeurs qui ont envie de découvrir cet artisanat, ces découvertes.
4: Ça, oui.
0: À la fois, aussi bien bijoux... que habits, mais pas seulement, il y a aussi d'autres objets.
4: Il y a des bracelets en coris, hein, des colliers en coris.
0: Et tous ces objets, en fait, vous les importez, vous les faites
4: produire sur place. En fait, nous, comme nous faisons des défilés de mode à la maison de la région, hein, lors de la journée des droits de la femme, on a déjà fait 2 éditions à la maison de la région. Donc, on se sert beaucoup d'accessoires pour les défilés. Voilà, donc le surplus d'accessoires est mis en vente.
0: Et vous avez des tailleurs africains sur Nîmes ou dans la région
4: Sur Nîmes, il n'y en a pas. Hein. Il y en avait eu un, mais je ne l'ai pas connu.
0: Donc en fait, vous les faites venir
4: Voilà, je les fais venir de Casamance ou du Sénégal.
0: De Casamance, du Sénégal.
4: Voilà,
0: donc, Casamance,
4: de
0: c'est
4: Guinée.
0: Une des régions.
4: Voilà. De
0: et Guinée, parce que vous êtes à la fois à cheval entre
4: voilà,
0: le Sénégal et la Guinée.
4: Mes parents sont de Guinée-Bissau.
0: Voilà, donc vous êtes... une partie de l'Afrique, on
4: c'est
0: va
4: ça.
0: Dire.
4: Oui, oui.
0: La danse aussi, parce que c'est aussi quelque chose qui donne envie de découvrir aussi d'autres horizons. Par TikTok, on voit beaucoup les danses aujourd'hui africaines qui sont très présentes sur TikTok.
4: Oui.
0: Quel type de danse vous initiez ?
4: Alors nous, notre professeur de danse actuel est de Guinée-Conakry. Donc il enseigne aux élèves la danse qu'il connaît, quoi, de chez lui. De la danse guinéenne.
0: Danse guinéenne.
4: Voilà, mais sinon, on a eu des intervenants sénégalais que eux proposaient la danse du Sénégal, le sabar, par exemple, ou la danse mandingue.
0: Et c'est en fait des cours réguliers qui démarrent à partir, j'imagine, là, vous allez reprendre en septembre.
4: En septembre, voilà, après
0: septembre,
4: le Forum
0: juin,
4: des Assos.
0: Voilà, après le Forum des Associations. Vous aurez un stand au Forum des Associations.
4: Oui, oui, oui. Chaque année,
0: ce sera l'occasion
4: on a notre stand.
0: Aussi de vous découvrir et de venir à votre rencontre.
4: Chaque année, oui.
0: Si, quelle est votre impression dans ce festival? Comment est-ce que vous vivez votre présence? Comment est-ce que vous avez fait connaissance? Comment vous ressentez ce mélange de public qui vient ici dans le site de Vauban?
4: Alors moi, je devais faire que 2 soirs d'exposition et j'ai demandé à revenir. Pourquoi? Parce que j'adore tout ce qui est relationnel. J'adore tout ce qui est social. Donc la rencontre, j'ai fait de belles rencontres au niveau des exposants. Et puis, j'ai revu des anciennes personnes avec qui je collaborais. Hein, le food truck est là, les personnes là, qui travaillent pour la Croix-Rouge, hein, qui font les repas. Nous avons déjà collaboré ensemble à l'époque où il y avait le vaisseau 3008.
0: Et parce que c'est une association qui tient ce feu de
4: voilà. Donc là, je rencontre beaucoup d'autres associations, beaucoup de gens. Et puis, l'ambiance est vraiment... je sens beaucoup de... L'ambiance, c'est très humain. Il y a beaucoup de...
0: C'est pas du fast-food, c'est autre chose. C'est du slow amical.
4: Voilà, oui. C'est très amical. On est bien reçus. Vraiment, toute l'équipe de bénévoles là, qui font un travail dingue hein, pour ce festival nous ont tellement bien reçus et on se sent bien. L'ambiance est saine.
0: Je sais que vous, comme vous dites, vous êtes très tenace, mais ça n'empêche les difficultés. C'est-à-dire, vous auriez besoin aussi d'avoir un lieu qui puisse être un lieu repère pour qu'on puisse vous trouver. Est-ce que c'est donc là, alors, c'est tout l'effort que vous faites actuellement.
4: Alors là, oui, je lance un appel. J'en profite. C'est vrai que là, bon, l'association Africa Liberté n'a pas de local. Voilà. Donc là, mon projet serait d'avoir mon local où je puisse faire mes actions solidaires, mes actions culturelles. Certains élus me soutiennent, je les remercie. Ils ont reconnu les actions que j'ai faites sur Nîmes. Voilà, et que ça m'encourage aussi. Et puis, j'aimerais vraiment avoir un local dans le centre-ville, pourquoi pas.
0: Voilà, comme ça, vous nous ferez voyager sans bouger de Nîmes. On peut découvrir
4: oui,
0: à la fois à travers la cuisine, à travers
4: je
0: les découvertes culturelles.
4: Je ferai ma restauration solidaire et je ferai tout ce qui est en sorte de faire plaisir et donner de la joie à l'être humain parce qu'on en a bien besoin dans ce monde.
0: Super. Merci beaucoup d'avoir pris le temps de venir nous dire à peu près ce que vous vivez dans ce stand. Et ma foi, on se donne rendez-vous à la journée des associations pour découvrir.
4: Avec
0: donc
4: plaisir.
0: Les auditeurs, n'oubliez pas, je crois que c'est le 8 septembre.
4: Le 5 septembre.
0: Donc toujours au même endroit,
4: voilà,
0: c'est le carrefour des rencontres.
4: Oui.
0: Et venez découvrir l'Afrique à Nîmes.
4: Avec Rama Gomis.
0: Merci beaucoup.

Venez.

0: tous. Et maintenant, je vais partager avec vous, en fait, cette première partie de la soirée. Première partie de la soirée qui démarre à 20h. Et la musique que vous venez d'entendre fait partie, justement, de cette ouverture, cette manière d'ouvrir avec des horizons le plus élargis possible. C'est le groupe Genre que nous allons découvrir. Bonsoir.
1: Bonsoir.
0: Donc,
1: bonsoir.
0: Si je ne me trompe pas, King Nguyen, je prononce
1: Kim,
0: bien.
1: Kim Nguyen.
0: Kim, Kim ouais. Nguyen et Elie Pujol.
1: Oui, tout à fait.
0: Voilà. Nguyen, c'est Nguyen. D'origine vietnamienne. Pujol, c'est plutôt du coin. Non.
1: C'est plutôt du sud, ouais, c'est par ici.
0: Voilà, vous êtes sur Montpellier, me semble-t-il.
1: On est, j'allais dire, originaire de Montpellier, en fait. Mais enfin, voilà, en fait, en tout cas, on a créé le groupe à Montpellier.
0: Voilà, et puis vous avez de là élargi l'horizon. Et on va voir comment vous avez élargi l'horizon. Genre, pour ceux qui vous découvrent aujourd'hui, qui est Genre?
2: Genre, c'est deux meilleurs amis qui se connaissent depuis plus de 13 ans et qui, tout d'un coup, sont dans une quête d'identité de genre. Donc on se posait beaucoup de questions dans nos vies sur justement notre genre, sur plein de choses, sur le fait qu'on est lesbienne, sur le fait qu'on est queer, et on avait besoin de reprendre possession de choses pour nous-mêmes. Et tout d'un coup, on a entendu le terme non-binaire qui est apparu, et on a senti un soulagement en entendant ce nom, parce qu'on s'est dit, en fait, ça y est, il y a un mot pour définir comment on se sent depuis qu'on est tout petit et petite. Et on vivait ça exactement au même moment avec Elie, quand on a commencé à faire notre groupe de musique. Et quand on a cherché le nom de ce groupe, en fait, ça a fait sens que ce soit Genre. Voilà.
0: Genre. Donc la découverte, c'est vrai que quand on peut nommer les choses, ça nous permet aussi de nous situer, de dire qui en est, c'est tant qu'on ne peut pas les exprimer. Et donc là, vous affirmez votre personnalité. Et à partir de cette personnalité, comment va naître votre rencontre artistique? Parce qu'il y a cette naissance d'abord, c'est l'identité, et puis cette deuxième partie...
1: En fait, c'était plutôt à l'inverse. Avec Kim, on s'est rencontrés il y a 14 ans, avec un premier, lors d'une soirée bœuf, quoi. Tu vois, et on s'est rencontrés pour la première fois, et quand on a commencé à jouer, on s'est dit, ouais, bof, en fait, je sais pas. Enfin, soit humaine, mais artistiquement, ça le faisait pas tellement. Et puis, de fil en aiguille, on a commencé à se rencontrer un peu plus humainement. Et puis, à ce moment-là, Kim, c'est toi qui as lancé un petit peu l'idée en disant, si on faisait un groupe de musique. On était plusieurs, on était quatre personnes, en fait. Quatre finalement meilleurs amis par la suite, quoi. Et on a commencé à créer ce groupe qui s'appelait les Paperboat Sailors, qui était un groupe folk plutôt. Et voilà, ça s'est finalisé finalement parce qu'une des membres du groupe est décédée. Et après, ben, quelque part, voilà, on avait toujours la musique un petit peu en nous, mais c'est vrai que ben, le deuil a été un peu long, je dirais, pour chacun, chacune, et de manière un petit peu même différente. Je dirais, enfin voilà, moi j'avais besoin de voyager, de faire d'autres choses, d'arrêter de faire de la musique, et Kim avait besoin de continuer de faire de la musique, mais il y avait un peu ce syndrome de la page blanche, je dirais. Et en fait, on s'est retrouvés à un moment donné. Ben, on était quand même encore meilleurs amis, quoi. Mais on s'est retrouvés un peu, j'allais dire, par hasard après le Covid. Et on a décidé d'habiter ensemble. Et c'est suite un peu à cette reconnexion, je dirais, qui a fait que ben, le groupe est notre manière. En fait, c'était une manière de communiquer avec Kim, de jouer. Et c'est ça, on l'avait perdu. On l'avait perdu et on l'a retrouvé en réhabitant ensemble.
0: Alors, le sentiment que vous dites, le décès d'une amie, c'est Constance.
1: Oui, tout à fait.
0: On a l'impression que de cette mort est né quelque chose de nouveau pour vous. Et vous vous êtes éloignés l'une de l'autre. Et puis, tout d'un coup, vous vous êtes retrouvés. Et en fait, elle est toujours vivante. C'est ce qui consolide le groupe.
2: Ben, c'est vraiment ce qu'on s'est dit quand on a commencé à rejouer de la musique ensemble avec Elie. C'était un peu comme si on était, je sais pas, en communion d'une manière particulière dans notre façon de jouer de la musique. Et pendant tout le chemin du projet Genre, on s'est vraiment dit en fait qu'on avait envie de célébrer la vie. Donc même si dans nos topics, il y a des choses qui sont hyper profondes, etc., il y a toujours cette volonté de célébrer la vie. Et on espère que vous le verrez après tout à l'heure sur scène, d'essayer d'être dans le lien justement et dans l'humain à fond.
0: Oui, parce qu'on a vraiment, quand on vous écoute, vous donnez le sentiment ou l'impression d'intimité, presque de confidence. Je l'ai entendu au Trans Sevenol.
1: Oui.
0: Et c'est quelque chose d'assez intimiste. Est-ce une volonté de l'écriture, de cette intimité?
2: En fait, je crois que ça n'a jamais été une volonté. C'est juste ce qui vient à nous. Et il y a vraiment ce... Je sais pas, c'est un peu comme de la musicothérapie pour moi. Il se passe des choses à l'intérieur que je n'arrive pas à nommer, que parfois je ne conscientise même pas. Et tout d'un coup, en faisant de la musique, il y a des paroles qui sortent, il y a une mélodie, et je comprends ce qui est en train de me blesser, par exemple. Et ça sort en musique. Et en fait, je crois qu'on se raconte nos histoires déjà à nous-mêmes et entre nous grâce à ça. Et ensuite, on la partage au public en se disant peut-être qu'il y a des gens chez qui ça peut faire écho. Mmh. Et à ce moment-là, en fait, c'est hyper universel. Tout ce qu'on ressent, en fait, on est tous et toutes liés par justement tous ces vécus qui sont quand même communs, en fait, dans le ressenti.
0: Donc, en fait, j'ai le sentiment que chez vous, ce qui donne naissance à une chanson, à un texte, une mélodie, un son, c'est plutôt une émotion.
1: Oui, absolument. Vraiment, en fait, ça part un petit peu de là, enfin, même beaucoup. En vrai, de là, il y a un truc qu'on traverse et on le met en musique parce que ça nous fait du bien, en fait, de juste de jouer. Et puis après, ben voilà, parfois il y a des paroles qui sortent, parfois pas. Mais en tout cas, oui, ça en fait très vite une chanson, en fait.
3: La composition, c'est vraiment vous laisser aller dans quelque chose d'interne et ensuite vous mettez à disposition. Les autres, en fait, c'est
1: ouais.
3: Comme ça.
1: Et même avant ça, en fait, on se le partage mutuellement parce que c'est d'abord ça, la deuxième phase du processus, quoi. Tu vois, c'est vraiment de dire hey, Kim, regarde, j'ai fait ça, est-ce que ça te parle? Tu vois, et en fait, en général,
3: oui,
1: ça marche, oui.
3: Oui.
0: Ce que je trouve aussi d'intéressant, c'est de venir vous voir sur scène parce que si on écoute un morceau comme ça, on ne devine pas le nombre d'instruments différents. Parce que vous aimez beaucoup, que ce soit la guitare, le violoncelle, le piano, les synthétiseurs. Comment est-ce que vous construisez ces paysages sonores?
2: Avec Ellie, on est autodidacte en tout. Et du coup, je pense qu'il y a vraiment cette volonté, quand on est intéressé par quelque chose, quand on se sent curieux ou curieuse, de se dire, en fait, là, je sens que j'aimerais mettre ça. De se dire, on y va, on essaye, et même si... On n'est pas aussi doué que des personnes qui ont pris plein de cours, qui ont fait le conservatoire. Bah, si cet instrument-là nous parle sur le moment, qui nous fait ressentir des choses, alors on va l'utiliser. Donc c'est la première chose. Et ensuite, on a beaucoup composé quand même en guitare-voix à la base avec Ellie. Et pour notre EP, on a décidé de faire appel à un ami musicien incroyable qui s'appelle Cyril Doué. Et on lui a dit, voilà, on a besoin que tu viennes essayer de mettre le corps sur le cœur de Jean-Jean. On lui a envoyé nos morceaux et il nous a renvoyé son travail. Et sur le moment, vraiment, on s'est dit, mais c'est incroyable. Ça c'est exactement ce qu'on entendait, mais on ne savait pas le décrire. Il y avait vraiment, il a mis des synthés, il a mis justement toute la profondeur qui manquait sur notre musique. Et on s'est dit, il faut absolument qu'on arrive à amener ça en live. Donc on a pris ce que Cyril a fait, on a contacté Jada et Jada a travaillé les morceaux pour pouvoir ramener ces instruments. Voilà.
3: J'avais une question justement, parce que quand on écoute l'EP, on a vraiment l'impression que c'est pas du tout digital ou numérique. On a vraiment une dimension du live justement, et on a l'impression que ce sont de vrais instruments enregistrés. Vous me confirmez
1: C'est que d'analogique en fait. Ouais. Donc, ouais,
3: donc c'est ça qui est hyper beau. Ça, ouais. Dans l'ère de l'IA, ça fait tellement du bien d'entendre un EP comme ça, hyper organique. C'est pas pareil qu'on entre des instruments comme ça mélangés, des nappes sonores, justement, tu disais, je trouve que c'est hyper bien, bien décrit.
1: Et aussi, pour compléter, en fait, nous aussi, on a un peu, sans le savoir, mais maintenant un peu plus, parce que peut-être qu'on va en parler, mais on va enregistrer bientôt, prochainement, un prochain opus. On a vraiment cette volonté aussi de faire du lo-fi. C'est-à-dire d'avoir quelque chose de rechercher pourquoi on fait cette musique, quels instruments on va utiliser, et en effet de chercher l'instrument analogique ou qu'est-ce qu'on veut utiliser vraiment précisément pour que ça fasse sens pour nous aussi à ce moment-là, quoi.
3: La partie instrumentale est très présente dans votre musique.
2: Franchement, je pense que ça me plairait trop.
3: L'intro, elle est trop bien aussi de cette EP.
2: C'est vrai qu'on la joue pas au final en live, cette intro, mais je me rappelle exactement de comment on l'a créée, de comment c'était. Et je pense qu'un jour, on pourrait très bien sortir un opus uniquement musical. Vraiment.
0: Justement, aujourd'hui, vous cassez un peu les codes. Une musique dure 3 minutes. L'intro chez vous, ça dure très longtemps et ça m'a vraiment fait penser, c'est pour ça que j'ai réagi à The X, qui a une intro enfin, du moins à ce concert qui a duré 4 minutes.
1: Okay.
0: C'est, voilà, c'est vraiment en sort de, du code commercial pour goûter à autre chose. Et nous, ça nous ravit en tant que radio associative parce qu'on aime bien ne pas gâcher ces intros.
1: Oui, je vois. Et ben, je trouve que c'est hyper... en fait, j'allais dire nouveau, mais non. En fait, The XX, je trouve que c'est une super belle proposition que, enfin, qu'elles font là. En fait, effectivement, de commencer un concert juste, voilà, avec de la musique. Je trouve ça. En fait, tu sais, tu parlais de code, mais nous, par exemple, je pense qu'il y a des choses, ça vient à nous, et on n'a pas justement tous ces codes musicaux. En fait, moi, j'en écoute de la musique, évidemment, mais il y a vraiment, enfin, il y a pas de recherche à ressembler à quoi.
3: Oui, au aussi. Commercial, un but commercial peut-être.
1: Ouais, enfin, moi, j'écoute vraiment de la musique plutôt de niche, en fait, et enfin, voilà, je sais pas pour.
2: Oui, et en tout cas, enfin, je trouve que ça fait plaisir de vous entendre dire ça. Parce que je trouve qu'il y a quand même... alors, je ne sais pas si c'est une pression qu'on peut se mettre nous-mêmes en tant qu'artistes dessus, ou si c'est l'environnement aussi professionnel et tout ça, enfin, l'environnement global. Mais il y a un peu ce... Justement, ce truc de se dire, est-ce qu'il ne faut pas être plus produit? Est-ce qu'il ne faut pas faire un peu plus écoutable, entre guillemets, si on veut pouvoir vivre un jour correctement de cette musique? Donc, par là, c'est-à-dire que les gens écoutent le morceau, qu'ils viennent plus nous voir en concert. Enfin, il y a quand même des défis autour de la direction artistique, en fait, des projets. Et du coup, réussir à garder ce cap-là et cette vision, c'est quand même un chemin sur un bateau, quoi. Un peu mouvementé de temps en temps, je trouve.
1: Oui, je suis d'accord. En tout cas, ouais, merci de dire ça, parce que je pense que ça nous fait du bien.
3: En même temps, c'est ce qui différencie aussi, parce que c'est vrai qu'aujourd'hui, il y a tellement, c'est une consommation permanente, les artistes arrivent, repartent, ça va trop vite. Et en fait, ce qui est bien avec votre projet, c'est qu'on prend le temps de se poser. On n'a pas le choix, il faut s'asseoir, écouter, et on se sent bien. Voilà.
0: Vous avez dit, alors je ne sais plus qui, la scène est un espace où tout peut être révélé. Que signifie cette phrase ?
2: Ben, je pense que moi, je suis plutôt timide dans la vie. Et parfois, c'est un peu difficile pour moi d'aller vers les gens, tu vois. Et en fait, la scène avec Ellie, on s'est toujours dit qu'on exaucerait tous nos rêves. Donc si je propose quelque chose à Ellie, Ellie va me dire « ok ». Et si Ellie me propose quelque chose, je vais lui dire « ok ». Et même si ça peut paraître un peu... enfin, vous verrez tout à l'heure. S'il y a assez de monde, vous verrez.
3: Dans ce duo, tellement d'amour.
0: Est-ce que chaque concert est différent ou vous avez une trame très précise? Parce que le public ne réagit pas de la même manière. Est-ce que vous ajustez par rapport au public que vous avez en face, par la manière dont il réagit?
1: Bah, je dirais oui et non. En fait, évidemment, c'est devenu notre métier. Donc il y a vraiment quelque chose où on a encore plus envie de travailler, tu vois, de manière professionnelle et de faire les choses, on va dire, carrées. Et donc c'est vrai que parfois de le faire comme ça enlève un peu de spontanéité, je dirais, mais il y a toujours eu quand même cette envie de se dire avec Kim, en fait, depuis le début, à chaque fois qu'on fait nos chansons, on est en mode, et si on modifiait ça? Et si on faisait ça? Et en fait, on est en mode, bon, bah, allez, laissons-nous aller. Et heureusement que Jada est derrière, un petit peu derrière nous, en disant, non, en fait, les mintes, il faut absolument, voilà, faire comme on a dit qu'on ferait, d'accord? Et donc, des fois, c'est un petit peu la personne qui nous rappelle que voilà, qu'il faut une vraie, comment dire, structure en morceaux. Mais bon, on aime bien se laisser aller, en réalité, voilà.
0: Vous avez été... Pardon.
2: Et aussi, selon le public qui est en face, en nombre et en énergie, il y a certaines interactions qu'on fait ou qu'on ne fait pas.
1: Oui.
2: Voilà, il y a des moments où la connexion, elle est tellement belle qu'on propose quelque chose qu'on ne propose pas tout le temps. Voilà.
0: Encore deux questions, parce qu'il faudra qu'on vous libère. Vous avez été lauréat des Inuits du printemps de Bourges et des Trans-Sévenols. Quelle est la prochaine étape? Ou quel est votre horizon? Qu'est-ce que vous fixez comme objectif?
1: En fait, jusqu'à présent, on a eu quand même pas mal de chance. C'est qu'à chaque fois qu'on s'est souhaité des choses, c'est arrivé. Et donc, de faire des tremplins et d'être sélectionné, ben, c'est arrivé. Tu vois, avec les Transsévenols, les Inuits, donc c'est vrai que ça faisait partie de nos envies. Ensuite, pour l'année qui est passée, là, on s'est souhaité de faire de l'action culturelle. Parce qu'on s'est rendu compte qu'on aimait ça. en fait, d'être plus proche encore des personnes. Et c'est ce qui est arrivé, tu vois. C'est, on a pu être au collège du Bosquet à Bagnols-sur-Cèze et rester 5 mois avec des collégiens et collégiennes. C'était une expérience hyper nourrissante.
3: C'est quoi comme projet ?
1: C'était un projet autour de... Alors, c'est une classe, ce qu'ils appellent CHAM. En fait, c'est spécialité chant. Et donc, l'idée, c'était que les élèves reprennent un petit peu nos chansons en chorale. Et nous, on a voulu proposer d'autres choses à côté. En plus, on a voulu créer des archives du collège, entre autres, où on a créé des chansons avec les élèves et un petit peu ben, savoir... Enfin, voilà, une archive avec ce que les collégiens et collégiennes avaient envie de dire, quoi, tout simplement.
3: Excellent.
0: Si le public repartait ce soir avec une seule émotion après votre concert, laquelle aimeriez-vous qu'il emporte ?
2: Moi, je pense que c'est le lien à l'autre. Je pense que ce serait vraiment de se dire, en fait, j'ai envie de rencontrer plus de monde, comme j'ai rencontré du monde ce soir. Ça, ça me ferait vraiment, vraiment plaisir, je pense.
0: Merci. Merci à vous deux. Mais peut-être Anna avait une question.
3: Moi, j'avais
0: sur
3: une question
0: la chanson de Délicate.
3: Sur une chanson, on va la passer après, c'est ça ?
0: Oui.
3: En clôture. Alors moi, c'est ma chanson préférée de votre EP. On se sent vraiment posé avec ce morceau et on prend vraiment le temps de l'écouter, comme je vous disais tout à l'heure. Ça parle directement à mon cœur, à la mentalité que j'essaye d'avoir au quotidien, de profiter de l'instant présent et d'accueillir les belles choses de la vie. Vous dites, go my

0: Il se passe plein de choses.
1: Le chant des cigales.
0: Le chant des cigales, complètement. Et en fait, tout ça, au moment où j'arrivais à le ressentir pleinement, je me sentais vraiment complète, quoi. Parce que j'étais là. Et parfois, ça se perd. Et du coup, dans cette chanson, il y a vraiment ce rappel à essayer d'y revenir. Voilà.
1: J'ai adoré. Merci beaucoup.
0: Merci à vous.
2: Merci à vous.
3: C'est nous qui vous remercions. Et alors, dans un monde où tout va très, très, très vite, votre musique invite à ralentir, à écouter, à ressentir. Alors, on invite tous ceux qui sont ici ou au loin. Vous avez encore 30 minutes pour venir.
1: On sera devant la scène.
3: En direct, Jean-Genre. Merci. Bonne soirée. Et à bientôt.
1: Merci beaucoup.
2: À vous deux.

0: J'allais m'oublier. J'étais tellement bien à écouter cette musique que tout d'un coup, voilà. Toujours en direct depuis le site de Vauban pour le festival Une salle sous les étoiles. C'est vraiment une belle soirée aujourd'hui. Il fait un peu moins chaud, il y a moins de vent. Et puis, il y a une programmation extra. À la fois, on vient d'entendre le groupe Jean-Genre qui va démarrer à 20h en première partie de soirée. Puis en deuxième partie de soirée, on verra ça tout à l'heure avec Laura qui nous présentera le film de ce soir. Mais vous savez, aujourd'hui, il y a tellement de brouhaha un peu partout que pour se faire entendre, c'est toute une stratégie de communication. Alors, nous avons la grande comment dire, prêtresse de la communication d'une salle sous les étoiles.
1: Je ne sais pas si on dit prêtresse, mais passionnée, en tout cas, oui.
0: Voilà, ça fait 3 ans, vous disiez hors
1: C'est
0: micro, ça
1: ça.
0: fait 3 ans que vous êtes en charge de cette communication. Alors, c'est quoi? Parce qu'une fois, j'ai parlé de communication et quelqu'un me disait: Ah, oh, c'est diabolique, c'est diabolique. Est-ce que c'est si diabolique que ça, la communication?
1: Je pense que ça dépend l'angle sous lequel on travaille. C'est-à-dire que moi, la communication, c'est quelque chose qui m'anime. C'est quelque chose que j'ai choisi. Ça fait maintenant 3 ans que je me suis lancée à mon compte. À côté de ça, mes études, j'en ai fait pendant 3 ans dans le domaine de la communication aussi. Et ça m'a permis de sortir de ma zone de confort, de découvrir des choses qu'on côtoie pas forcément en temps normal, le journalisme, comment arriver à donner envie aux autres de s'intéresser à un sujet en particulier ou même à quelque chose qui nous anime nous. Et c'est travailler constamment sa créativité. Et je pensais, pour moi, la créativité, c'était inné. Et en fait, non, j'ai découvert qu'il fallait la travailler constamment, qu'il fallait constamment s'intéresser à plein de choses, arriver à comprendre aussi le fonctionnement des autres personnes qui pensent pas forcément comme nous, qui sont pas forcément intéressées aux mêmes choses que nous, pour justement arriver à leur donner envie de s'intéresser à ce qu'on propose.
0: Oui, parce que en fait, même quand on est très doué, mais dans tous les domaines, si on ne travaille pas, on ne produit pas.
1: C'est ça.
0: Ou on produit mal. Et c'est dommage parce qu'on perd un petit peu de ce qu'on sait faire. Alors, vous dites, je suis sorti de ma zone de confort. Vous pouvez être un peu plus exact? C'est-à-dire, en fait, vous avez une formation qui est une formation intellectuelle, c'est-à-dire théorique. Mais comment on passe de la théorie à la pratique?
1: Là où moi je suis sortie de ma zone de confort, c'est dans cet aspect où je suis quelqu'un qui pour mes amis paraît très extraverti et qui pour autant ait beaucoup de mal à m'adresser aux gens que je ne connais pas forcément, à me faire remarquer. Même si auprès de mes amis je peux être un vrai clown, le reste c'est plus compliqué. Et par le festival par exemple, j'ai dû me mettre en avant sur les réseaux sociaux. On a lancé un petit truc qui s'appelle le Just in Time, qui m'a fait rire parce que je me suis dit, OK, mon côté narcissique ressort donc à ce moment-là. Et en fait, il a fallu que je sois de l'autre côté de la caméra. Je ne mettais plus en avant les autres, je me mettais en avant moi, mais pour mettre en avant un projet que j'aimais. Donc ça a été cet aspect de publiquement me montrer, publiquement accepter que, OK, on allait me voir et c'était moi et c'était potentiellement moi qu'on allait juger parce que sur les réseaux sociaux, malgré tout, on est quand même dans une société qui juge
0: Mais on
1: beaucoup.
0: s'expose.
1: On s'expose. On est vite exposé à la critique également. C'était ce risque-là. Mais en même temps, c'était aussi faire ce que j'aimais et montrer aux gens que justement, j'aime ce que je fais et je l'assume pleinement. Donc c'était ça, sortir de ma zone de confort.
0: Alors, une salle sous les étoiles, c'est un sacré pari pour la communication parce que en général, quand je veux vendre, je sais pas, moi, la vache qui rit, je cible un public très particulier. Là, c'est intergénérationnel, ce festival. Alors, comment on fait pour communiquer, pour parler à tout le monde?
1: C'est très compliqué. On essaie d'adapter. C'est-à-dire que c'est vrai qu'en communication, on apprend toujours qu'il faut déterminer sa cible, savoir à qui on s'adresse pour être sûr de viser la bonne personne. Mais comme vous le dites, ça reste un festival qui a pour but de s'adresser à tout le monde. Petits et grands, des personnes qui découvrent le cinéma comme des grands passionnés. Donc je pense qu'on essaye de s'adresser à chaque personne un petit peu dans des publications différentes, des vidéos différentes. Mais à côté de ça, je pense qu'il y a quelque chose qui regroupe tous nos festivaliers, c'est cette envie de convivialité, de bonne humeur et de divertissement. Et c'est pour ça qu'on axe généralement beaucoup nos contenus sur cette idée de s'amuser, de se retrouver, de quelque chose de léger, Si vous connaissez le cinéma, c'est super. Si vous ne connaissez pas, bah, venez avec nous, on vous fait découvrir. Vous aimez les concerts, bah, venez écouter. C'est pas trop votre truc, c'est pas grave, il y a d'autres activités qui vont vous intéresser. C'est vraiment cet aspect de rassembler des gens qui, peut-être qui à l'origine n'avaient aucun rapport et qui peuvent justement se retrouver dans cet endroit.
0: Alors, quelles sont les routes de la communication que vous avez utilisées, que vous utilisez pour toucher les différents publics ?
1: Alors, moi, je suis spécifiquement basée sur les réseaux sociaux. C'est vraiment mon poste. Donc, on est passé par Instagram, par Facebook, on est resté sur quelque chose d'assez général. C'est là où notre communauté réagit le plus aussi. À côté de ça, on a eu, dans un autre aspect de communication, tout ce qui était affichage. Dans Nîmes, on a pu voir des affiches. Les commerçants ont accepté qu'on puisse déposer des affiches ou des flyers. D'ailleurs, on les remercie beaucoup parce que cette collaboration aussi avec les commerçants nîmois nous permet de gagner en visibilité. Et on a aussi une équipe de bénévoles qui est allée flyer. On a travaillé avec le Pôle Sup de Saint-Vincent-de-Paul qui a permis aux étudiants de travailler avec nous pour de la prospection, pour des vidéos aussi pour les réseaux sociaux. Donc c'est des BTS qui sont justement formés dans tout ce qui est négociation, prospection et qui ont pu travailler avec nous dessus. Donc au final, chacun a mis un peu, on peut dire la main à la pâte. Et c'est ce qui nous a permis d'axer sur tous les angles de communication.
0: Voilà, justement, il y a de la communication qui, le téléphone... Alors, la communication, parfois j'ai le sentiment, c'est comme une bouteille lancée à la mer... on a un message dedans, on espère que ça va arriver à la bonne personne. Et les retours, vous dites, on a eu quelques retours de la communauté. Est-ce que vous avez des retours? Comment est-ce que vous mesurez ces retours? Comment est-ce que vous analysez pour, j'imagine, de festival en festival, essayer d'améliorer cette communication, cette relation avec le public?
1: On a déjà un aspect très chiffré, c'est les statistiques. C'est ce qui est pratique avec les réseaux sociaux, c'est qu'on peut évaluer justement combien de personnes ont vu telle ou telle publication, combien de personnes ont liké, combien de personnes ont commenté, les personnes qui ont partagé. C'est plus difficile sur l'aspect de communication dans la rue, parce que vous ne pouvez pas évaluer combien de personnes ont vu votre affiche, combien de personnes ont été intéressées ou de par ce fait ont décidé de venir. Mais on essaie d'échanger aussi beaucoup avec les festivaliers. Les festivaliers viennent aussi facilement à nous. Moi, il y en a qui viennent me voir et qui me disent « Ah, j'ai vu votre vidéo, j'avais l'impression de vous connaître à force de vous voir sur les réseaux. » Je trouve ça hyper drôle, surtout, comme je vous disais tout à l'heure, moi qui suis plus dans l'ombre malgré tout. Et c'est évalué comme ça, de quand on va voir les gens. « Est-ce que vous connaissez une salle sous les étoiles ?»« Oui, j'ai vu des affiches, j'ai vu des flyers, je vous ai vu sur les réseaux. » On finit par évaluer comme ça aussi notre présence et voir si notre communication a été bien prise correctement par le public, si les informations si on leur donnait assez d'informations pour justement les intéresser.
0: Voilà. Alors moi, j'ai fait un tour de passe-passe au niveau de ma communication, mais pour vous, parce que je n'ai pas dit votre nom en début, pour qu'on retienne votre nom quand vous allez partir maintenant. Vous vous appelez comment ?
1: Je m'appelle Justine.
0: Et où est-ce qu'on peut vous trouver ?
1: Une salle sous les étoiles, bien sûr.
0: Merci beaucoup, Justine.
1: Merci à vous.

Okay.

0: Alors j'imagine que cette musique a dû vous rappeler des souvenirs, mais vous dites, mais où est-ce que je l'ai entendue? Alors ce soir, je vous propose de prendre place dans un vieux combi Volkswagen jaune qui roule tant bien que mal. Au volant, on a quelqu'un, on ne sait même pas s'il a son permis, mais enfin, allez, direction de la Californie avec Laura qui va nous dire, où est-ce qu'on va Laura, ce soir?
1: Redouane. C'est bon, j'y vais. C'est parti, écoutez bien avec vos oreilles. Bonsoir à toutes et à tous. Ce soir, le festival Une Salle Sous les Étoiles vous donne rendez-vous sur le site Vauban pour un concert du groupe Jean-Jean à 20h, comme on l'a entendu tout à l'heure, puis pour la projection du film Little Miss Sunshine à 22h. C'est un film que j'apprécie beaucoup, donc je vais vous en parler dans l'espoir que ça vous donne envie de venir le voir, bien entendu. Sorti en 2020... Pas du tout en 2026, parce que c'est un vieux film quand même. Sorti en 2006, Little Miss Sunshine est une comédie dramatique américaine réalisée par le duo Jonathan Dayton et Valérie Faris. À mi-chemin entre le road movie et la satire familiale, le film raconte l'histoire des Hoover, une famille aussi dysfonctionnelle qu'attachante qui traverse les États-Unis à bord d'un vieux van Volkswagen combi pour accompagner la petite Olive à un prestigieux concours de beauté pour enfants. Alors non, Redouane, c'est pas moi qui conduis la voiture, je vous l'assure. Olive a 7 ans et elle rêve de participer au concours Little Miss Sunshine. Pour réaliser son souhait, toute sa famille prend la route. Un père obsédé par la réussite personnelle, une mère débordée qui tente de maintenir la famille à flot, un oncle en dépression, un adolescent mutique fasciné par le philosophe Nietzsche qui rêve de devenir pilote et un grand-père irrévérencieux expulsé de sa maison de retraite. Tous sont des personnages en échec, chacun à leur manière. Pourtant, c'est précisément cette galerie de perdants qui fait toute la richesse du film. Le scénario signé Michael Hunt joue constamment sur le contraste entre humour et émotion. Les nombreuses pannes du vieux van donnent lieu à des scènes burlesques devenues cultes, tandis que le voyage permet à chaque membre de la famille d'affronter ses désillusions. Derrière les situations absurdes se cache une véritable critique de l'obsession américaine pour la réussite et la performance. Le film rappelle que l'échec fait partie de la vie et qu'il ne définit pas la valeur d'une personne. Le casting contribue largement à cette réussite. Abigail Breslin est bouleversante de spontanéité dans le rôle d'Olive, entourée de Greg Kinnear, Tony Collette, Steve Carell, Paul Dano et Alan Arkin, dont l'interprétation du grand-père lui vaut l'Oscar du meilleur second rôle. On peut également apercevoir Bryan Cranston dans un petit rôle, vous savez, le mec qui joue dans Breaking Bad et dans Malcolm. Présenté au festival de Sundance 2006, le film crée immédiatement l'événement. Ses droits de distribution sont achetés par la Fox Searchlight pour une somme record avant d'être présentés dans plusieurs festivals internationaux, notamment à Locarno, et à Deauville où il remporte le Grand Prix. Avec un budget d'environ 8 millions de dollars, Little Miss Sunshine en rapporte plus de 100 millions au box-office mondial. Nommé 4 fois aux Oscars, il décroche 2 récompenses, le meilleur scénario original et le meilleur acteur dans un second rôle, comme je l'ai dit. En France, il reçoit également le César du meilleur film étranger. Mais au-delà de son succès, Little Miss Sunshine est surtout une ode à l'imperfection. Le film se moque avec tendresse des concours de beauté, des injonctions à la réussite et de l'image de la famille idéale. Son final, aussi drôle qu'émouvant, résume parfaitement son message. Il n'est pas nécessaire d'être le meilleur pour être heureux. Ce qui compte, c'est de pouvoir compter sur les siens, même lorsqu'ils sont aussi imparfaits que les Hoover. Cette scène allie l'humour, l'émotion et le regard critique sur la société américaine qui a fait de Little Miss Sunshine l'un des films indépendants les plus marquants des années 2000. Je n'ai pas parlé de la bande originale, mais elle est vraiment incroyable et très marquante. Si je peux ajouter quelque chose, Little Miss Sunshine est l'un des plus beaux films que j'ai vus et qui traite du sujet de la famille. Donc je vous souhaite vraiment de venir le voir. En tout cas, merci de m'avoir écouté. Pour rappel, la projection est à 22h sur le site Vauban. Et maintenant, je vous laisse en compagnie de la chronique de Chanel, normalement.
0: Mais avant la chronique de Chanel, c'est-à-dire la cerise sur le gâteau, puisque tu disais, Laura, que la bande originale est quelque chose d'assez sympa, on va l'écouter, cette bande originale.
1: Si on a le temps, avec grand plaisir.
0: On a le temps.

0: l'écouter et à venir surtout voir le film qui passera donc ce soir à 22h à une salle sous les étoiles, le festival qui donne toute la dimension la plus extraordinaire au film. Et aujourd'hui, c'est Little Sunshine, comme elle a bien... Little Mrs... Moi, je me trompe toujours. On me dit que je suis meilleur en espagnol qu'en anglais. C'est vrai, c'est vrai. Je ne sais pas pourquoi. Little Mrs. Sunshine. Little Mrs. Sunshine. Donc, mais le plus important, ce n'est pas mon anglais, mais c'est ce que va nous partager dans sa chronique maintenant Chanel.
1: Et bonjour à toutes et à tous. Alors, 2006, j'ai 13 ans. Comme toutes les petites filles nées dans les années 90, je n'aime pas qui je suis. On nous a appris qu'être jolie, c'est ressembler uniquement aux poupées qui passent à la télévision quand arrive Noël. Que si le reflet dans le miroir n'est pas celui d'une Barbie, donc d'une adulte au physique défiant toutes les lois de l'anatomie, c'est râpé pour nous. Je vous laisse imaginer le niveau de râpage en ce qui me concerne. Un sachet de gruyère format familial à netto, le bordel. 2006, c'est également l'année où sort Little Miss Sunshine au cinéma en France. Alors oui, je vais encore rendre ces lettres de noblesse au pâté Gaumont des Chirolles, mais écoutez, sans lui, je n'aurais pas été en capacité d'écrire la moindre des chroniques que vous avez pu écouter cette semaine. Certes, le monde aurait continué de tourner, mais j'aurais perdu la chance de pouvoir me plaindre. Heureusement, j'ai travaillé une heure dimanche, de quoi tenir l'année en lamentation. Bref, focus. 2006, donc. Pâté et Chirolles, donc. Un physique qu'on pourrait comparer à un berlingot. Le contenant de lait concentré, pas la bagnole, donc. Et Little Miss Sunshine. Ouais, Olive a la moitié de mon âge à l'époque. Mais je crois que je lui dois beaucoup. Elle n'avait rien d'une mini-miss. Son ventre de bébé dépassant de son Marcel rouge, sa perte converse au bout du pied, ses bracelets multicolores, ses lunettes qui débordent sur son visage joufflu. Je souris car mon fils de 6 ans, en regardant la bande-annonce, m'a dit « Qu'est-ce qu'elle est trop belle, la petite fille. Elle a des dents de lapin comme moi. » Et effectivement, en la regardant, Olive, je crois qu'on a nécessairement envie de se trouver des points communs avec elle. Quand son papy lui dit « Tu es indiscutablement la plus jolie fille du monde. » Pas à cause de ton esprit ou ta personnalité, mais parce que tu es vraiment belle dedans et dehors. On sait que c'est vrai. Bon, entre les deux parties de la phrase, il rajoute qu'il est, je cite, « fou amoureux d'elle ». C'était glauque, alors j'ai viré le passage. Mais Olive qui danse, je crois qu'il n'y a pas une meuf entre 4 et 85 ans qui n'a pas un peu fermé les yeux en s'imaginant gigoter exactement comme elle sur Super Freak, avec l'espoir d'outrer les regards sophistiqués. Puis, il faut qu'on parle de Dwayne, le demi-frère d'Olive, joué par Paul Dano. Moins mignon que sa petite sœur, mais tout aussi attachant. J'ai le souvenir d'avoir eu une lueur d'espoir en le voyant devant la caméra. C'est mon premier souvenir d'un ado qui tire la gueule, auquel on accorde de la profondeur. Il ne dit rien, mais pas pour rien. Il ne va pas bien et on le comprend. On n'est pas sérieux quand on a 17 ans, oui, mais souvent on n'est pas heureux non plus. Et le plus dramatique, c'est que les adultes ne prennent que rarement ce mal-être au sérieux, justement. Alors, quand ça sort, on est capable de faire arrêter une voiture sur le bord de la route pour hurler sur le monde entier et enfin respirer. En parlant de voiture, si le van jaune du film figure sur l'affiche du festival, ce n'est pas pour rien. Il est un membre à part entière de la famille. Ce n'est pas rare que, dans les albums photos ou dans les discussions du dimanche, une 2 chevaux ou une R5 fasse irruption. Un peu moins cinématographique, mais la Mégane Scénic, la Twingo 1 et la Toyota Verso font autant partie de mes souvenirs de vacances que leur destination. Les trajets sont le film de chacune de mes vacances en famille. Les départs à 5h du matin étaient plus attendus que la Dolce Vita promise à l'arrivée. Car dans tous les cas, en alter ego de Dwayne, je tirais la tronche dans mon coin, même sur une plage.
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Émission préparée et animée par Jacques Just. Aujourd'hui, nous vous présentons une émission, eh bien encore sur les festivals. Vous me direz, c'est la période pour parler des festivals. Et j'ai nommé cette émission, et je vous expliquerai ensuite pourquoi, les festivals de l'été proposent, donc c'est pour parler d'autres festivals. Oui, au cours de nos émissions précédentes, nous avons présenté les festivals de jazz qui ne sont pas trop éloignés de Nîmes. Je vous le rappelle, Jazz in Arles, le festival de Radio France Occitanie-Montpellier, à Montpellier, Jazz à Vergès, l'ancien Jazz à Vauvert, Jazz à Junas, vous savez, près de Sommières, dans les carrières. Et nous avons diffusé les musiciens qui seront les vedettes de ces festivals, ou bien qu'ils deviendront, à notre avis. Donc, pas seulement les grandes vedettes, et d'autres. Alors, il est tentant de parler des autres festivals connus. À côté de ceux dont je vous ai parlé, vous savez, il y a des grands festivals en France aussi. Jazz à Vienne, dans la vallée du Rhône, Jazz à Sète, dans l'Hérault, Jazz des cinq continents à Marseille, et puis peut-être le plus connu en France maintenant, Jazz à Martiac, donc dans le Gers. C'est l'occasion d'écouter d'autres musiciennes et d'autres musiciens. Nous allons le faire. D'abord, nous allons commencer par Eliane Elias. Oui, Eliane Elias. C'est une chanteuse, c'est une pianiste. Et elle vient à Sète, au Festival de Sète. Et au Festival de Sète, il y a de nombreux chanteurs. Il y aura Samara Joy, Diana Krall, Cécile McLaurin-Salvant, Naïma Giroux, la Montpelliéraine, avec son quartet Naïma, et puis Eliane Elias. Alors, c'est une chanteuse, je vous l'ai dit, mais c'est aussi une excellente pianiste. Elle a joué notamment avec Stepahead, avec les frères Breaker, et donc elle a fait des disques aussi en trio de piano, basse, batterie. Et bien d'autres choses. Et alors, elle est très connue parce qu'elle est d'origine brésilienne, même si elle vit aux États-Unis, et donc elle chante beaucoup le folklore brésilien. J'allais dire le folklore, c'est un peu la musique brésilienne. Donc tout ce qui est samba et tout ce qui est bossa nova. Mais, à mon avis, elle excelle surtout dans les standards de jazz. Et j'en ai choisi un pour vous faire écouter, qui s'appelle That's All. C'est sur le disque très connu Dreamer. Donc Eliane Elias, That's All.

après Liane Elias, j'avais envie de passer à autre chose, vraiment. Et c'est un nouveau trio, original, qui a sorti un très très beau disque qui s'appelle The Get Down. Et il est composé de Laurent Coulondre, un des plus grands pianistes français actuels, bien qu'il y ait de notre région, et puis de Grégory Privat, qui vient plutôt des îles, donc des Caraïbes, qui est pianiste aussi, et puis du batteur des Caraïbes aussi, Arnaud Dolmen. Alors c'est original, parce que cette fois-ci, Laurent Coulondre, qui était excellent au piano, si vous vous souvenez de Michel on My Man, le disque consacré à Michel Petrucciani, eh bien là, il joue de l'orgue. Eh bien, il est aussi bon à l'orgue qu'au piano. Et vous allez voir, c'est un disque mais merveilleux. Et le morceau que j'ai choisi, c'est Merci Begin. Lui, il vient à 7, il va à foi. Enfin, le The Get Down, donc Laurent Coulondre, Grégory Privat et Arnaud Dolmen, ils sont invités dans tous les festivals. Donc, nous l'écoutons à l'orgue. Et vous allez voir, c'est une réussite exemplaire et très entraînante en même temps.

Vous le savez, dans le jazz, l'instrument loud, vous savez, qui ressemble à un luth, est devenu un instrument très très important. Et il y a beaucoup de musiciens, donc du Moyen-Orient, ou du Proche-Orient, et d'Afrique du Nord, du nord de l'Afrique du Nord, qui jouent de cet instrument. Je les cite, Dafer Youssef, Anwar Brahem, Mohamed Abou Zekri, lui qui est égyptien, Rabbi Abou Kail, qui est plus connu aux États-Unis, et puis on en trouverait d'autres, ce sont les plus connus. Et Dafer Youssef vient de sortir un disque, et il sera à Jazz, à Jean-Lépin, Antibes-Jean-Lépin, il sera aussi à Vitrolles, plus près de nous, et aussi dans beaucoup d'autres festivals. Et il y a quelques années, il a publié un disque, un très très beau disque, qui s'appelle Birds Requiem, et j'avais envie de vous faire écouter justement une deuxième version du morceau Birds Requiem. C'est dans le disque, c'est la deuxième ou la troisième version, peu importe, mais vous l'écouterez. Et alors, il est à Loud et il chante, et il est accompagné par Christian Randalou au piano. Dafer Youssef, Birds Requiem.

Vous savez que j'aime bien présenter des musiciennes. J'avais une chanteuse tout à l'heure, qui est une très grande pianiste. J'espère que vous l'avez. Eliane Lias, vous avez écouté aussi son solo de piano. Et là, nous allons présenter une autre musicienne, une grande saxophoniste, Lakeisha Benjamin. Je vous en ai déjà parlé, je vous l'ai déjà fait écouter. Mais c'est l'occasion, elle vient à Vienne, elle vient à Vitrolles, elle aussi. Et donc, vous le voyez, le jazz à Vienne, donc dans la vallée du Rhône. Et c'est une musicienne, à mon sens, très importante. Et je dirais à côté des Françaises, comme vous les connaissez, je vous les ai présentées aussi, comme Sophie Allour, Géraldine Laurent, Céline Bonassina et quelques autres, il y a ces deux musiciennes du monde anglo-saxon, Lakeisha Benjamin pour les États-Unis et Nubia Garcia pour l'Angleterre, et qui sont des saxophonistes très importants. Alors, elle fait une tournée en Europe. Nous pourrons l'écouter d'ailleurs à Nîmes au mois d'octobre, je vous le signale. Vous réserverez vos places à ce moment-là. Et pour vous donner une idée de sa tournée en France, nous allons écouter un morceau qui s'appelle « Merci » sur son disque « Phoenix ». Elle est accompagnée par Diane Reeves au chant et Victor Gould au piano.

parmi les musiciens qui tourneront dans les festivals enfants, il y a on peut dire un nouveau, il n'est pas tout jeune, mais un nouveau tromboniste qui s'appelle Robinson Coury. Alors c'est un musicien, un tromboniste, qui est en pleine progression. Il a une très grande diversité d'inspiration, il a une utilisation très originale des sourdines du trombone, et on peut dire que d'une certaine manière, il reproduit pas justement, il crée une manière d'utiliser sourdine, un peu comme Miles Davis l'avait fait pour la trompette. Il a une très grande virtuosité personnelle, une créativité musicale absolument manifeste. Je pense que nous tenons un futur très grand musicien de jazz, un peu comme pour l'accordéon Vincent Perani. Et je vais vous le faire écouter dans un morceau, j'allais dire, qui porte deux noms. Je vais vous expliquer pourquoi. Ça s'appelle « Ask Me No » à mon avis, parce que c'est vraiment le morceau de Thelonious Monk qui s'appelle « Ask Me No ». Mais sur le disque, il est marqué « Iguazu » comme les chutes d'eau. Et puis, il y a un autre morceau qui s'appelle « Les choses sont inversées » et qui me semble être beaucoup plus les chutes d'eau. Alors, vous le verrez, c'est un disque qui s'appelle « Frame of Mind » et je vous le dis comme « Ask Me No ». Écoutons.

avec tout le bien que je vous ai dit des musiciens précédents, eh bien, nous allons essayer de continuer sur notre lancée. Et là, j'ai choisi un morceau qui s'appelle « La chaussée des géants ». Vous voyez, c'est bien nommé avec tous les musiciens que nous avons, et musiciennes que nous avons entendues auparavant. C'est un disque qui s'appelle « Joy », et vous l'avez deviné maintenant, c'est de Sophie Allour, la saxophoniste française, la saxophoniste ténor. Avec Géraldine Laurent, c'est vraiment la saxophoniste de toutes les réussites. Elle tourne cet été avec l'orchestre de Christophe d'Alsasso d'un côté et avec sa formation d'un autre côté. Nous allons écouter ce très très beau morceau, La Chaussée des Géants, qui est un peu un hommage à tous les musiciens que je vous fais écouter aujourd'hui. Alors, elle sera dans le festival de la Drôme et aussi dans beaucoup d'autres festivals. À vous d'aller la chercher.

L'année dernière, au festival de Radio France de Montpellier, il y avait eu beaucoup de concerts remarquables dans la partie jazz. Il y en avait deux qui l'avaient été aussi et très fortement. C'était la rencontre entre Arthur Teboul, le chanteur de Feu Chatterton, et le pianiste de jazz Baptiste Trottignon. Vous savez, ils ont sorti un disque sur les chansons françaises. Et les très belles chansons françaises, les plus connues. Et moi, j'avais regretté qu'il n'y ait pas un ou deux ou trois morceaux de Feu Chatterton, puisque c'était le chanteur de Feu Chatterton. Et puis, le Festival de Radio France avait fait jouer, après, le lendemain ou le surlendemain, le groupe Feu Chatterton. Et franchement, c'était une très belle réussite qui est le rapprochement entre les deux. Eh bien, cette année, Feu Chatterton est invité dans le plus grand festival de jazz de France à Marciac. Vous voyez, c'est la suite. Et je voulais leur rendre hommage, parce que c'est un groupe qui vient de sortir un très beau disque, qui en a sorti, les deux précédents sont vraiment magnifiques. Et donc j'avais envie qu'on écoute une de leurs plus belles chansons, Avant qu'il y ait le monde, vous le verrez, qui est un peu sur les publics particuliers, les personnes qui ne vivent pas toujours dans le chemin qu'empruntent la plupart des gens. Et c'est vraiment très très beau. C'est sur le disque Palais d'Argile, Avant qu'il n'y ait le monde, écoutons Feu Chatterton.

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Pour terminer cette émission, pour terminer les festivals de l'été avec ce qu'il propose comme musique, je voulais vous présenter José James. C'est un chanteur. Je pense que c'est l'autre grand chanteur populaire avec Gregory Porter. Et sa voix, j'allais dire, moi, pour moi, sa voix est magique. Elle est comme quelque chose qui vous entoure, qui vous charme. Et c'est vraiment quelque chose de... On ne peut pas lui résister. Il y a quelque chose qui vous emmène avec sa voix. Alors, nous allons le vérifier. Hein, vous allez écouter. Ça s'appelle Isis et Osiris. Je ne vous traduis pas. Et c'est sur un de ses derniers disques, son dernier disque d'ailleurs, 1978, qui est l'année de sa naissance. Écoutons Isis et Osiris de José James.

Jazz de cœur se termine. Merci de nous avoir écoutés. J'espère que ces musiciennes et ces musiciens vous auront donné envie de les rejoindre dans les festivals ou bien de les écouter. Vous pouvez voir les sites des festivals pour la programmation, le programme complet, et pour la billetterie, si ça vous intéresse de rejoindre un de ces concerts. Vous pouvez retrouver tous les Jazz de cœur en podcast sur Radio Alliance Plus, avec la liste des CD et des morceaux diffusés. Rendez-vous pour un nouveau Jazz de cœur mardi dans 15 jours. Jazz de cœur est rediffusé le dimanche à 13h30. Cet été, nous rediffuserons des Jazz de cœur tous les mardis et tous les dimanches, forcément, le dimanche suivant, en juillet et en août. Bonne écoute, bonne fin de journée à l'écoute de Radio Alliance Plus 103.2 et AllianceplusPlus.fr. Et très bon été.

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